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pensée Trilise de CPU. Du hardware littéralement poncé. Du vieux code un peu bancal. Des chatons et des matous très joueurs. Et une bannière adverse à conquérir. Nos invités sont DXC0, DevSecOps et QuickTax, conceptrices de compétitions de hacking. L'équipe aujourd'hui d'un Screech. Et j'espère que vous avez mis vos smartphones offline, on ne sait jamais.

Bonjour à tous, audilectrices et audilecteurs, et surtout amatrices et amateurs de la face numérique de nos civilisations. C'est une chance. C'est une chance énorme d'avoir à Toulouse un événement tel que la THCon, la Toulouse Hacker Convention, qui a fêté cette année ses 10 années et fait preuve d'une très bonne santé. Un événement annuel professionnel qui n'est pas un événement marketing, dont la programmation s'axe surtout sur la technique, dont le ticket d'entrée reste d'un tarif abordable et qui peut inviter des conférenciers de très haut niveau. Et surtout, un événement qui se passe dans une très bonne humeur, alors que l'on parle avant tout de sécurité informatique, de tentatives de compromission et de pénétration, de défense périmétrique et de niveau de dangerosité, ce qui en général, dès qu'on y met un commercial en costard-cravate, affiche une mine grave et concernée et sort des sophismes devant une assemblée professionnelle consternée. Au contraire, on a un peu de l'ambiance de la DEFCON de Las Vegas ou de la CCC, la Chaos Communication Congress de Hambourg, à une échelle bien plus réduite, puisqu'on n'y trouve que 200 spectateurs dans l'amphithéâtre de prestige de l'université Paul Sabatier comme écrin. Et je tiens à signaler dès maintenant aux grincheux, mauvais coucheurs et censeurs ignorants en informatique et en droit, que ce type d'événement est parfaitement légal, et je dirais même plus, absolument nécessaire afin d'assurer la solidité de nos systèmes. Il faut juste savoir réfléchir avec son cerveau pour y aller et comprendre quelque chose, plutôt que réfléchir les arguments de lobbyistes commerciaux très quelconques, demandant au hasard d'affaiblir les systèmes de chiffrement. Du 5 au 7 mai 2026 a donc eu lieu cette 10e édition, dont nous fûmes dans l'assistance. Et avant ça, lundi 4 mai, eut lieu en préambule une demi-journée de conférence à l'IRIT, qui est le centre de calcul de l'université Paul Sabatier. Une demi-journée scientifique, sécurité pour et par le matériel, organisée par l'ICO, l'Institut de cybersécurité d'Occitanie. Des conférences en français qui présentaient les derniers travaux en analyse et compromission de systèmes de chiffrement. Lors de ces 5 conférences, des représentants du LAS-CNRS, le Laboratoire du Numérique, du LIRM, Laboratoire Robotique et Microélectronique de Montpellier, des démonstrations d'attaque par Ninja Lab, un laboratoire de recherche privée sur les failles en side-channel, et Thales, sur les micro-architectures et implémentations de secrets. Pour vous expliquer le type de travaux qui y furent présentés, disons que vous avez un système de token d'authentification en clé USB. Le genre d'engins qui sont utilisés pour la double authentification par les salariés des très très grandes banques internationales et des entreprises très très très très très sensibles. Mais que vous pouvez aussi avoir à utiliser sur des comptes à crypto-monnaie. En clair, ce que vous aurez très rarement en France ou dans une administration publique. Normalement, la clé privée n'est absolument pas extractible de ce genre d'engin. Enfin... normalement. Car nous avons vu des démonstrations à base d'analyse de consommation électrique, de tirs laser, et oui, de scanners à champ magnétique, d'abus de micro-instructions et autres joyeusetés. Nous en parlerons très prochainement dans une autre release de CPU, tellement ces attaques technologiques sont incroyables, et là, on est plus

plus seulement dans la programmation logicielle. C'était dense, passionnant, effrayant pour son compte bancaire et qu'un amuse-ménage pour la suite de la semaine. Mardi 5 et mercredi 6 mai, premier jour de la THCon, nous avons eu droit dans le prestigieux grand amphithéâtre de l'université Paul Sabatier à de passionnantes conférences. Point à noter, ces conférences furent faites en anglais, ce qui a toujours été la règle pour la THCon. Non, pas par snobisme ou pour écarter les moldus qui s'y égareraient, comme diraient certains dans notre équipe, mais parce que les intervenants invités venaient du monde entier, parfois d'Arabie Saoudite ou des États-Unis. C'est dire la réputation qu'a acquis la THCon à l'international, et la dite réputation n'est absolument pas usurpée. Elle. Je vais résumer très succinctement les termes abordés. Accrochez-vous, la liste est très intense. Comment sont menées les attaques sur les réseaux mobiles pour tromper les smartphones et implémenter des dispositifs d'écoute? Les différentes méthodes d'attaque pour arriver à deviner une clé secrète enfouie au sein d'un processeur, aussi bien en analysant sa consommation électrique qu'en jouant sur les effets de bord d'instruction? Une étude de la sécurité du protocole Wireless Art, un protocole sans fil industriel dans la bande des 2,4 GHz? Le framework Python open source de hacking sans fil WHAD, Wireless Hacking Devices, Casino Limit, un framework conçu par l'INRIA d'identification de risques sur la base de vulnérabilités connues dans le catalogue MITRE, comment détecter la présence d'un malware par l'analyse du bus d'un système embarqué, au hasard un train, un avion ou un satellite, les problèmes de sécurité dans les applications écrites en web coding, un classique depuis 3 ans, mais un rappel toujours salutaire qu'un code écrit par une IA génératrice n'est pas toujours facilement auditable ou bien clair, le standard d'analyse de risque EBIOS RM mis au point par l'ANSI, les bugs d'architecture matérielle exploitables par des personnes malveillantes, comment un langage de programmation peut espérer éviter les possibilités d'injection de vulnérabilité, les dernières inventions business dans la cybercriminalité vues par une spécialiste du renseignement militaire américain, une économie souterraine dont l'oratrice estime le volume d'affaires généré par les arnaques et extorsions à 10,5 000 milliards de dollars chaque année, soit à peine moins que le PIB de la Chine, la méthode développée par Airbus pour capitaliser sur les tentatives d'intrusion pour mettre en place des systèmes d'alerte, les attaques par réécriture du master boot record de votre disque dur, ce moment dans le démarrage de votre ordinateur entre l'UEFI et le lancement de votre système d'exploitation usuel où un programme peut tourner avec le maximum de privilèges sur le matériel, les tentatives de découverte de logiciels de triche dans les FPS, parce que là aussi il y a du mouron à se faire, et pas que quand vous jouez ou que vous pariez en ligne, et la recherche de possibilités d'attaques multifactorielles dans un système complexe. Oui. Deux journées très denses, avec un retour bienvenu sur les 10 ans de la THCon et la possibilité de toujours exploiter des failles qui ont un certain âge. Et à côté des conférences, des stands professionnels et aussi des ateliers afin d'échauffer ses phalanges et méninges dans une saine compétition de hacking. Parce que le badge pour suivre les conférences était complété par un badge électronique de chez DVID. Un badge programmable conçu pour éduquer à la pénétration sans consentement par Bluetooth, Wi-Fi ou les bus I2C, UART, JTAG et autres protocoles série. Comme Enflammé me l'a fait remarquer, il est beau comme un badge de la DEFCON, et un spécialiste du Data Lab l'a trouvé fort bien conçu avec des composants de qualité. Au prix de notre participation, c'était plus que rentable. Un jeu a été proposé aux participants à la conférence. Extraire de ce badge farpètement sécurisé une clé secrète qu'il embarque dans son code, histoire de repartir avec quelques lots rigolos. Le challenge étant au final de faire tourner sur le badge le jeu Doom. Ouais, le bon vieux jeu FPS sur un écran de 96 par 48 pixels monochrome. J'ai même pas eu le temps d'oser tenter, deux concurrents l'ont fait en moins de 2 heures, c'est vous dire comment les participants étaient d'un très haut niveau. Pendant ce temps, dans les travées, tout le monde parlait de la dernière faille assez violente qui touche tout l'écosystème Linux, la faille CopyFail et ses dérivés. Nous en parlerons dans cette release avec DXC0 qui était lui aussi parmi les spectateurs. Jeudi 7 a été lancé le Capture the Flag de l'événement, un concours durant 24 heures que je pourrais expliquer comme un escape game d'énigmes numériques. Nous allons aussi parler de CTF avec Cryptax durant cette release. Bref, cette première semaine du mois de mai, on aurait pu la passer à tenter de bronzer entre les giboulées dans le toujours magnifique campus de Rangueil, mais à la place, on a décidé de se prendre des coups de chaud et de froid en termes de sécurité informatique. Il n'y a eu aucun mort, aucun blessé, aucune donnée privilégiée divulguée, mais soyez assurés que dans l'assistance, bien des égos furent blessés, bien des croyances furent violentées, mais c'est justement le but de ce genre d'événement. Rappelez que, comme on l'a souvent dit,
ACAB, All Computers Are Broken, et que tôt ou tard, une faiblesse deviendra le levier d'attaque d'une puissance adverse. Si le niveau pouvait sembler ardu et demande des connaissances qui peuvent sembler très avancées en informatique et en électronique, en plus d'un niveau d'anglais oral confirmé, la THCon est accessible à des étudiants. Certaines écoles privées achètent des places à cet effet, à des développeurs d'applications lambda type web et appli mobile, tout en côtoyant dans les fauteuils des responsables de laboratoires d'antivirus, des responsables sécurité de grandes entreprises, des chercheurs de failles et des bêtaudeurs d'applications. Car si toutes les conférences dont j'ai donné qu'un très court résumé sont disponibles en vidéo comme pour les précédentes, notre meilleur conseil reste d'aller les vivre sur place, d'aller discuter, échanger, bricoler, tester, bref, de découvrir cette communauté. Car comme tous les événements techniques dont nous parlons dans notre émission, au hasard, Capitole du Lit, Paris Web, DevFest Toulouse, le programme officiel, leur Discord et les enregistrements des conférences n'en sont qu'un aperçu. Ce qui se passe sur place est encore plus instructif. Et plus il y aura de public, plus ces événements seront assurés d'exister une année de plus, avec peut-être encore plus de participants, de communications stupéfiantes, de magie pure à apprendre. Nous remercions les organisateurs et les bénévoles pour la qualité de l'événement, les sponsors pour qu'ils accueillent son public avec respect, et vous ! Oui, car outre moi et Benoît, nous avons eu plaisir de retrouver des auditeurs de CPU. Nous continuons notre immersion dans l'événement Toulouse Hacker Convention après cette interruption musicale.

0: 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C'est CPU, l'émission Carré Petit Utile, et nous sommes dans les travées de la 10e édition de la Toulouse Hacker Convention, THCon. CopyFail est la dernière faille d'importance découverte dans le kernel Linux. Elle fait très mal. Elle est présente depuis 10 ans et permet l'escalade de privilèges pour tous les utilisateurs présents sur le système. Affichant un score CVS de 7,8 sur 10, ma foi, un fort beau gabarit, et un code Proof of Concept pesant 732 octets en Python. En clair, c'est le passe-partout dévastateur et universel. Inutile de vous dire que, justement pour cette édition des 10 ans de la THCon, ça embruisse pas mal dans les couloirs. Mais est-ce vraiment ce que on annonce? N'a-t-on pas un peu exagéré son importance? Découverte par l'analyseur IA Xintcode, édité par Theory, en une heure de revue de code kernel, est-ce un coup marketing un peu trop bien monté pour se faire remarquer après 2 années de civieux slop? Nous en parlons avec DXC0, DevSecOps, biclassé CTI.
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0: Pour commencer, DXC0, bonjour et bienvenue.
2: Bienvenue.
0: Ça fait combien de fois que tu es venu à la THCon?
2: Alors là, ça fait 2 fois que j'y vais et on compte bien continuer si tout se passe bien. Voilà. Et que ça continue dans le temps.
0: Pourvu que ça dure, comme on dit. Quand j'ai vu l'info sur CopyFail passer au petit matin, je me suis dit « Wouh putain !» Puis en relisant « Wouh putain, wouh putain, wouh putain !» Et là, on m'a dit que quand je monte à plus de 1 WPTPM « Wouh putain » par minute, c'est que ça craint sérieux. Quelle fut ta première réaction quand tu as vu cette faille?
2: Eh bien, moi, je vois souvent des CVE Linux passer à longueur de journée sur le net. Enfin, voilà, quand on est dans la cyber, on est un peu habitué à voir ça tout le temps. Moi, j'ai tendance à prendre du recul directement, dans le sens où souvent, les médias exagèrent fortement, on va dire, l'exploitabilité des choses. C'est-à-dire que oui, effectivement, là, on est sur quand même quelque chose d'important. Mais voilà, prendre du recul, souvent, il y a beaucoup de bruit parce qu'il y a du buzz. Et savoir discriminer ce qui est pertinent du reste. Mais voilà, on va dire que c'est quand même un peu grave parce que ça se fait juste avec un wget sur une machine sans avoir besoin d'amener des binaires ou quoi, donc voilà.
0: Je te remercie en tout cas pour m'avoir compté parmi les médias. Faut-il paniquer si on a des équipements basés sur Linux et impatchables, nickel root, pour pouvoir désactiver ce qui fait la faille?
2: Mon avis, moi, sur ce genre de sujet, c'est que ça va dépendre de la criticité des assets. On va dire que quelqu'un qui a une bonne défense de base sur son SI devrait pas forcément être inquiété directement, ou du moins pas forcément paniquer quand il y a une faille de ce type. Ça veut pas dire qu'il faut pas la patcher, ça veut dire qu'il faut quand même monitorer ses vulnérabilités. On va dire que faut quand même avoir quelqu'un qui arrive sur la machine pour pouvoir l'exploiter. On peut se poser la question de quel est le risque et quelle est la menace. Donc oui, vous pouvez avoir un utilisateur interne qui effectivement peut faire des choses comme ça, mais il doit quand même avoir un accès. Donc comment a-t-il eu un accès si votre politique d'authentification est que tout n'est pas exposé en mode passoire? En théorie, vous avez le temps de corriger ou du moins de mettre de l'atténuation, quoi.
0: Disons que si j'utilise toujours des OnePlus 2 pour télécommande sur ma télé, ou là quand même... Ah mais oui, mais non, ça joue pas, puisqu'il y a ce Linux dans le kernel Android. Donc dans ce cas-là, question suivante, le fait que le code fautif incriminé est dans le wrapper AEAD et le module ALGIF AEAD du sous-système cryptographique suite à une optimisation un peu rapide... Oh putain, radio éphémère, on lâche des mots, c'est trop génial. Je vais encore faire paniquer les émissions de reggae qui se réveillent en nous écoutant. Ça ressemble un petit peu à une autre époque dans un patch malheureux de Debian qui a donné Heartbleed. Doit-on considérer que la cryptographie devrait plus se conformer aux bonnes règles de gestion mémoire et même d'écriture de code dans le kernel?
2: Je suis pas un expert sur le sujet, donc je vais dire je suppose que oui.
0: Sincèrement, ça te choque pas d'avoir des mods, des inline, de l'assembleur à la place du C sur un truc qui théoriquement ne parle pas du matériel mais qui parle juste de chiffrement?
2: Alors si on peut dire ça, après on peut se dire que ça va sur des bonnes voies. Quand on regarde que maintenant Linux a accepté officiellement le code Rust...
0: À reculons,
2: mais c'est le cas. Les commits, y avait plein de commits en attente sur plein de projets que moi je suis en open source qui commencent à passer. Donc je pense que c'est sur des bonnes voies. Mais voilà, après on se prend de la dette technique, on va dire ça, et pas forcément évidente à corriger, quoi.
0: On l'aura toujours malheureusement quoi que l'on fasse, surtout vu la complexité du code en question. Android est immunisé grâce justement à en fait une version teintée du kernel Linux qui s'appelle SE Linux. D'autres ont pu facilement désactiver le module ALGIF AEAD via le shell ou sinon invalider le cache en T-mémoire du système de fichiers. Est-ce que c'est une preuve que finalement il n'y a pas de quoi tant paniquer que ça, ou quand même, non, il faut être sérieux, il faut regarder ça quand même un petit peu de manière consternée et concernée, parce que derrière, il y a beaucoup de budget à défendre pour les achats de nos systèmes périmétriques en entreprise.
2: Alors, ouais, je suis parfaitement d'accord sur les budgets, sachant que toutes les entreprises n'ont pas le même ni les mêmes compétences sur place. Après, voilà, il y a quand même ce qui est possible sur le papier ou pas. Et je maintiens que ça dépend ce que vous utilisez comme techno. On va dire que moi, je pense, enfin, je fais partie d'ailleurs, ça tombe bien, des personnes qui sont assez pro SE Linux. Moi, je conseille la plupart du temps des systèmes Red Hat, même si je sais qu'il y a polémique et ça coûte très cher. Du coup, c'est effectivement quelque chose qui permet d'éviter des accès incontrôlés et notamment l'exploitabilité de ce genre de trucs. On va dire que c'est un peu la continuité du principe de moins de privilèges, etc. Et il y en a plein qui le font. Par exemple, Microsoft, sur leurs infrastructures Asus, ils sont en train de rollback et de passer sous Fedora.
0: Azure.
2: Azure, pardon, excusez-moi.
0: Pas de pub.
2: Pas de pub. Donc sur Azure, ils passent sur du Fedora aussi. Donc ça se réfléchit. Disons qu'on a besoin d'avoir peut-être, au-delà d'avoir SE Linux, quelque chose qui puisse faire du mandatory access control. Quoi. Alors, correct.
0: Si les mises à jour kernel n'arrivent plus, que faire d'autre ? Et on ne va pas dire que ça n'existe pas quand même. Linux est utilisé un petit peu partout, aussi bien dans les voitures que dans des imprimantes DocuCenter branchées en réseau dans les entreprises.
2: Alors, je ne sais pas trop quoi dire.
0: Parce que là, on parle de matériel qui ne dure pas 2 ans, qui peut durer 10 ans, mais dont la maintenance des kernels ne dure même pas 3 ans des fois.
2: Alors c'est vrai, en plus surtout, il y a beaucoup de choses qui peuvent rester en legacy et dont les constructeurs en fait s'occupent même plus. Il n'y a plus d'upstream, il n'y a plus rien. Enfin, voilà. On voit que les systèmes comme Debian ou tout ce qui est connu, ils sont en train de corriger. Red Hat, ils ont refait un kernel compilé avec tout ce qu'il faut, etc. à corriger. Par contre, ouais, on peut se poser la question sur des bagnoles ou des trucs comme ça. Comment on pourrait faire ? Moi, j'ai pas la solution. Je sais pas ce que toi t'en penses. Je te renvoie la balle parce que
0: couper l'accès réseau. Et tant pis, ça imprime plus.
2: Alors, ça peut marcher sur des trucs qui n'ont pas besoin du net, mais ouais, je vois ce que tu diras.
0: Xincode a-t-il vraiment montré son utilité ?
2: Oui, je pense. Je pense que oui. Après, moi, je suis pas fan de l'engouement des IA. Ce genre de choses, je suis assez réfractaire. Forcé de constater que c'est quand même des outils qui sont utiles.
0: D'après ce que j'ai compris, en plus, ça n'est pas utilisé comme agent autonome. C'est un framework sur lequel se base un utilisateur pour faire des tâches répétitives bas niveau.
2: Oui, en fait, moi, la manière dont je vois ce genre d'outil, c'est qu'en fait, au lieu de le voir comme de l'intelligence, enfin, l'IA, c'est quand même assez bullshit, on va dire qu'il faudrait le voir comme un système d'audit automatisé, c'est du DevOps, quoi. Genre, on automatise la gestion de la sécurité sur des assets et le test. Je pense que c'est nécessaire. C'est bien. Après, défauts positifs, il y en aura toujours. Il faudra toujours des êtres humains pour checker ce qui leur sort. Quoi.
0: Oui, c'est vrai qu'on a parlé des CVO Slop, mais il y a la prochaine génération donc, de Claude, qui n'est pas encore sortie d'ailleurs au moment où l'on enregistre, qui a suffisamment mis la panique pour que Firefox n'ait fait une release, donc la release numéro 150, qui était basée uniquement sur la correction d'inconsistance levée justement par Claude en avant-première.
2: Ok. Merci Firefox.
0: Plutôt merci Claude de leur avoir donné un accès en avant-première. Il faut absolument mettre un ou plusieurs outils d'audit en IA avant de déployer en pré-prod.
2: Je pense que ça peut être utile, ouais. Ça peut être utile, ça fait gagner du temps. Faut pas que ce soit une raison. Ça dépend encore une fois des entreprises. Faut pas que ce soit une raison pour descendre des effectifs, parce qu'on a besoin d'êtres humains qui checkent la qualité de ce qui sort et qui soient capables de prendre du recul par rapport à ce que va donner l'outil d'audit selon sa performance. Après voilà, moi je suis pour l'automatisation, je suis pour que le monitoring soit plus simple, le patching soit plus rapide, donc oui je suis pour. Ouais.
0: À la NTS par exemple, avec la dernière faille de sécurité qui mériterait des baffes.
2: Ouais, ce que j'allais dire. Il y a des fois où c'est des problèmes vraiment profonds au niveau du code ou du SI, et après il y a des fois c'est des problèmes de négligence. Moi, j'ai pas les tenants aboutissants de pourquoi ça s'est passé. Après, on peut se poser la question, est-ce que c'est un manque d'effectifs, est-ce que c'est un problème de formation, un problème de qualité des infrastructures, faudrait le voir. Je pense qu'il y a que eux qui savent vraiment ce qui s'est passé, quoi.
0: Pour en revenir à cette faille, donc appelée copy fail par ceux qui l'ont découverte, on reproche le timing au découvreur de la faille. 34 jours entre le moment où il divulgue la faille au mainteneur kernel et son annonce en public, sans attendre que les paquets correctifs soient disponibles dans les distributions. Distrib qui, des fois, ont appris la faille en même temps que leurs utilisateurs. Est-ce que la divulgation n'a pas été faite responsablement, ou faut-il blâmer le temps de latence des distrib ou de la réactivité de certains sur le kernel ?
2: Mon avis sur la question, non, ça ne devrait pas être divulgué avant patching général de quasiment tout, si on peut, hein, dans la faisabilité technique. Après, ce que j'ai envie de dire, c'est que quand on découvre quelque chose, on a toujours envie de publier, quoi. Je pense qu'il y a un besoin viscéral de publier, de ne pas se faire voler la découverte par une personne tierce, ça c'est, je pense. Après, ouais, effectivement, il faudrait que ça aille plus vite. On peut l'exiger quand on paye un abonnement, quelque chose de pro, quoi. Genre quand on a un contrat avec un mainteneur sur quelque chose. Après, quand vous êtes sur des distributions qui sont libres, open source, ce genre de choses, on ne peut pas blâmer les mainteneurs, on ne peut pas blâmer les contributeurs. Après, côté kernel plus haut, là, oui, effectivement, il y a des gros financements, on peut se poser la question. Mais sinon, sur les distributions, à part Red Hat et peut-être Ubuntu, quand vous prenez la version serveur et que vous payez vos abonnements, je vois difficilement comment on peut blâmer... les mainteneurs du distro, quoi.
0: Mais on avait quand même pas mal reproché à beaucoup d'éditeurs qui avaient été mis au courant pendant des années de failles, qui ne corrigeaient pas parce qu'ils se disaient « tant que ça ne se sait pas, ça peut passer sous le radar ». Et d'un autre côté, on se plaignait aussi de certains découvreurs de failles qui le planquaient, et certains soupçonnaient que c'était pour proposer des ADE à des agents étatiques ou à de la criminalité organisée.
2: Bah, là, on part sur quelque chose qui est plus politique. Moi, je ne sais pas forcément si ils gardent les découvertes de failles pour forcément les donner à des agents étatiques ou les vendre.
0: Pourquoi donner ? On peut les vendre.
2: Ou les vendre à d'autres. Bah, probablement que ça existe. Le mieux, c'est d'attendre que tout le monde patche. Si on est éthique, il n'y a pas besoin de publier le truc. Encore moins avec comme on a vu que ça a été fait. Surtout sur un POC aussi simple, quoi. La personne aurait dû comprendre que c'était quelque chose d'exploitable ultra facilement, une fois qu'on a un accès, bien entendu. Et donc, pas le publier de manière trop légère, on va dire.
0: Petit instant, reconnaissons le petit plaisir coupable. Ce genre de faille, c'est idéal pour espionner son ex ou son patron.
2: Ah, c'est pas faux.
0: C'est quoi que t'as pas compris?
2: On peut vérifier la fiche de paix. Est-ce qu'on aura l'augmente l'année prochaine? Enfin, voilà, quoi. Enfin, ouais, non, mais c'est sûr. Après, c'est... ce genre de faille, je pense que... C'est compliqué en termes d'exploitabilité. Comment vous voulez bloquer ça, en fait? À partir du moment où le code, il est dispo, je veux dire, il a été copié 12 milliards de fois, il y aura forcément... Là, j'ai vu, ils avaient bloqué, en termes de DNS en France, le copy fail, je sais pas quoi, l'URL.
0: Ouais, moi, qui c'est qui a fait ça?
2: Moi, j'arrive plus à accéder. Donc, à mon avis...
0: C'est complètement idiot. C'est accessible de n'importe où, des opérateurs mobiles et tout.
2: Bah, je sais pas, mais moi j'ai commencé à avoir des blocages DNS, même avec Proton, VPN, ça commence à bloquer. Hein, donc, après, ça sert à rien de faire ça.
0: Ouais, l'information étant libre, c'est un petit peu trop tard. Faut-il interdire aux divulgateurs de failles de déposer les noms de domaine avant de décrire la faille ?
2: Ben, moi j'ai envie de dire, juridiquement, si on veut créer quelque chose pour couvrir. Éventuellement, pourquoi pas, mais ouais, ça sert à rien, c'est toujours contournable. Je veux dire, juridiquement, oui, on peut dire oh là là, c'est interdit, mais voilà. Mais vous savez, entre ce qui est interdit et ce qui est fait et ce qui est en zone entre deux grises, enfin voilà. Donc, après, voilà, si vous voulez, si on veut remettre des services de l'État à courir à travers les mecs qui publient des domaines, on peut y aller, hein, de toute façon, voilà. Mais je pense pas que ce soit utile, ça servira probablement à rien. Voilà.
0: DXC0, merci beaucoup. Je te relâche et c'est le retour justement vers la salle de conférence. Une conférence qui t'a bien plu là ?
2: J'ai bien aimé la conférence sur les aimbots là. Les aimbots détection pour les jeux vidéo.
0: C'est détection anti-cheat dans les FPS, voilà, on explique.
2: Ouais, c'est ça, exactement. Et après, une note que j'ai bien aimée. En vrai, il y en avait pas mal des intéressantes. Il y en avait une sur Mitre hier, sur le labelling aussi, j'avais bien aimé, parce que ça fait partie de mon métier. Mais ouais, globalement, de toute façon, les conférences sont de très bonne qualité. Donc voilà, j'invite tout le monde à venir à la THCon, dès qu'ils peuvent.
0: Merci DXC0.
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0: 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C'est CPU, l'émission Carré Petit Utile, et nous sommes dans les couloirs de la 10e édition de la THCon, la Toulouse Hacker Convention. À l'heure des IA de plus en plus performantes, capables d'assister dans la recherche de failles complexes ou de comprendre un projet complexe, que peut-on faire ? Comment peut-on encore préparer une compétition de hacking genre Capture the Flag à l'heure des IA ? Nous en parlons avec Cryptax, fondatrice de Fawn CTF, une compétition axée sur le hacking éthique d'objets connectés. 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Cryptax, bonjour.
1: Bonjour.
0: Combien de fois êtes-vous déjà venu à la THCon ?
1: Je crois que c'est la troisième fois. J'hésite entre troisième et quatrième. Je suis déjà venu au moins deux fois. Mais il y a une fois où c'était en virtuel à l'époque. Alors ça compte à moitié.
0: Voilà. Ça devait être en 2020, si je me trompe.
1: Oui, je crois.
0: Un grand moment justement de hacking par rapport à l'impossibilité de sortir. Alors, pour commencer, on va faire le basique. Qu'est-ce que le CTF, le Capture the Flag ?
1: Alors, ouais, c'est un jeu informatique. Le but du jeu, on a plein d'énigmes informatiques et il faut arriver à retrouver une information qui est cachée, qu'on appelle le flag, le drapeau, qui est généralement une chaîne de caractères qui est cachée quelque part, dans un binaire, dans un flux de réseau, dans un petit peu ce qu'on peut avoir. Et pour y arriver, il faut un certain cheminement logique, et jusqu'à trouver cette information-là. On ne devine pas, on ne peut pas deviner le flag, c'est fait exprès.
0: Ou alors c'est vraiment un cas d'une improbabilité telle que même le guide du retard galactique n'oserait pas. C'est quoi l'affiliation avec les FPS comme Call of Duty ou Overwatch ? C'est la violence pure ?
1: Pour les CTF ? Il y a souvent dans les CTF des parties à l'intérieur où ils ont refait carrément des jeux. En fait, et on joue à l'intérieur, je me rappelle d'un notamment qui était extraordinaire, où ils avaient refait un jeu, alors je sais plus, c'était un jeu un peu vieux, ça aurait pu être par exemple du Doom ou un truc comme ça, ils avaient mis sur un des murs du jeu le flag, en fait. Donc il fallait se balader dans le jeu pour retrouver le flag qui était caché dans une salle. Voilà. Donc ça, c'est ce qu'on appelle les flags, les challenges un petit peu MISC, c'est-à-dire qui sont pas catégorisables de manière habituelle. Quoi. Voilà.
0: Je tiens à signaler d'ailleurs que donc pour la 10e édition de la THCon, on a une grosse surprise, c'est qu'on a eu un badge électronique à essayer de pirater. C'est fait exprès pour être piraté. Le but du jeu, c'est justement de faire installer Doom dessus. À quoi sert un CTF, sinon à parquer des jeunes futurs délinquants à capuche et les sociabiliser dans les salons de commerciaux en cybersécurité ?
1: Ouais, alors ça c'est vraiment très cliché quand même.
0: Non, c'est vécu. En octobre, on a eu le CBC à Toulouse, le Cyber Security Conference, c'était un peu ça.
1: Le but du jeu, c'est vraiment d'apprendre. On apprend vraiment des techniques qu'on peut réutiliser. Moi, je suis en vie professionnelle, donc qu'on peut réutiliser dans les métiers derrière. Donc ça, c'est bien. Après, il y a un côté qui est vraiment un petit peu fun, un peu compétition, arriver à hacker un petit peu mieux que le voisin. Il y a aussi cet aspect-là. Donc le but du jeu, comme souvent on passe du temps, on va dire, enfermé dans une salle, le temps de trouver les challenges, c'est que à la fois on apprenne et à la fois on passe un bon moment. Quoi. C'est un petit peu ça, lie un peu les deux.
0: Voir à échanger avec des parfaits inconnus à gauche à droite pour s'échanger les tricks.
1: Oui, y a plein de discussions qui se font comme ça, où on se partage des astuces, etc.
0: Est-ce que le but social en fait du CTF, c'est pas un petit peu d'exploser le trop-plein d'énergie du chaton très très joueur ou pour dérouiller un vieux matou qui s'encroûtait en ESN ?
1: Je sais pas trop.
0: Quelle est la typologie en fait, tout simplement ? L'âge moyen, c'est des débutants, c'est des vieux aguerris, c'est des gens qui sont encore dans une école ou des vieux de 50 ans, 60 ans qui se rappellent un petit peu les souvenirs de quand ils essayaient de pomper Discret 10 de Canal+.
1: Alors, je pense que la majorité, une grosse proportion, c'est des étudiants. Ou juste post-étudiant, c'est quand même pas forcément la majorité. Par exemple, sur Fawn, le CTF là, qu'on organise, c'est moins de la moitié en fait, qui est étudiant, et donc plus de la moitié sont en activité. Et après, sur les âges, ça va un peu varier. Il y a moins de plus âgés, mais il y en a quand même significativement. À mon sens, à moi, finalement, l'âge le plus compliqué pour venir jouer, c'est ceux des jeunes parents. C'est sûr que si le lendemain matin, on a un petit de 2-3 ans qui déborde d'énergie et qu'on a passé la nuit à faire du CTF, c'est compliqué, quoi.
0: Alors justement, avant que tu aies créé ton propre CTF, donc FON, je tiens à préciser que c'est au propos de l'IoT, et on va y revenir tout à l'heure. Toi-même, tu as participé à combien de CTF, si tu as tenu le compte, si tu as ton mur de trophées quelque part?
1: Alors, je ne sais plus trop, je l'ai noté quelque part, donc je pourrais retourner l'information, mais je dirais facilement une vingtaine de CTF où j'ai participé. Et hier, là, à TH Cannes, il y en avait un qui parlait d'un CTF qui était très vieux, là, qui était, je crois que ça s'appelait Securitech. Donc celui-là, effectivement, j'y avais participé, c'était, je crois, un des premiers auquel j'avais participé.
0: Je crois que c'était en 2003, un truc comme ça.
1: Ouais, donc il y a pas mal de temps. Et après, il y a plein d'autres fois où j'en ai fait d'autres. Ils sont tous des types un petit peu variés, plus ou moins difficiles, plus ou moins du monde. Voilà. J'en ai fait une bonne vingtaine quand même.
0: Et donc, FON, qui est donc justement le CTF que tu fais, d'après ce que j'ai compris, c'est une thématique IoT. Comment c'est venu? C'était un besoin industriel? C'était une envie qui t'était propre? Ou quelqu'un qui a dit, ce serait bien qu'on organise quelque chose et ça nous changerait peut-être du concours de galette bretonne?
1: Alors, en fait, moi, je fais de la recherche sur les virus qui sont soit sur téléphone mobile, donc ça rentrait plus ou moins dans le cadre IoT, et aussi sur l'IoT. Donc ça s'inscrivait bien par rapport à mon travail, en fait. Et après, je trouvais que on n'avait pas à l'époque beaucoup de CTF. Donc là, moi, c'est sur la région sud-est, proche de Sofia Antipolis. Donc ça, voilà, ça permettait d'avoir quelque chose un peu de local. Quelque chose qui n'existait pas, parce que pour l'instant, il y avait beaucoup des CTF qui étaient très orientés web, pawn, etc. Là, avoir quelque chose qui soit vraiment spécifique aux objets connectés, c'était nouveau, donc c'était sympa.
0: Alors, on a eu hier, justement, l'organisateur de Braze CTF, on a compris, c'était en Bretagne, en conférence sur le plateau de la THCon. Est-ce que ça discute, justement, entre organisateurs de CTF ou non? Au contraire, on va garder dans notre côté notre petite tambouille au cas où il y ait une fuite sur la manière, justement, de pouvoir passer l'étape numéro 4 qui est si cruciale.
1: Non, on discute entre nous. D'ailleurs, il y a pas si longtemps, je dirais il y a un an, on a fait une sorte de Discord sur tous les organisateurs, alors pas que de CTF, de conférences, mais vraiment pour les organisateurs en eux-mêmes. C'est-à-dire, on ne parle pas vraiment des spécificités, on ne parle jamais des spécificités. Par exemple des challenges de CTF, de tel truc, tel, etc. Mais plutôt sur l'organisation, quelle infrastructure on va mettre, comment est-ce qu'on fait si le réseau tombe, enfin toutes les petites emmerdes d'organisation qu'on peut avoir, quoi. Et ça, on en parle et on se partage les trucs qui marchent bien assez librement, ça c'est très sympa. Ouais.
0: Et pourquoi pas dire, ah Maëlle, elle peut pas venir, est-ce que ça te dirait de venir tester justement mon Capture the Flag?
1: Alors oui, certaines fois ils peuvent venir. Après, ce qu'il y a, c'est que les organisateurs de CTF sont souvent bien pris. Donc c'est vrai que si on leur demande en plus de venir à tous les autres CTF qui...
0: Bah, de venir, de tester tout simplement un Capture the Flag avant de le faire vraiment pour avoir un regard indépendant de ce côté-là.
1: Oui, alors après, nous, on a nos propres testeurs parmi certains organisateurs de FON ou parmi d'autres personnes qu'on connaît, etc. Chacun prend, je pense, les testeurs parmi, on sait, les compétences qu'ils ont spécifiques. C'est vrai que, par exemple, sur l'IoT, c'est quand même très particulier. Donc, réciproquement, il y a une fois, j'avais un challenge OSINT à faire tester. Et nous, on n'avait pas vraiment de compétences suffisamment là-dedans. J'ai demandé justement à quelqu'un de Brest CTF, est-ce que tu connais quelqu'un, machin truc, pour tester mon challenge, quoi.
0: Oui, si on précise, c'est tout simplement, c'est du renseignement en source ouverte, donc ce que l'on peut trouver dans l'annuaire pour avoir le numéro de téléphone du standard de l'Elysée. Vous testez donc justement les épreuves en humain versus IA. Est-ce que il y a vraiment une progression ces derniers temps sur l'IA aussi spectaculaire que ce que l'on a vu justement dans la programmation quand l'IA, on le met sur une problématique?
1: Ouais, on voit vraiment une amélioration. Je dirais en 2023, c'était un petit peu le début. On commençait à avoir des challenges quand même, IA, etc. Mais c'était uniquement du chat direct, etc. 2024, ça s'est encore amélioré. En 2025, c'était devenu tellement massif. Là, je me rappelle, j'étais à Nolsec CTF. Et en fait, je me balade, je sais pas, au milieu des joueurs et je voyais pratiquement un onglet IA chez tout le monde, quoi. Tout le monde l'utilisait, etc. Et là, maintenant, en 2026, c'est pire que ça, entre guillemets. C'est en plus, tout le monde a des agents, a des skills. Enfin, c'est un setup un peu préparé. Donc oui, ça s'est vraiment beaucoup, beaucoup amélioré, quoi.
0: C'est en général l'usage de l'IA, c'est pour pouvoir, parce qu'on a déjà une idée et qu'il faut faire une tâche ultra répétitive, autant la confier à une IA, ou on n'a pas du tout d'idée, donc on lui dit, ben écoute, voici la problématique, ce que j'ai, etc. Extrais-moi justement la chaîne de caractères qui ressemble à tel pattern.
1: Alors, la manière raisonnable de le faire, ce serait la première, c'est effectivement de dire, ah ben voilà, j'ai un peu ça, ou là, ça va me prendre du temps, est-ce que tu peux faire telle partie? Ça, ce serait l'usage raisonnable, je pense, de l'IA. Malheureusement, c'est pas forcément ce qu'on voit. En fait, comme en CTF, on est beaucoup pris par le temps, et que c'est quand même compétitif à l'heure actuelle, bah, les gens ont tendance à mettre directement, balancer tous les énoncés dans l'IA, en plusieurs IA en parallèle, de le faire travailler et puis pendant ce temps-là, éventuellement, de réfléchir vraiment eux-mêmes à certains autres challenges un petit peu compliqués, en espérant récupérer les flags des autres, quoi.
0: Ou faire une micro-sieste, puisque des fois, ça dure 24 heures, 48 heures non-stop, dans un endroit qu'on ne connaît pas et tout le reste. Cryptax, on va voir si vous êtes vraiment organisatrice de CTF. C'était quoi la réponse à la sixième question? J'ai cru comprendre qu'il y avait une histoire de canard et de carotte.
1: De canard et de carotte?
0: Ouais. D'accord, ok. Est-ce que, comme pour les escape games, il faut parfois calmer l'ardeur de certains trop enthousiastes qui sont prêts à défoncer les murs de placo à la grosse masse?
1: Alors ça doit dépendre des CTF. Je pense qu'il y a certains CTF où il doit falloir effectivement calmer les ardeurs. Nous, on n'a jamais eu de problème de débordement de ce genre-là. Mais plus on est nombreux et plus il y a du monde, plus il y a potentiellement quelques personnes un peu à canaliser, quoi. Voilà. Donc, oui.
0: Donc, ça veut dire qu'il faut un service d'ordre quand même derrière.
1: Alors, nous, par exemple, là où on a l'université qui nous demande un vigile à l'entrée, rien que pour la sécurité. C'est voilà. Mais ça paraît normal aussi. C'est une question d'assurance pour eux. Voilà, quoi. Après, nous, on n'a pas eu de problème. Voilà.
0: Est-ce qu'on impose des limites, comme par exemple ce qui se passe à la DEFCON de Las Vegas, où on dit skier la telle pièce et celle des journalistes, on n'y touche absolument pas, c'est pas là où est la réponse?
1: Alors oui, il y a toujours des limites dans tous les CTF. Par exemple, s'attaquer au scoreboard, s'attaquer à certaines choses comme ça. Normalement, ça dépend, c'est souvent marqué hein, dans les règles, c'est marqué hors périmètre. Là aussi spécifiquement, nous par exemple, pour Faune, on spécifie quelles sont les machines qui sont dans le périmètre et celles qui ne le sont pas. Tout ça pour éviter, par exemple, s'il y a quelqu'un qui se met à attaquer une machine du réseau, par exemple de l'université, au final, c'est nous qui serons responsables. Faune ne pourra plus avoir lieu et ça sera en fait la catastrophe. Donc il faut être bien clair là-dessus pour que les gens ils sachent ça je peux attaquer, il n'y a pas de risque, c'est fait pour, ou ça je ne peux pas attaquer et si j'attaque, les gens se retourneront peut-être contre moi, quoi. Enfin voilà, si ça se passe mal, quoi, voilà.
0: J'ai que comprendre quand même que dans le genre serious gaming de CTF, il y a du serious gaming qui est carrément organisé par l'armée et où là, c'est carrément, on se retrouve avec des gens qui sont masqués sur la tête et tout ça pour que des civils puissent participer, mais pour pas qu'on puisse les reconnaître puisqu'ils sont dans les domaines ultra sensibles. C'est une légende ou c'est pas une légende?
1: Je pense que c'est pas une légende, même si j'ai pas exactement participé à ce genre de CTF-là. Je préfère des trucs un peu plus standards, un petit peu plus calmes et qui ont moins prise de tête, où justement les gens peuvent parler librement sans problème, quoi.
0: Ça vous amuserait pas d'essayer de décimloquer un F-35? C'est pour un pays ami. Est-ce qu'il y a encore du fun si l'IA résout à la place ces énigmes?
1: La question est bonne. En fait, je pense que ça dépend toujours de à quel point elle résout les énigmes. Si elle résout vraiment de bout en bout et qu'on n'a rien fait, il n'y a aucun fun. Enfin, pour moi, il n'y a aucun fun. Ça dépend peut-être des personnes. Après, si on est un peu obligé de la guider, si on l'utilise juste un peu en termes de documentation ou pour écrire un code qui aurait été un peu longuet à écrire, etc., ou pour débugger un de ces codes. Parce que ça, ça arrivait souvent en CTF avant. On était très proche du flag, on écrivait un code, et puis bah, ça ne marchait pas. Voilà. Et ben, on n'avait pas le flag à la fin, c'est frustrant, alors que c'était une erreur de point-virgule à tel endroit. Bon, c'est un peu dommage. D'une certaine manière, on méritait presque le flag. Voilà. Bon, de ce côté-là, l'IA est utile. Voilà.
0: Ou pour retranscrire, puisque là, ce qu'on a vu aussi sur une résolution de CTF, où c'était une bande passante très particulière dans un fichier audio dans lequel il y avait une espèce de code binaire qui était injecté et tout. Là, le rentrer à la main, c'est peut-être plus simple avec une IA. Alors, je ne vais pas complètement spoiler la conférence que tu viens de donner justement tout à l'heure, où en fait, vous étiez allé jusqu'à faire de l'injection de prompt au cas où une IA participe. Est-ce que ça fait finalement aussi partie du jeu de demander aux IA d'agir responsablement sur ce type de jeu et d'avoir justement un comportement éthique vis-à-vis de l'humain qui demande d'y participer?
1: En fait, personnellement, je trouve que ce serait pas mal, mais à mon avis, la demande, elle va au-delà des CTF, ça va aussi sur l'éducation, dans les écoles, dans l'apprentissage. Parce que là, en l'occurrence, c'était sur un challenge qui était facile. Et j'aurais eu un mode, mais bon, ça va pas exister, hein, je parle vraiment de rêve, mais il y aurait un mode où on pourrait dire à l'IA, écoute, là le but du jeu c'est qu'ils apprennent, donc tu peux leur les aider un petit peu, mais tu leur mâches pas trop le travail. Ça serait génial d'avoir ça. Mais il n'y a pas.
0: Pas encore totalement, de manière totalement standardisée, ou au contraire, il y en a qui ignorent complètement, puisqu'ils commencent à se protéger aussi à ce type justement d'injection. Alors, puisqu'on est dans une université, l'université Paul Sabatier, et j'ai des grands souvenirs de ça, est-ce que pour ne pas fausser la sincérité dans ce genre d'épreuve, interdire les calculatrices, justement comme au lycée et à la fac, et imposer la Casio AFX 82?
1: Ouais.
0: Ah, le sourire qui rappelle quelque chose avec cette référence.
1: Ouais, je la vois très bien, cette calculatrice. Mais moi, je suis passée juste avant, justement, cette période où il y a eu des choses un peu bannies, parce que les calculettes étaient puissantes, mais pas suffisamment pour que ça soit vraiment game changer, etc. Voilà, je ne sais plus qui me demandait, mais quand j'ai passé le bac, j'avais une calculatrice où il y avait 192 pas. C'est pas des octets, donc ça comptait en pas. C'était pas grand-chose, hein, ça aidait un petit peu, mais je pense que je peux clamer quand même que j'ai eu le bac par moi-même et pas par la calculatrice, là.
0: Forcément. À essayer de piéger justement un peu les IA ou leur donner des instructions et tout ça, est-ce qu'on ne risque pas d'introduire de la confusion qui peut piéger certains humains et qui pourrait justement créer une sorte de discrimination sans le vouloir auprès de personnes neurodivergentes?
1: Oui, c'est une très bonne remarque. En fait, c'est un stratagème là où on s'était dit on va injecter un prompt un petit peu pour faire partir l'IA dans une autre direction. Mais quelqu'un d'autre aurait pu le voir et se dire finalement, c'est pas idiot, pourquoi est-ce que je regarderais pas à cet endroit-là? Et donc, c'est pas une utilisation malicieuse. Donc, c'était un essai. Je pense que tous les organisateurs de CTF, on est en train d'essayer différentes solutions. C'est un essai, c'est pas parfait. Et on cherche vraiment là.
0: Avec la nouvelle version de Claude, on voit de plus en plus d'améliorations sur la recherche de failles techniques, à tel point que pas mal d'entreprises, de projets open source, de grandes fondations suppriment les bug bounties. Est-ce que ce n'est pas un signe avant-coureur de la fin des lots dans les CTF?
1: Oui, c'est possible. La grosse différence, c'est, je dirais, les LLM depuis quelques mois, hein, parce que tout va très vite. Ils sont un petit peu améliorés, mais pas tant que ça. Mais par contre, ce qui a beaucoup changé, c'est tout ce qui est skills, agents. Du coup, ça augmente énormément les performances des LLM. Et c'est ça qu'on voit là sur les vulnérabilités, notamment, etc.
0: Et faut expliquer rapidement. Donc, les skills, c'est les agents, c'est les espèces de plugins qui se rajoutent. C'est-à-dire, on rajoute littéralement des fonctions cognitives, théoriquement, à ces moteurs LLM.
1: Ouais, tout à fait. Oui, pour les CTF, je pense en tout cas, on va un petit peu tous pour l'instant en 2026 en France sur en tout cas baisser les lots parce que faut que ça soit en rapport avec l'effort qui a été fourni. Après, on va voir comment ça se passe pour 2027, etc. Là, on discute beaucoup tous entre nous. Et toute personne qui a une bonne idée, enfin, on est tous vraiment à l'écoute, hein, vraiment là-dessus pour la réimplémenter ailleurs, quoi.
0: Pour un novice qui souhaite découvrir ce que c'est qu'un CTF dans un contexte hacker, qu'est-ce que tu lui conseillerais ?
1: Je lui conseille vraiment de commencer déjà dans certains CTF avec les challenges qui sont faciles. Et ceux qui sont, si c'est marqué, ceux qui sont marqués faciles, de effectivement pas se servir de l'IA ou vraiment très peu, c'est-à-dire s'il y a quelque chose qu'il connaît pas, par exemple, je sais pas, le challenge il est sur le signal radio, bon bah là il peut utiliser le LM pour demander bah ouais un peu comment ça marche, je connais pas trop, etc., pour se dégrossir un peu le terrain. Mais il faut pas que ça aille au-delà de ça, c'est-à-dire faut que ça lui serve de recherche documentaire. Après il faut qu'il essaye de trouver par lui-même. Parce que s'il n'arrive pas à trouver par lui-même, il ne pourra jamais après faire un challenge un peu plus intéressant, avec ou sans IA, quoi.
0: Et l'idée, c'est avant tout d'apprendre.
1: Ah oui, là, si on n'a pas des débutants qui démarrent en CTF, quoi qu'il arrive, ça veut dire que le CTF est mort dans 10 ans ou dans 15 ans. Donc il faut absolument arriver à faire débuter les gens.
0: Et on aura une génération perdue qui ne comprendra même plus comment déplanter la serrure de la maison. Critax, merci beaucoup. Joyeux THCon, très bon retour de votre côté. Et au plaisir de vous lire. On aura tous les liens justement de votre conférence et tout ça sur la page de l'émission.
1: Merci beaucoup à vous.
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0: Hey hey, salut à vous amis rockeuses, amis rockeurs, soyez les bienvenus dans cette nouvelle édition de Rock à la Casbah, émission 891, que nous venons d'ouvrir avec Arthur Satan et le morceau Glamosaurus Rex, extrait de leur nouvel album, de son nouvel double album A Journey That Never Was, qui est sorti au début du mois d'avril sur le label français Born Bad Records. Ce sera donc le disque vedette de cette émission, pour laquelle eh bien, nous sommes trois dans le studio. Je suis avec Raph et Julien, salut à vous.
1: Hello.
2: Salut.
0: On salue notre ami Olivier qui n'est pas là aujourd'hui mais qui nous rejoindra la semaine prochaine, et on retrouvera notre ami Bruno en milieu d'émission pour une nouvelle chronique depuis sa boutique qu'il a réalisée avec Raph. On va faire notre habituel petit tour de table puisque bah, c'est pas toi qui commence Julien.
1: Si, c'est toi qui commence.
0: Alors c'est Raph qui va nous dire qu'est-ce qu'il a amené, Raphaël.
2: Alors moi j'ai amené de l'électro pour faire plaisir à Julien et puis si tout va bien, si j'ai le temps, de la folk. On va faire de l'archivage aujourd'hui.
0: Ok. Et moi, eh ben, écoutez, je suis allée toujours faire un petit tour du côté de l'Angleterre avec quand même toujours un pied aux États-Unis et puis en France, puisque eh bien, on va retrouver cet album, ce disque vedette de Arthur Satan que je vous proposerai de découvrir tout au long de cette émission. On commence avec Julien, comme on le disait, et avec Personality Cult.
1: Oui, moi je suis parti aux États-Unis et j'ai décidé en fait d'aller fouiller dans un label vraiment qui a beaucoup habité les émissions de Rock à la Casbah pendant très longtemps. C'est le label Dirtnap Records qui a vraiment produit, label américain de Portland, qui a produit une quantité de groupes de punk, synthé punk américain, avec évidemment les Marked Men qu'on adore dans Rock à la Casbah.

Et il faut dire que ce label ne sort plus grand chose. Les dernières sorties dataient d'il y a plus d'un an. Et là, magnifique nouvelle, un album vient de sortir, il est tout récent et c'est un groupe qu'on connaît, hein, c'est les Personality Cult, c'est leur troisième album, l'album s'intitule Dilated et c'est un trio de punk alors qu'il s'est formé en 2018 sous l'influence de Ben Kerr qui a joué dans Paint Fumes par exemple, un groupe qu'on avait diffusé il y a de cela quelques années et il a été rapidement rejoint par des membres des Mind Spiders ou des Bass Drum of Death pour citer des groupes dont on vous parle souvent, voilà, c'est un peu un super groupe, on pourrait presque dire. Donc les Personality Cult, ils vous proposent tout simplement du punk, ils sont dans la couleur de Dirtnap Records, et je vous propose d'écouter tout de suite Bled From Me.

0: Over 3 Julien et le morceau Teen Lips.
1: Teen Lips, issu de leur 9e album déjà.
0: Ouais.
1: Album qui s'intitule Manhunter et qui est sorti sur le label The Reverberation Appreciation Society.
0: On les remercie pour ce nom.
1: Ouais, c'est magnifique. Et je vous avais déjà parlé l'année dernière en fait de Over 3 avec leur album précédent qui s'appelait Quest for Blood, qui était vraiment très stoogien, très punk, avec pas mal de noise et de bruit. Et là, c'est encore un autre genre. Et en fait, c'est à ça qu'il faut s'habituer quand on suit les aventures de Over 3. C'est chaque album est vraiment très très différent. Et en fait, les Californiens, ils font partie un peu de la bande à John Dwyer. Voilà, on voit déjà tout de suite l'univers. Et d'ailleurs, ils ont enregistré dans le studio de John Dwyer qui les a produits pour cet album. Alors Over 3, c'est vraiment deux personnes, c'est Bert Hoover, donc d'où le nom de l'album, accompagné du bassiste Kaz Mirblouk. Franchement, c'est pas moi qui m'a... je sais pas si c'est un surnom ou pas. Et par contre, après, derrière, il y a plein d'autres musiciens. Chaque album, c'est des musiciens différents, mais en moyenne, ils sont entre 6 et 7 par album et par tournée derrière. Mais il y en a vraiment deux qui sont là d'album en album. Donc là, le dernier s'appelle Manhunter et je trouve qu'il est de bonne facture. Je dirais pas ça forcément de tous les albums puisque il peut y avoir de tout. Mais ouais, celui-ci, bon, il est très très bien.
0: On enchaîne avec les deux titres que j'ai emmenés. Le premier, c'est Kookamaras. On en a déjà parlé dans cette émission. Je pense qu'on a dû passer un morceau de leurs deux premiers EP. Là, en fait, on aurait pu s'attendre effectivement à ce qu'ils sortent un album, mais non, ils continuent dans le EP. En fait, ils doivent bien aimer. Ouais, je sais pas, peut-être pas. C'est, en tout cas, c'est un format qui doit leur plaire et dans lequel ils doivent se sentir bien. Donc, en tout cas, voilà, ils sortent un nouvel EP qui s'appelle Laughing. On va écouter un morceau qui s'appelle Western. Et leur dernier album, c'était Buck Rogers Time. En fait, il était sorti chez Exage Records, dont on parle assez régulièrement dans cette émission. Et cette fois, en fait, ils ont décidé d'autoproduire leur disque. Donc, on va découvrir ce morceau qui s'appelle Western.
1: Très très bien, je l'avais sélectionné aussi.
0: Ouais.

0: Les Anglais de Koukamaras dans Rock à la Casbah, c'était le morceau Western, extrait donc de leur nouvelle EP, Laughing, leur troisième EP. On enchaîne avec des Américains, les chouchous de Julien. J'ai pensé à Julien en amenant ce morceau.
1: Ah oui, c'est vrai que je les aime. En général, ils ne me déçoivent pas.
0: Ouais, rarement. Hein. C'est les Black Lips. Les Black Lips qui maintenant sont chez Fire Records. Ils ont été pendant très longtemps chez Vice Records. Ils ont sorti aussi des disques chez Slovenly Recordings, chez In The Red, enfin voilà, ils ont eu quand même pas mal de labels, et je me demande si c'est pas leur 12 ou 13e album, ça fait hyper longtemps, ça fait plus de 20 ans qu'ils existent.
1: C'est quand même surprenant qu'ils soient encore vivants. Mais c'est une bonne nouvelle. Hein,
0: ouais. C'est vrai qu'ils ont pas l'air d'être tendres avec eux-mêmes, mais bon, écoute, hein, ils sont sûrement de bonnes factures, de bonnes constitutions. On va écouter un extrait de leur nouvel album qui va sortir au mois de septembre. Donc là, c'est vraiment tout ce que Julien adore, mais bon, comme c'est les Black Lips, en fait, ça va.
1: J'ai envie d'écouter, en fait. Là, je suis
0: chaud, là. On va écouter ce morceau qui s'appelle Wild One, et c'est quand même un morceau qui annonce une tournée. Donc, ils vont tourner aux États-Unis et puis aussi en Europe, mais il n'y a pas de date en France, là, pour l'instant, sur l'été. Désolé, Julien. De toute façon, tu es voué à rater tous les concerts des Black Lips.
1: Oui, tous les concerts, tout court.
0: Tout court. On écoute Wild One des Black Lips dans Rock à la Casbah.

0: On retrouve notre cher Bruno dans cette émission Rock à la Casbah. Salut Bruno.
1: Salut à tous.
0: On va pouvoir découvrir une nouveauté, ou en tout cas, moi je ne connais pas du tout, c'est Guy Humper Trio et c'est avec James Taylor.
1: Tout à fait. Et en fait, donc c'est leur nouvel album, le troisième, ça sort chez Spin Out Nuggets. Et en fait, le Guy Humper Trio, c'est un projet qui date d'il y a assez longtemps, il y a bien une quinzaine d'années maintenant, autour de Billy Childish. C'est en fait les headcoats avec James Taylor, donc le clavier des Prisoners, en guest. Et c'est super, c'est vraiment un genre d'acid jazz, mais très garage. Limite Hendrixien des fois avec leur gamonde très en avant. Leur nouvel album s'appelle The Goddess Tree et voilà, une super réussite comme les deux d'avant qui étaient assez incroyables, super son, vraiment ce son garage à l'anglaise comme on aime beaucoup tiré de la Midwestine. Ça sort donc chez Spin Out Nuggets, l'album c'est The Goddess Tree, on va écouter la reprise des Yardbirds qui font carrément très bien, c'est For Your Love.

0: Et après cette reprise des Yabirds, on va rester un petit peu dans la thématique, en tout cas dans le son, avec un groupe, lui, qui est récent, les Capellas, et un pressage mono cette fois-ci.
1: Oui, complètement. C'est chez Soundflat, c'est leur premier album, qui s'appelle Untamed. Ça sort la semaine prochaine. Donc les Capellas, pour mémoire, c'est une sorte de spin-off des Jackheads. On retrouve Elsa, qu'on avait croisé dans les Missing Souls aussi, donc chanteuse aussi avec les Jackheads. On retrouve aussi Mike, Pepperleaves, Jackheads, Baron Four, c'est vraiment toute cette petite famille avec Maul à la batterie. Et donc l'album vient de sortir chez Soulflat, c'est leur premier disque, il y avait déjà une paire de 45 tours très réussie avant. Donc ça va être la grosse nouveauté de cette fin de mois. On va écouter le morceau qui s'appelle It's Alright, sélectionné par Elsa elle-même. Je lui ai demandé son avis, et donc c'est un de ses favoris, mais tout l'album est vraiment à la hauteur. Donc on écoute, c'est tiré du nouvel album et premier album des Capellas, Untamed.

0: The Capellas dans Rock à la Casbah, et c'était la chronique de Bruno depuis sa boutique Danger House à Lyon. Vous êtes toujours à l'écoute de Rock à la Casbah, émission 891, et il est temps de s'intéresser au disque vedette de cette émission qui est consacré à Arthur Satan. Arthur Satan qui officie en groupe, alors on a l'impression avec son nom qu'il est tout seul, alors... Effectivement, les morceaux sortent de sa tête à lui, mais il est accompagné d'un groupe, il y a quand même pas mal de ses copains de son groupe JC Satan qui sont là avec lui pour jouer des instruments. Et ils sont allés enregistrer ce nouvel album. Alors c'est un deuxième album qui est un double album. Ils sont allés l'enregistrer dans le studio d'un des gars de Cheveux, je ne sais pas si vous vous rappelez de ce groupe, qui est dans le sud-ouest, qui a l'air d'être un endroit absolument idyllique, puisque ce n'est pas le premier groupe qui est chez Born Bad qui part enregistrer dans ce studio. Donc j'ai l'impression qu'ils prennent tous pas mal de plaisir à aller là-bas pour enregistrer leurs albums. Et donc comme je vous le disais, voilà, c'est un double album. Il avait vraiment envie, Arthur, de se taper ce délire-là, d'avoir deux disques, quoi. Alors il y a quand même 17 morceaux, donc effectivement c'était bien assez pour remplir un double album. Mais pour l'avoir interviewé, en fait, il dit quand même qu'il a beaucoup plus de morceaux que ça, en fait, parce qu'il est tout le temps en train d'écrire, il a tout le temps des idées. Et il a passé, je crois, 3 années à tourner avec Philippe Découfflé, puisqu'il était dans un des spectacles de Philippe Découfflé. Et il a passé son temps à écrire ses morceaux, et puis jusqu'au jour où il s'est dit « bon ben voilà, il va falloir que j'en sélectionne un certain nombre pour faire un album », et voici ce double album donc, qui s'appelle « Journey That Never Was », qui vient de sortir, qui est sorti début avril, ouais, sur le label Born Bad Records, qui le suit donc pour... qu'il avait déjà suivi pour le premier disque.
1: Et à noter quand même justement que le label Born Bad Records... suit un groupe qui sort un double LP qui, en général, économiquement, c'est pas évident quand même pour un label de sortir un double LP, ouais. Et qu'en plus il est pas forcément ultra cher à la
0: il
1: vente
0: est même pas cher, en
1: par
0: fait.
1: Rapport au prix du vinyle aujourd'hui, merci Born Bad quand même de faire cet effort là en termes de prix.
0: C'était vraiment une envie qu'ils avaient tous les deux, Arthur son nom m'a échappé, JB de Born Bad. C'était vraiment de pouvoir offrir ce disque un prix raisonnable, donc un prix raisonnable pour un double LP, c'est 25€. Et 25€, c'est le prix actuellement d'un vinyle simple, quoi.
1: Et pas cher, et pas trop cher.
0: Et pas trop cher, ouais, voilà. Donc ils sont vraiment contents tous les deux de ça. Avant qu'on écoute le morceau The Pagan Truth, je voulais vous parler quand même de la pochette qui accompagne le disque, ce nouveau disque de Arthur Satan. C'est Arthur lui-même, en fait, qui dessine ses pochettes. Et il passe énormément d'heures, c'est des dizaines, des centaines d'heures en fait, à dessiner. C'est un peu entre Où est Charlie et Jérôme Bosch. C'est plein de petits détails, de petits personnages, un peu à la Warhammer, si vous avez la référence de ces jeux de rôle. Et c'est, voilà, c'est vraiment un travail de fourmi. Qui pour lui c'est important en fait que en plus de sa musique il y ait aussi l'esthétique en fait qui vient d'accompagner, parce que c'est tout son monde en fait qui propose à travers sa musique et ses disques. Et d'ailleurs The Pagan Truth, le morceau qu'on va écouter, c'est un morceau qui est accompagné, enfin qui va avoir 3 volets pour l'instant. Il y a 1 ou 2 volets qui est disponible sur YouTube en fait. C'est des mini films, des films d'animation en fait, donc il y a une équipe qui a travaillé là-dessus. Je vous invite vraiment à aller les regarder sur les internets. On écoute tout de suite The Pagan Truth de Arthur Satan, extrait de l'album Journey That Never Was.

Arthur Satan qui s'intéresse au rock progressif avec ce morceau The Pagan Truth. Je vous invite vraiment à aller regarder les films d'animation qui font office de clips sur les internets. On enchaîne avec un autre morceau extrait de cet album, disque vedette de Rock à la Casbah, Journey That Never Was de Arthur Satan, et c'est The Killer.

0: The Killer de Arthur Satan, extrait de l'album A Journey That Never Was. C'est leur nouvel album qui sort chez Born Bad Records. C'est le disque vedette de cette émission. Et on en retrouvera un dernier titre en fin d'émission. On enchaîne avec la sélection
1: Je déroule le tapis de Dance Floor.
0: Attention, attention.
2: Normalement, il s'en va dans cette partie d'émission. Ouais, on va partir.
1: Arrête, c'est moi qui t'ai donné le filon du deuxième morceau.
2: Non, attends, Sextile, ça fait déjà 3 émissions que j'essaye de le placer. C'est leur deuxième disque.
0: Et moi, je m'étais retenu. Ouais.
2: Ouais, et il s'appelle...
0: Deuxième ou troisième.
2: Il sort de nouveau chez Sacred Bones Records. Il s'appelle Yes, Please. Moi, je trouve un peu en dessous que l'album précédent.
1: Ça marche pas trop sur les infrabasses.
2: Tout n'est pas aussi bon. En tout cas, le trio californien nous livre quand même un album assez réussi. Le morceau que je vous propose d'écouter s'intitule « Women Respond to Bass ».
0: Le second album était inégal aussi. Hein.
2: Tout
0: n'était pas bon. Hein.
2: Tout n'est pas bon.
0: Non.
2: Mais il y a toujours quelques titres.
0: C'est la pépite.
1: De toute façon, ils savent qu'il faut qu'ils en fassent un ou deux pour que ce soit mixé. Après, ils s'en foutent. Hein.

0: C'était Baxter Durill, voilà, le crooner anglais qui va revenir au mois de septembre avec un nouvel album chez Heavenly Recording. Et c'est le titre qui annonce cet album, Alboroni, qui voilà, sortir. Et c'est
1: en langui.
0: En langui, parce que c'est hyper bien fait. Et même toi, Julien, je t'ai vu dodeliner de la tête.
2: Bah, c'est moi qui t'ai dit qu'il y avait ce titre qui venait de sortir.
0: C'était deux semaines, bravo.
2: Et moi, de toute façon,
1: vedette.
2: Tout ce que fait Baxter Durill,
0: c'est comme les Black Lips.
2: J'aime.
1: C'est vrai. Baxter voilà. Dury Forever. On arrive à la fin de cette émission. Je suis désolée, je suis obligée de vous couper. Bah ouais, ouais, ouais. Vous pouvez la retrouver évidemment en podcast sur notre site casbah-records.com. Vous pouvez également y retrouver le son du pick-up, puisque chaque semaine on vous propose eh bien, ce son du pick-up. C'est une chronique d'album. On s'intéresse à un album chaque semaine et sur 5 jours, en fait, on vous propose de découvrir des titres de cette nouveauté.
2: Et c'est devenu très éclectique. Hein. C'est pour tous ceux qui aiment la musique en général.
1: En général.
2: Il y a du choix.
1: Oui, oui. C'est. Un peu rock, mais pas que, parce qu'on a recruté...
0: Je fais des annonces. Ouais. La semaine prochaine, Amar 808.
1: Allez. Ah, tu fais Amar 808.
0: Non, c'est Amaury.
1: Ah, c'est Amaury. Bah oui, évidemment. Amar 808. Très bon disque également. Quoi d'autre ? Eh bien, écoutez, cette émission est enregistrée en direct dans le studio de Radio Méga à Valence, dans la Drôme. On remercie encore une fois, comme chaque semaine, toutes les radios qui nous diffusent et nous rediffusent. Et on se quitte avec un nouvel extrait de l'album de Arthur Satan, A Journey That Never Was, qui est sorti sur le label français Born Bad Records. Et on se quitte avec le titre The Loner Perspective. 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

0: Les rapports de l'ANSES et de l'INERIS avaient identifié comme hautement probable le décès des animaux par l'inhalation du gaz très toxique dégagé par les algues vertes en putréfaction, l'hydrogène sulfuré.
1: Cette surconcentration d'élevage, c'est terrible. Ça a des conséquences absolument mortifères sur notre santé.
2: Roman du collectif RAFU, Résistance aux fermes usines, Festival Les Résistantes, août 2025.
1: Moi, par exemple, je peux plus aller me baigner sur des plages à côté de chez moi parce qu'il y a des algues vertes et qu'il y a des risques de mort. Je peux plus aller me baigner dans des lacs à côté de chez moi parce qu'il y a des cyanobactéries. Et donc, pareil, les plages, elles sont fermées. À la baignade, il y a des plages dans le nord de la Bretagne où on retrouve du staphylocoque doré, de la salmonelle. Enfin, ça nous rend extrêmement malades. Au profit de l'agro-business, on va venir nuire complètement à la santé des riverains et des citoyens et des citoyennes de nos territoires, uniquement pour faire du profit.
2: Quand les algues vertes ont tué, le grand public a commencé à percevoir des dangers mortels de l'agro-industrie et des fermes-usines. Mais les algues vertes ne sont hélas que l'un des innombrables fléaux générés par l'agriculture industrielle.
3: L'État n'a pas respecté ses propres lois.
2: François, lui aussi membre de RAFU.
3: Il a fait en sorte d'ignorer les effets cumulés. On parlait des algues vertes et c'est une des répercussions les plus visibles. Il y en a bien d'autres, pas aussi visibles, de la concentration des élevages industriels et de la concentration en nitrate des masses d'eau.
2: Et au plus haut sommet de l'État, ça fait déjà bien longtemps qu'on sait que l'actuel modèle agro-industriel nous emmène tous à la mort.
4: Le haut commissariat à la stratégie et au plan dit dans les 25 ans, si on continue avec l'application des politiques publiques actuelles, on va dans le rouge pour l'ensemble des bassins versants. France Stratégie, le haut commissariat de la stratégie et du plan, auprès du Premier ministre, qui conclut que le système agro-industriel, entre autres, va dans le mur, et c'est ce qu'on dit depuis des années, et que cette impasse, on va taper dedans, taper dans le mur, parce que c'est pas tenable.
2: Janvier 2026, des experts de l'ONU déclarent la planète en faillite hydrique. Catastrophe essentiellement due au saccage de l'eau par l'agro-industrie, l'un des combats de RAFU.
1: On se bat pour un monde qui n'empoisonne pas les populations pour faire de l'argent. On se bat pour un monde où les gens ils peuvent vivre de leur travail, où les agriculteurs ne se suicident pas. On a entendu tout le temps dans les médias ce truc de distinction entre les écolos et les agriculteurs, comme si les normes environnementales, c'était le gros problème. C'est faux. Le gros problème, c'est le fait que les agriculteurs ne peuvent pas vivre décemment de leur travail. Ils ne sont pas correctement rémunérés.
2: Salut les amis, c'est JBD pour Polémique, c'est la voix off.com et pour votre radio encore libre préférée. Août 2025, Festival Les Résistantes, rencontre avec le collectif Résistance aux fermes-usines, où l'on va aussi parler de la mortelle maltraitance dont est victime un monde agricole moribond et qui exprime régulièrement ses colères, avec Roman.
1: Bonjour.
2: Bonjour François.
3: Bonjour.
2: RAFU, donc Résistance aux fermes usines, vous êtes breton et bretonne ?
1: Oui absolument, moi j'habite en Bretagne depuis 5 ans, je m'y étais installée dans le cadre de mes études, et ce qui m'a marqué très vite quand je suis arrivée en Centre-Bretagne, c'est que j'allais me promener et je voyais des bâtiments d'élevage et je voyais pas d'animaux, partout. Très vite, du coup, je me suis aperçue qu'il y avait cette problématique de l'agro-industrie. Et puis aussi très vite, j'ai rencontré des gens qui s'opposaient à l'extension d'un poulailler à Langoëlan. Du coup, je me suis investie dans cette lutte et c'est comme ça que j'ai mis les pieds dans la lutte contre l'agro-industrie. Et aujourd'hui, je suis en formation moi-même pour devenir paysanne, pour pouvoir faire de la grande culture et de l'élevage en Bretagne. Voilà comment je suis arrivée à la lutte contre l'agro-industrie.
2: Effectivement, on voit des grands bâtiments et pas d'animaux et beaucoup de champs de maïs. François, breton aussi ?
3: Oui, je suis implanté en Centre-Bretagne depuis pas mal de décennies.
2: Paysan ?
3: Non, je ne suis pas paysan. J'ai une formation plutôt bureau d'études, naturaliste, environnemental, cartographie. J'ai bossé en bureau d'études dans les énergies renouvelables et j'ai manié des études d'impact, j'ai vu des enquêtes publiques, j'ai vu des procédures juridiques et des choses comme ça. J'ai vu toute la machine administrative de l'intérieur. Il y a eu un petit choc à un moment, quoi.
5: La mort d'un jog.

0: D'une cinquantaine d'années à Lyon, la semaine dernière, relance le dossier des algues vertes.
1: Aucune autopsie n'a d'ailleurs été diligentée. Pour les magistrats, ce père de quatre enfants aurait fait un malaise cardiaque en essayant de sauver son chien.
2: Quand les algues vertes ont tué, le grand public a commencé à percevoir des dangers mortels de l'agro-industrie et des fermes-usines. Mais les algues vertes ne sont hélas que l'un des innombrables fléaux générés par l'agriculture industrielle.
3: Cette question-là, elle a ses pics médiatiques, des moments où à la fois la presse et l'opinion publique a l'occasion d'une compréhension d'un effet assez dramatique, là, la mort d'une personne, hein, d'un jogger sur la plage. À cette occasion-là, il y a eu une prise de conscience qui s'est faite, mais ce sujet de la charge en nitrate, en fait, c'est une des répercussions de l'agro-industrie, le fait d'intensifier l'élevage en Bretagne. Alors, on peut donner quelques chiffres en termes d'élevage quand on parle d'élevage intensif, de ferme-usine. Si on parle des élevages de porcs au niveau national, la Bretagne, les quatre départements bretons, représente 54% des élevages de porcs à eux tout seuls, forte concentration. Pour les volailles, on est un petit peu en dessous des 50%, on est à 43%, quelque chose comme ça. Donc la Bretagne occupe une place très particulière en termes de concentration d'élevage. Alors quand on parle des élevages, on a toute une chaîne en réalité qui est derrière, c'est-à-dire que l'élevage, c'est la partie visible. Je vais dire un mot choquant, la matière animale est présente. Je dis volontairement ce mot-là.
2: Parce qu'on parle aussi de ferme-usine.
3: Ferme-usine, et le process des fermes-usines traite la chose de cette façon-là. C'est la matière animale qui rentre, qui sort, qui est ensuite abattue et qui va entrer dans tout un système agroalimentaire industriel. Quoi.
2: Vous avez d'ailleurs une carte et un document très explicite qui illustre ce que tu viens de dire sur le fait que la Bretagne est particulièrement impactée par cette problématique de l'agro-industrie. Quand on regarde cette carte de France de loin, en fait, on voit que toute la Bretagne est piquetée de rouge, tout en rouge, et après il y a quelques points épars sur le reste du territoire. Alors vous êtes gâté. Hein.
3: Une forte concentration et il y a une grande diversité de ce que sont les fermes-usines. Sur cette carte, on va trouver les élevages, bien sûr, les abattoirs, les usines de pesticides, les usines d'aliments, les ports industriels qui importent du soja, le transport qui se fait de toutes ces matières. Voilà, les usines d'engrais. On a l'ensemble de cette chaîne, de cette infrastructure agro-industrielle présente sur le territoire breton, concentrée au travers de filiales, de groupements, de coopératives qui, elles, se concentrent également. Et au fur et à mesure des années, on a vu aussi cette structuration capitaliste, en fait, de sociétés qui contiennent d'autres sociétés et qui tiennent l'ensemble de la filière. J'oublie pas le système financier très impliqué dans ce système-là également. On peut parler du Crédit Agricole.
2: Et de ce syndicat, oui, il paraît que c'est un syndicat agricole majoritaire qui est la FNSEA. Et quand on dit autant de pouvoir économique et industriel, ça veut dire aussi du pouvoir politique.
4: Oui, bah absolument. Ces dernières années, dans la construction des politiques publiques agricoles, on a bien vu la coopération exceptionnelle entre ce syndicat majoritaire qu'est la FNSEA, qui est dirigé par Arnaud Rousseau, qui ne représente en rien les agriculteurs, et son lien avec le gouvernement. Il rentre dans toutes les instances, et ça se voit à tous les niveaux des instances de l'État, puisque ça va des députés, du ministère de l'Agriculture, jusqu'aux conseils municipaux dans nos petites communes. Donc en fait, il y a une ingérence et une co-gestion par ce syndicat majoritaire, qui n'est finalement pas si représentatif que ça, de toutes les politiques publiques. Et en fait, c'est terrible, ça a des conséquences absolument mortifères sur notre santé. Cette surconcentration d'élevage, la réalité, c'est que moi, par exemple, je ne peux plus aller me baigner sur des plages à côté de chez moi parce qu'il y a des algues vertes et qu'il y a des risques de mort. Je ne peux plus aller me baigner dans des lacs à côté de chez moi parce qu'il y a des cyanobactéries. Et donc, pareil, les plages, elles sont fermées. À la baignade, il y a des plages dans le nord de la Bretagne où on retrouve du staphylocoque doré, de la salmonelle. Enfin, ça nous rend extrêmement malades. Et la réalité, c'est que au profit de ce syndicat majoritaire et de l'agro-business, on va venir nuire complètement à la santé des riverains et des citoyens et des citoyennes de nos territoires. uniquement peu pour faire du profit.
2: D'ailleurs aussi, il a mentionné la santé des exploitants et exploitantes agricoles qui sont peut-être les premiers et premières impactés par l'usage de produits chimiques très dangereux qui donnent du Parkinson, du cancer.
4: Ah mais absolument, et c'est encore pire que ça. C'est-à-dire qu'au-delà d'autoriser les exploitants et exploitantes agricoles à utiliser des produits qui sont extrêmement néfastes pour leur santé, le gouvernement n'arrête pas de faire des petits pics ou de tenir des discours pour lever les contraintes à leur métier, essayer de leur faciliter la vie, mais en fait, sans prendre jamais à bras-le-corps les problèmes essentiels pour les agriculteurs qui sont le revenu des agriculteurs. Dans les derniers épisodes de colère agricole qu'il y a eu en 2024, on a entendu tout le temps dans les médias ce truc de distinction entre les écolos et les agriculteurs, comme si les normes environnementales, c'était le gros problème. En fait, aujourd'hui, c'est faux. Le gros problème, c'est le fait que les agriculteurs ne peuvent pas vivre correctement et décemment de leur travail. Et ils ne sont pas correctement rémunérés. Et ça, ça pose des questions assez dramatiques, parce que l'alimentation, c'est quand même une des bases de notre survie, la base de la société. Et donc, ça pose des questions sociales aussi, de qu'est-ce qu'on a envie de manger, comment on a envie de manger, quelles relations on a envie d'entretenir aux personnes qui produisent de l'alimentation pour nous. Quand ces agriculteurs ils vendent des produits à des coopératives qui ensuite revendent à la grande distribution, la répartition de la valeur dans cette chaîne, elle se fait au détriment de l'agriculteur. Sur les lentilles, par exemple, ils vont être payés 1 200 € la tonne en bio. Et nous, les consommateurs, on va pouvoir acheter jusqu'à 6 7 € le kilo. Donc 6 000, 7 000, toute la marge se fait par la grande distribution et par les coopératives. C'est pour ça aussi qu'on s'attaque au système de l'agro-industrie et aux fermes-usines, c'est qu'on veut remettre le producteur ou la productrice d'alimentation au centre et au cœur de notre société et de notre petit mode de production alimentaire. Yo!

0: rap paysan marseillais de la bande organisée, contre l'agro-industrie, contre la malbouffe, des combats aussi menés par le collectif RAFU, résistance aux fermes-usines. On en parle avec deux de ses membres, Roman et François. La France agricole de 2026 va très très mal. Catastrophe écologique, bien sûr, et aussi catastrophe sociale. Sans même parler de la mortelle menace du Mercosur, l'agro-industrie a déjà quasiment tué la paysannerie pour la remplacer par des exploitants agricoles endettés, esclavagisés par des banques, des multinationales, groupes industriels, coopératives, grandes distributions, etc. Quelques chiffres un peu à la louche pour illustrer le désastre. En 2026, il ne reste en France que 380 000 exploitants agricoles, essentiellement des hommes dont plus de la moitié ont 50 ans et dont beaucoup seront bientôt retraités, et qui laissent après eux des terres et des fermes hors de prix que des jeunes ne peuvent pas racheter pour s'installer et prendre la relève. Par contre, ces terres, l'agro-industrie, elle, a amplement les moyens de les acquérir pour en faire de gigantesques fermes-usines. Catastrophe sociale et économique, en 2026, 17% des exploitants agricoles vivent avec moins de 1200 euros par mois sous le seuil de pauvreté. 60% pourraient avoir droit au RSA. Et la pauvreté, voire la misère, touche encore plus les femmes que les hommes. Autre chiffre, 80% des exploitants estiment ne pas tirer de revenus décents de leur travail, ce qui impliquerait que 20% d'exploitants agro-industriels comme par exemple messieurs Duplon ou Rousseau, eux, gagnent très très bien leur vie, Roman.
1: Ils sont pas agriculteurs, ils sont soit politiques, soit ils sont chefs d'entreprise, de multinationales. Ils décident d'avoir une légitimité agricole parce qu'ils possèdent des terres. Mais ces gens-là, ils sont pas agriculteurs, c'est pas eux qui produisent de l'alimentation, donc ils sont pas légitimes à représenter l'intérêt des agriculteurs et des agricultrices. Comment ils peuvent comprendre la réalité du métier ? Moi, dans les exploitations dans lesquelles je travaille en Bretagne, c'est un combat du quotidien, la survie économique. Quand il y a des animaux malades, en fait, on n'a pas forcément l'argent pour payer des médicaments pour nos animaux qu'on voit du coup crever. La réalité, c'est aussi ça, que des gens qui sont installés depuis 5, 6 ans, qui sont dans des modèles vertueux, en fait, aujourd'hui, se pose la question de continuer. Il y en a beaucoup, des jeunes, enfin des agriculteurs installés depuis pas longtemps, qui réfléchissent à la poursuite de leur activité. Et il y en a vraiment beaucoup. Pour moi, le fait qu'il y en ait beaucoup qui aient autant de difficultés, ça montre bien que c'est un problème systémique et politique. Aujourd'hui, si les gros agriculteurs représentants de la FNSEA, etc., ils s'en sortent, c'est aussi parce qu'il y a des subventions publiques massives. L'agriculture, aujourd'hui, elle dépend des subventions publiques. Et du coup, en termes de politique publique, on pourrait choisir ce qu'on veut défendre. Aujourd'hui, on ne défend pas l'agriculture biologique, ou en tout cas engagée dans des pratiques éco-responsables et de revenus. On défend de la production massive en système usine pour exporter à l'autre bout du monde. Est-ce que c'est vraiment ça le modèle agricole qu'on souhaite ?
0: Bon voilà, il y a aussi cet argument. Oui, mais l'autonomie alimentaire, et puis nous nourrissons le monde.
1: C'est encore une fois, c'est un des discours qui nous est tout le temps rabâché. L'élevage français, il n'est pas autonome. C'est faux, là, cette fausse souveraineté alimentaire. Si on ne peut avoir autant d'élevage au même endroit, c'est parce qu'on importe massivement de l'alimentation de l'autre bout du monde et qu'on exporte massivement des déjections animales, qu'on exporte massivement les produits. Donc en fait, on n'est absolument pas souverain. Ce système-là, il est complètement dépendant des importations de l'autre bout du monde. Et puis c'est pareil avec le Mercosur. Mais si on voulait absolument défendre le droit des agriculteurs et des agricultrices français et françaises, eh ben, on arriverait à produire un modèle d'élevage où on a toutes les ressources en France. Et c'est pour ça que nous, sur les fermes-usines, c'est vraiment le lien au sol de l'exploitation qui est important.
2: François, quand on parle ferme-usine, généralement, on parle effectivement de pollution, de répercussions sur la qualité de l'eau. Quand on a commencé à travailler sur le sujet des fermes-usines, on s'est dit, le sujet, il ne s'arrête pas à la question des pollutions, des répercussions sur l'environnement. Il est beaucoup plus large que ça. On a travaillé sur une définition des fermes-usines, puisque le mot il n'existe pas officiellement dans le code de l'environnement. On ne le retrouve pas, hein. On retrouve installation industrielle, élevage, etc. Donc on a travaillé sur la définition de ce que sont les fermes-usines et on a défini sur trois axes. Le lien avec le sol, c'est la capacité sur un territoire d'avoir une certaine autonomie de ce qui rentre dans l'exploitation agricole Donc ce lien avec le sol, il est rompu dans le système des fermes-usines, puisqu'on a du soja qui arrive d'Amérique du Sud, des excréments qui sont obligés d'être sortis du territoire de Bretagne, parce qu'on est en hypersaturation de production, de déjection, avec toute cette concentration. À partir du moment où on va refaire le lien avec le sol, on va regagner une réelle cohérence entre les consommations locales, les circuits courts qui peuvent se faire au niveau local, et on va redonner de la marge. Le revenu paysan va rester sur les territoires où il est produit. Aujourd'hui, les grands groupes industriels de l'agroalimentaire, ils captent le revenu paysan. Il fragilise les paysans, les paysannes, en captant les revenus qui leur reviennent normalement. Que ce soit le système bancaire, que ce soit les coopératives. C'est très amusant de voir sur les sites internet de ces coopératives, ils proposent des services. Ils sont toujours à proposer des services. Et bon nombre de représentants de ces coopératives arrivent dans les fermes pour proposer un nouveau produit, etc. Et à chaque fois, c'est un nouveau matériel, un nouveau système, etc., qui va théoriquement améliorer la vie de la personne qui travaille sur la ferme. En réalité, ils captent du revenu paysan et ils appauvrissent les paysans au fur et à mesure. Et c'est eux qui se font les plus gros bénéfices. Donc ça, c'est un aspect social.
0: Je reviens sur le mot de service. Ces gens qui se présentent en prestataires de service, en fait, sont juste des VRP de l'industrie, des pesticides, des machines, etc.
2: Tout à fait. Il y a une présentation qui est « on va vous aider, on est là pour vous aider ». Non, on est là pour vous piquer du fric et vous rendre dépendant. Parce que les systèmes qu'ils mettent en place aussi, c'est qu'ils vendent un service où la personne, une fois qu'elle a mordu à l'hameçon, elle va revenir et puis elle va être dépendante de ce service-là, et une fois qu'elle a acheté le matériel, en fait, les pièces détachées, ça passe par le groupe qui a vendu le matériel, etc., forcément, quoi. Ça enlève de l'autonomie aux paysans et aux paysannes qui sont sur les territoires. Alors, ce que ça fait également, c'est que ça enlève des emplois.
0: Ce que j'entends dans votre discours, mais ce qu'on entend ailleurs, les exploitants agricoles ne sont pas l'ennemi, ce ne sont pas les ordures de pollueurs, machin. Ce sont des victimes du système, peut-être même les premières victimes de ce système. Ce n'est pas un truc binaire, les méchants agris et les gentils écolos.
2: Non.
0: À Raffut, hein, résistance aux fermes-usines, comme ailleurs, on n'est pas dans l'agribashing et dans le fait de montrer du doigt les agris comme des assassins et des pollueurs, mais comme des victimes, comme tout le reste de la société.
2: Oui, donc ça, on fait très attention à ce discours-là. Même personnellement, on est en relation avec des paysans, des paysannes, on est impliqué d'une façon ou d'une autre, soit en consommateur, soit en producteur. Effectivement, impliqué et avec une conscience du fait que les paysans, les paysannes sur nos territoires sont précieux pour faire vivre un territoire. Parce que si les communes, dans certains secteurs, avec une population qui a diminué, on se dit « oh là là, il ne se passe plus grand-chose ici, il y a plein de maisons à vendre », c'est une campagne qui vit plus. Avant, il y avait tant de commerce, il y avait tant de choses. C'est aussi des conséquences d'un système agro-industriel qui a vidé les campagnes. Tout à l'heure, je parlais de captation des revenus. En fait, ces revenus-là, ils sont partis ailleurs. Il y avait des circuits commerciaux locaux qui faisaient fonctionner tout un tas de personnes localement sur les territoires. Et ça, l'agro-industrie a su créer d'autres dépendances et à vider les campagnes de ces paysans, de ces paysannes. Et ce qui est frappant, c'est que la politique de la FNSEA, par exemple, c'est le seul syndicat, j'en connais pas d'autres dans d'autres domaines, qui milite et dont les propositions visent à diminuer le nombre de leurs adhérents. C'est assez hallucinant de voir que la politique de la FNSEA conduit à réduire le nombre d'agriculteurs et d'agricultrices. À travers ça, on voit toute la contradiction de la politique de la FNSEA qui ne représente pas les volontés des agriculteurs et des agricultrices en France.
0: C'est un objectif qui est clairement affiché. La FNSEA vise à la réduction de la population agricole. Et l'objectif, ce serait quelques grosses fermes-usines qui contrôleraient toutes les terres.
2: Des grands groupes industriels qui contrôleraient l'ensemble des terres. Et avec, même dans le modèle proposé, une ubérisation, je dirais, du métier d'agriculteur, d'agricultrice. Déjà, on le voit dans l'élevage industriel. Je prends l'exemple de l'élevage de volailles. Si vous prenez un élevage Sanders, c'est une des filiales du groupe Avril. Avril, c'est une des propriétés de Rousseau, qui est le président de la FNSEA. Le système Sanders d'un élevage, il propose de passer un contrat où l'agriculteur n'est plus propriétaire de la volaille qui rentre dans son poulailler. Il n'est plus propriétaire des médicaments, parce qu'ils sont dopés, la volaille est dopée dans ce type de poulailler. Il ne reçoit que des injonctions. Faites ceci, faites cela, le lot de poussins, vous allez le recevoir à telle date. Il ne maîtrise pas ce calendrier-là, ce n'est pas lui qui le maîtrise, c'est le groupe. Il ne maîtrise pas les différents traitements, il ne maîtrise pas la sortie des poulets quand ils sont adultes et qui vont aller à l'abattoir. Ce n'est pas lui qui décide de ces dates-là, c'est le groupe qui le décide à sa place. Donc il a perdu tout le pouvoir de décision, il n'est qu'un exécutant qui a des responsabilités parce qu'il est propriétaire du bâtiment et qui doit rembourser un prêt auprès du Crédit Agricole ou d'autres banques. Il est complètement dépendant d'un calendrier qui n'est pas le sien, d'une qualité des volailles qui rentrent dans son poulailler. Ce n'est pas lui qui a choisi la qualité, si c'est un lot de poussins en bonne santé ou en mauvaise santé, ce n'est pas lui qui le décide. Et si jamais il proteste contre le groupe avec lequel il a signé un contrat, on va lui mettre un lot de poussins qui n'est pas en bonne santé. Il va avoir de la mortalité, ça sera à lui de gérer, et en fonction de ce qui va sortir, il va avoir un revenu diminué. Et ça, on l'a vu, c'est un mode de répression de la part du groupe. Si jamais il y a une parole qui ne va pas dans le sens du groupe, qui s'exprime politiquement ou syndicalement et qui ne plaît pas au groupe, le groupe prend des mesures de rétorsion en espaçant les lots de fourniture de poussins. Ben finalement, on n'a pas de poussin pour vous ces mois-ci. Et là, évidemment, il n'a plus de revenus.
0: L'ubérisation du métier d'exploitant agricole.
2: Ben oui, tout à fait. Il devient un exécutant.
0: Il ne maîtrise pas non plus à qui il vend sa production. Il y a une seule et unique coopérative, là je mets aussi pareil des guillemets, qui rachète la production et sous la coupe aussi de la grande distribution. En fait, il est complètement pieds et poings liés, prisonnier d'un système épouvantable.
2: Oui, tout à fait. Et ce n'est pas sa production. C'est ce qui est dans son poulailler ne lui appartient pas. C'est le groupe Sanders qui reste le propriétaire et qui, lui, se fait les marges et pilote, tire les ficelles. C'est pour ça que nous, on a fait quelques illustrations où on montre un pantin avec Sanders qui tire les ficelles et c'est l'agriculteur qui fait les gestes. Mais en fait, ce n'est pas l'agriculteur, c'est les ficelles du groupe Sanders qui lui disent « fais ceci, fais cela ». C'est le système souhaité par l'agro-industrie et on le voit dans l'évolution des propositions quand on entend parler d'intelligence artificielle qui interviendrait sur les fermes. Là, il y a des systèmes qui sont proposés aux agriculteurs et agricultrices où le pilotage de leur ferme leur est retiré au profit d'une intelligence artificielle qui, elle, dépend d'un groupe industriel. Il devient complètement exécutant d'un système qui est piloté de l'extérieur. Et petit à petit, on voit la possibilité de groupes industriels d'acquérir des terres. Et ça devient encore plus dangereux, c'est-à-dire que les terres pourraient être acquises par des groupes industriels et les groupes industriels ne feraient plus appel à des agriculteurs, agricultrices, mais à des ouvriers, ouvrières agricoles.
0: Enfin, c'est une exploitation telle que j'ai presque envie de parler d'esclavage moderne.
2: Oui, c'est ça. Le gros avantage pour l'agro-industrie, c'est qu'ils ne sont pas responsables. Si jamais il y a une faillite, ils ne sont pas responsables. L'investissement, c'est l'agriculteur, l'agricultrice qui a fait l'investissement auprès d'un établissement bancaire. S'il tombe, ça n'a aucune répercussion sur le système agro-industriel qui est derrière et qui l'a piloté.
0: Les agriculteurs et agricultrices, en tout cas exploitantes agricoles qui se plient à ce système, parce que tradition familiale, parce que le regard du voisin, parce que le poids de la FNSEA, parce qu'endetté auprès d'une banque, etc. Donc pris pieds et poings liés, même en se pliant à cet esclavage, il y a des gens, plus ils travaillent, moins ils gagnent d'argent. Même en se soumettant, c'est même pas la garantie d'une survie.
2: Non, effectivement. On a vu des dossiers, nous, dans lesquels l'argumentation de l'agrandissement de l'élevage, puisqu'on voit des dossiers à résistance aux fermes-usines, on voit des dossiers qui proposent des agrandissements d'élevage de porcs, agrandissements d'élevage de volailles, etc. On voit qu'il y a une argumentation sur laquelle la proposition, c'est le maintien de l'emploi. Le deal, c'est on agrandit l'élevage et on maintient l'emploi. Si on garde l'élevage tel qu'il est, le revenu baisse. Et pour maintenir le niveau de revenu, on est obligé d'augmenter la production. C'est une fuite en avant, voulu par l'agro-industrie aussi, parce que si moi je ne le fais pas, mon voisin va le faire. Enfin, il y a une mise en concurrence entre agriculteurs et agricultrices par le bas. C'est-à-dire que le revenu baisse, puisque augmenter la production, c'est faire baisser les prix dans le marché au bénéfice des supermarchés, des systèmes de vente qui, eux, sont bien contents de vendre le plus bas possible. Et ça, ça se fait au détriment des agriculteurs et des agricultrices qui se retrouvent piégés. Alors, dans ces systèmes-là, il y a aussi des questions d'image. Tout un travail qui est fait par les groupes industriels pour valoriser le métier d'agriculteur avec une idée de sacrifice, de mission pour nourrir le monde, qui est survalorisée. Ah, les agriculteurs, les agricultrices, ils sont différents parce qu'ils se lèvent de bonne heure et ils ont une mission et ils souffrent. Mais c'est normal parce qu'ils ont une mission qu'on leur a confiée et ils doivent être fiers de ça, quoi. Et ce discours-là, il est aliénant en réalité. Il touche à la fois à la fierté, mais en même temps, il produit des souffrances parce qu'il produit des personnes qui sont en détresse à certains moments et avec, on en parlait tout à l'heure, des taux de suicide parce que c'est impossible à tenir. Cette mission, qu'elle soit filiale dans la famille ou par rapport au voisinage, etc., cette masse de travail, de responsabilité, il y a un moment, elle est impossible à tenir. C'est une mise en danger de la vie d'autrui, de la vie des paysans, des paysannes, au travers de ce type de discours, quoi.

0: Est-il possible, particulièrement en Bretagne, de faire autrement ? Cultiver autrement, de se lancer en bio, comme on dit, de s'affranchir des dépendances vis-à-vis des machines-outils, des pesticides, de la coopérative, de la grande distribution. Romane, tu as l'intention de te lancer là-dedans ?
1: Oui, absolument. Oui, c'est beaucoup plus compliqué de s'installer, mais c'est pas du tout impossible. On a un vrai travail à faire et il y a plein d'organisations qui le font pour recréer des filières locales, recréer des structures d'entraide et des structures collectives. Je pense au CIVAM, je pense à la CIAP qui est une coopérative d'installation à l'agriculture paysanne. Il y a, je pense à Terre de Lien, il y a tout plein de structures qui vont nous permettre de reprendre des terres à l'agro-industrie pour pouvoir installer des paysans et des paysannes qui ont envie de produire de manière différente. Et après, il y a aussi des filières qu'il va falloir remonter avec moins d'intermédiaires, des intermédiaires qui vont vendre de manière plus locale. C'est un combat aujourd'hui de vouloir s'installer, mais la réalité c'est qu'il y a 50% des agriculteurs qui partent à la retraite dans les 5 ou 6 prochaines années. Donc en fait, il y a un certain nombre de terres qui vont devenir disponibles et il va falloir répondre à l'appel de l'atelier paysan qui dit qu'il faut installer 1 million de paysans et de paysannes. Reprendre la terre au sens très physique et matériel du sol. Il va falloir réfléchir à des nouveaux systèmes de production alimentaire, beaucoup plus démocratiques, beaucoup plus sociaux. Je pense à la sécurité sociale de l'alimentation. On a le droit d'avoir une alimentation saine. Tous les gens précaires qui ont recours à l'aide alimentaire et qui mangent des produits, c'est souvent des produits de merde chimiques que les supermarchés jettent. En fait, c'est pas possible. On peut pas décider collectivement de nourrir des gens précaires avec les détritus de ce qu'on consomme pas. L'alimentation, c'est un droit, il doit être accessible à tous et à toutes. Et donc la sécurité sociale de l'alimentation, l'idée c'est que ça fonctionne un peu comme la sécurité sociale en niveau de la santé. Un chèque tous les mois de 150 euros de manière universelle pour bénéficier, pour pouvoir les consommer des produits qu'on aura démocratiquement décidé de vouloir consommer avec cet argent-là. Et donc l'idée c'est de créer des caisses de sécurité sociale de l'alimentation, éventuellement d'avoir des producteurs et des productrices qui dépendent de ces caisses et qui produisent pour un territoire. Et de nouveau, c'est recréer des liens sociaux sur un territoire, recréer des liens entre les habitants, les habitantes et les gens qui produisent. L'idée de renourrir le territoire, de répondre aux besoins de son territoire et donc se réancrer vraiment dans un système de production alimentaire qui est socialisé, qui est territorialisé, qui est démocratique. Et donc s'installer va être un combat. Reprendre la terre à l'agro-industrie va aussi être un combat. Complètement compatible avec notre lutte contre l'agro-industrie et contre l'agro-business. Aujourd'hui, il y a des projets de fermes-usines qui arrivent constamment sur nos territoires et avec la loi du plomb encore plus. Et donc nous, on a décidé de lutter contre ça, mais on a décidé aussi de lutter pour la paysannerie et pour l'installation et la facilitation de l'installation de paysans et de paysannes. Et on est beaucoup à vouloir s'installer et à être en formation pour le faire.

0: qui ferme.
1: Alors on a beaucoup parlé d'un prétendu syndicat agricole majoritaire qui est la FNSEA. Tu as mentionné aussi à l'instant un autre syndicat qui s'appelle la Coordination Rurale, syndicat agricole qui ne cache pas son affiliation au Front National. Et puis il y a aussi cet autre syndicat qui me semble très intelligent et qui est très vertueux, qui est la Confédération Paysanne. Vous en êtes proche ?
2: Oui, absolument. Il y a des membres de la Confédération Paysanne qui font partie de Bretagne contre les fermes-usines. À chaque fois qu'on fait des choses avec RAFU, on est en contact avec eux, on défend. Alors chacun dans son arène, puisqu'ils sont vraiment sur la défense des droits des travailleurs et des travailleuses, et que nous, on est plutôt là sur la lutte contre les fermes-usines. Mais en fait, on milite dans un même écosystème, on va dans le même sens. Donc on travaille main dans la main avec elles et avec eux.

0: petite ferme, quand des paysannes et des paysans de la Confédération paysanne chantent combats, pratiques vertueuses et idéaux, avant de retrouver Roman et François de Résistance aux fermes-usines, collectif qui ne se contente pas de dénoncer des catastrophes engendrées par l'agro-industrie, le RAFU propose aussi des modèles d'agriculture vertueuse et des actions.
1: On propose un autre système de production alimentaire. On va bientôt porter plainte contre l'État qui nuit à la santé des populations alors qu'il a un rôle de protection de la population. Donc on propose un autre système, mais cette phase de proposition par un autre système, elle passe par une phase de dire stop au système actuel. Et on prône des nouveaux modèles et on essaye de libérer des terres en faisant en sorte que les fermes-usines ne se font pas. Donc en fait, on est dans la proposition d'un autre système alimentaire et on n'est pas tout seul à le faire. La coalition nationale des résistances aux fermes-usines, aujourd'hui, elle travaille aussi avec une coalition européenne de collectifs qui luttent contre des fermes-usines partout en Europe. Donc on n'est pas juste une petite voix isolée. Partout en Europe, il y a des riverains et des riveraines de territoires ruraux qui décident qu'ils ne veulent plus vivre dans un environnement qui est malsain pour leur santé et malsain pour les agriculteurs et malsain pour le bien-être animal. Aujourd'hui, ce système-là, vraiment collectivement, partout en Europe et je pense aussi partout dans le monde, nous n'en voulons plus. Et donc, on s'y oppose pour proposer autre chose.
0: Plainte contre l'État, pour quel motif ? Empoisonnement de la population ?
2: L'idée d'un recours contre l'État pour carence fautive, hein, j'utilise les termes, les termes adéquats, c'est effectivement une plainte contre l'État qui ne fait pas son travail de protection des populations, qui ne fait pas son travail, entre autres, de planification de l'élevage industriel, par exemple, des installations industrielles d'élevage. Ce travail de planification, il n'a pas été fait depuis des décennies, ce qui produit des concentrations assez importantes dans certaines régions et des répercussions sur l'environnement, sur l'aspect social. L'État n'a pas respecté ses propres lois. Il a fait en sorte d'ignorer les effets cumulés. Et les effets cumulés, ils sont là aujourd'hui en Bretagne. On parlait des algues vertes et c'est parmi une des répercussions les plus visibles. Aujourd'hui, quand on est en littoral breton, on voit ces algues vertes, c'est une répercussion très visible. Il y en a bien d'autres, des répercussions qui ne sont pas aussi visibles, de la concentration des élevages industriels et de la concentration en nitrate des masses d'eau.
0: C'est-à-dire, je peux en témoigner, hein, je suis allé en baie de Saint-Brieuc et je suis promené autour de l'estuaire de cette rivière, le Gouessant, et il y a cette couleur complètement surréaliste, vert phosphorescent, pâle, qui recouvre tous les rochers. Et tout autour, il y a une zone où il est interdit de pénétrer par moment, avec un panneau tous les 2 mètres, et sur chaque panneau, un danger, ne franchissez pas cette zone, danger de mort. Ouais. Donc à cause des émanations toxiques, des algues vertes qui empoisonnent.
2: Voilà. Gène sulfuré qui en émane. Ça, c'est la partie visible, je dirais. Mais il y a bien d'autres parties qui ne sont pas visible pour être assez proche de ce sujet-là. Par exemple, les plans d'eau en Bretagne intérieure, les plans d'eau douce, les lacs, les étangs, etc., sont victimes également d'un apport d'excès de nutriments. Ce qui nourrit les algues vertes, c'est l'azote et le phosphore qui viennent directement des épandages d'excréments des élevages industriels. La preuve a été établie maintenant. Dans les plans d'eau intérieurs, les cours d'eau également, enfin surtout les plans d'eau intérieurs, on a également un problème. Pas les algues vertes, c'est les algues bleues. Les algues bleues, c'est les cyanobactéries, qui sont des cyanotoxines, qui dégagent des cyanotoxiques, qui conduisent à des fermetures d'activités nautiques. C'est-à-dire qu'on n'a plus le droit de faire de la voile sur des plans d'eau, du canoë, de nager encore moins, de la pêche non plus, parce que les poissons ne sont pas plus bon à la consommation, etc. Et en même temps, on a l'Agence régionale de santé qui garde la classification des plans d'eau comme étant excellente qualité. Ce qui est totalement aberrant parce que l'excellente qualité qualifiée par l'ARS dépend de critères chimiques qui sont analysés, qui ne comprennent pas les cyanobactéries. Donc on a à la fois les cyanobactéries qui conduisent à des arrêtés municipaux d'interdiction de baignade d'activité nautique, et de l'autre côté, l'ARS qui qualifie avec un joli panneau « eau de qualité excellente ». Il y a un moment où on va se retrouver les algues vertes on a fait le boulot et maintenant, ça y est, l'État, l'ARS arrive à mettre des choses en place. Sur les plans d'eau intérieurs, ce n'est pas encore le cas, mais on y travaille pour que les excès de nutriments qui arrivent sur ces plans d'eau aussi, qu'on prenne conscience qu'il y a des répercussions très directes sur la qualité de l'eau.
0: On m'a mentionné aussi tout à l'heure des staphylocoques dorés.
2: Oui, voilà, c'est ça. Mais en parlant de l'eau, je dirais que la partie peut-être la moins visible aujourd'hui, c'est la question de la ressource en eau pour les années qui viennent. Puisqu'on a une évolution du climat, que ce soit en Bretagne ou ailleurs en France, avec globalement des perspectives où les précipitations vont donner à peu près la même quantité d'eau qui tombe sur les différents territoires. Mais par contre avec une évaporation, une évapotranspiration beaucoup plus forte, ce qui réduit en réalité la ressource en eau pour les 20 ans qui viennent, les 20-25 ans qui viennent. La ressource en eau va diminuer et en même temps la demande en consommation, vu les températures qui vont augmenter, va être supérieure. Donc on va avoir un croisement de courbes dans les 25 ans qui viennent, un croisement de courbes qui fait que la disponibilité de la ressource diminuant et la demande augmentant, on va avoir des situations de crise assez énormes dans les différents territoires en France si on continue avec le modèle tel qu'il est, le modèle agro-industriel, entre autres, de production agricole dominant. C'est France Stratégie qui a élaboré une étude sur ces sujets-là, en confrontant, c'est tout récent, c'est du mois de juin 2025, en confrontant les consommations par bassin versant à la ressource disponible dans les 25 ans qui viennent. Ils ont modélisé trois scénarios. Un scénario de « on continue le fonctionnement actuel » et là, France Stratégie dit clairement « on va dans le rouge pour l'ensemble des bassins versants en France métropolitaine ». On a un scénario « application des politiques publiques actuelles » et là aussi, on va dans le rouge parce qu'on sait que les politiques publiques vont favoriser, on le voit, hein, les méga-bassines, etc. Enfin, et donc, on voit que la continuation des politiques publiques ne résout pas la question. Et France Stratégie, c'est le haut commissariat à la stratégie et au plan qui le signe ce document, dit, dans les 25 ans, si on continue avec l'application des politiques publiques actuelles, on va dans le rouge pour l'ensemble des bassins versants en France. C'est un petit peu mieux que le scénario tendanciel, mais c'est encore pas du tout la bonne direction. Et France Stratégie travaille sur un modèle de rupture. C'est la première fois qu'on entend le mot rupture de la part d'un établissement dépendant du gouvernement, France Stratégie. Et dans le scénario rupture, il préconise une baisse de la consommation de viande, de ne pas recréer des méga-bassines supplémentaires, de diminuer la part du nucléaire qui, lui, fait des surconsommations d'eau par nécessité de refroidissement des réacteurs. Voilà, il fait tout un schéma de société qui, lui, peut tenir à l'équation intenable jusqu'à présent de la ressource en eau entre le besoin et la disponibilité de la ressource en eau en France dans les 25 ans qui viennent. Donc on a, en fait, un appui, un allié quelque part qui nous rejoint, c'est France Stratégie, le haut commissariat de la stratégie et du plan, qui dit la même chose que ce qu'on dit depuis des années.
0: Qui est une organisation étatique.
2: Auprès du Premier ministre, quand même. Assez hallucinant de voir ces documents-là, ces études avec toutes les méthodologies expliquées, vraiment quelque chose de très approfondi comme étude, qui conclut que, le système agro-industriel, entre autres, va dans le mur. Et c'est ce qu'on dit depuis des années, c'est qu'on est dans une impasse. Et que cette impasse, on va taper dans le mur, parce que ce n'est pas tenable. Donc on va vers une crise forte dans la continuité des politiques publiques aujourd'hui. Donc la loi du plomb, elle va dans ce sens-là. Elle accélère les possibilités d'installation d'élevage, en remontant les seuils, en invisibilisant pour la population ce qui se fait, en empêchant la population de se saisir des décisions sur le territoire où les populations habitent. La loi du plomb le fait et malheureusement le Conseil constitutionnel n'a pas sanctionné cet aspect-là.
0: Au moment où on se parle, on est donc le vendredi 8 août 2025 et hier à 18h, effectivement, le Conseil constitutionnel a rendu son délibéré sur la loi Duplomb et c'était un peu ce qu'on craignait, hein, c'est-à-dire, ok, 2 millions de signatures sur une pétition, probablement pas signée que par des éco-terroristes, mais par des citoyens, des citoyennes qui ont bien compris en fait que l'acétamipride c'est pas bon pour la santé et qui n'avaient pas envie de se retrouver avec de la maladie dans leur assiette. Le pouvoir a lâché sur l'acétamipride, donc ce néonicotinoïde tueur d'abeilles, parce qu'on a bien compris que ça avait alerté les consommatrices. Mais du coup, on concerne les fermes-usines, les méga-bassines, le contrôle de l'Office national de la biodiversité, de la mise sous tutelle d'instances scientifiques par le pouvoir politique. Voilà, on vous fait sauter l'acétamipride et regarde tout le reste.
2: On a aussi, dans ce que tu as cité, le fait que les populations n'ont plus accès de la même façon au débat public. Le débat public, normalement, il doit avoir lieu. Les décisions d'aménagement du territoire doivent normalement appartenir à l'ensemble de la population. Et aujourd'hui, les pouvoirs de décision de la population lui sont retirés au fur et à mesure. Ce que dit la loi Duplomb sur les enquêtes publiques, c'est que antérieurement à la loi Duplomb, il y avait une réunion publique au début de l'enquête publique et une réunion publique à la fin de l'enquête publique, ce qui permettait des débats, au moins un échange entre la population, le porteur de projet, le commissaire, la commissaire enquêtrice, etc. Aujourd'hui, l'initiative d'une réunion publique, elle appartient au porteur de projet. Évidemment, lui, il va avoir son intérêt. Son intérêt, il est financier. Son intérêt, c'est de faire passer le projet. Donc, il va faire une réunion publique. Si ça l'intéresse, si ça va dans son sens, il fera la réunion publique. Si ça ne va pas dans son sens, s'il sent le vent tourner, il se dit, moi, je ne veux pas faire de réunion publique. Tant pis, salut, je continue mon projet, quoi. Donc, on enlève petit à petit des possibilités d'intervenir sur les choix qui concernent l'ensemble de la population. Les délais de recours, ils étaient de 4 mois. On nous les diminue à 2 mois pour accélérer l'installation des fermes-usines, des élevages, etc. Ces délais de recours, ils se retrouvent très courts. Donc, ce qui veut dire qu'on a intérêt à aller très vite. Déjà que le fait de créer une association après l'arrêté d'ouverture d'enquête publique, déjà rend l'association inapte à déposer un recours. C'est-à-dire que vous ignorez tout de ce qu'il y a comme projet autour de chez vous. Un jour, il y a un affichage qui dit « il y a une enquête publique sur un projet ». Vous dites « ah, ça ne me plaît pas du tout, on est plusieurs à penser la même chose, on va faire une association ». En fait, c'est trop tard. C'est-à-dire que vous auriez dû faire l'association avant de savoir qu'il y avait le projet. Ah oui, ah bon, voilà, la loi est faite comme ça. Déjà, on voit les freins qui sont posés à la participation du public aux décisions qui concernent la population. Donc là, la loi Duplomb ne fait que renforcer ces éléments-là.
1: Du coup, avec Rafu, on va appeler à se mobiliser contre la loi Duplomb. Fin septembre, on va organiser une journée nationale d'action décentralisée partout en France. Si vous avez signé cette pétition contre la loi Duplomb et que vraiment pour vous, c'est pas du tout OK que cette loi passe, que ce gouvernement continue de nous empoisonner, que ces élevages continuent de s'agrandir, on vous invite à vous mobiliser avec nous. Vous pouvez trouver toutes les infos sur le site Résistance aux fermes-usines, tout ça au pluriel. On fera passer un appel à mobilisation et on vous invite à être actifs et actives dans les mouvements sociaux de septembre parce que c'est pas possible ce déni démocratique, on n'en peut plus, on court vers notre perte et c'est pas possible.
0: C'est dangereux. Je repense à cette journaliste qui a eu le toupet d'enquêter sur les fermes-usines et qui s'est retrouvée avec sa voiture sabotée.
1: Est-ce que c'est dangereux de militer contre les fermes-usines ?
0: Ouais.
1: Militer contre les fermes-usines, c'est aller en manif et avoir des tracteurs avec écrit « un bon écolo est un écolo mort ». Enfin, je pense à l'Office français de la biodiversité qui s'est pris des bombes et qui s'est fait détruire ses locaux par la coordination rurale. En fait, c'est pas militer contre la ferme-usine qui est dangereux aujourd'hui, c'est militer et agir pour le bien commun qui devient dangereux parce qu'en face de nous, il y a des gens qui défendent du profit et qui n'ont aucune limite et qui fonctionnent comme une mafia. Donc oui, c'est dangereux. Des fois, ça fait peur, en fait, de vouloir défendre ce bien commun. Mais je pense que on est vraiment attaché à la production d'un monde démocratique, social, alimentaire, correct, où en fait les gens sont justement rémunérés. Un monde anticapitaliste, antipatriarcal, alors c'est peut-être des mots assez forts, mais c'est quand même ça la logique pour nous. Et se rattacher à ces valeurs-là et à cette éthique-là et le faire collectivement, ça permet d'affronter ces peurs-là et de se dire que de toute façon, on n'a rien à se reprocher parce qu'on se bat pour un monde meilleur. On se bat pour un monde qui n'empoisonne pas les populations pour faire de l'argent. On se bat pour un monde où les gens ils peuvent vivre de leur travail, où les agriculteurs ne se suicident pas parce que les conditions de travail sont aussi terribles. Et pour moi, ça, c'est vraiment juste la base. On se bat pour pouvoir adapter l'agriculture au réchauffement climatique. L'année dernière, l'été dernier, il y a eu 40% des moissons de blé qui ont été détruites par la pluie à cause du réchauffement climatique. Il y a des troupeaux qui sont morts à cause d'insectes liés au réchauffement climatique. Je pense là à la fièvre catarrhale ovine, par exemple. Ça a des réelles conséquences sur la vie des agriculteurs. Et donc, nous, notre combat, il est juste, il est sain, il est éthique et il est positif. Donc oui, des fois, on doit s'engager dans des rapports de force parce qu'en face de nous, le pouvoir, il est énorme. Mais on n'a pas tort et on est mu par des valeurs de bien commun. Et donc, on affronte la peur collectivement. On est un camp fort, ensemble, uni. Et on est fort. Et radicaux. Et déter.
3: Viens les goûter. Roi d'Espagne, légumes bio. Bien sûr, c'est du quartier. Bien sûr.

0: Tu disais en début d'émission que tu envisageais de t'installer en tant que paysanne. As-tu une idée de à quoi pourrait ressembler ton activité ?
1: Moi, la ferme que j'envisage de créer avec mes partenaires, c'est une ferme en collectif qui produit de la viande, du fromage, des légumineuses, des céréales, qui est un système de prix de soutien et de prix solidaire pour que ces produits-là soient accessibles à tous et à toutes. Une ferme ancrée sur son territoire, un lieu social, d'accueil, d'activités culturelles. Ça va s'appeler la commune ferme, parce que c'est une ferme en commun et c'est une ferme pour tous et pour toutes. Et c'est aussi une ferme où on va se laisser du temps pour continuer à militer contre ce système de l'agro-business et de la mafia agro-industrielle. Moi, je ne peux pas vivre dans un monde où je laisse les politiques nous empoisonner.
0: Pour continuer à s'informer, RAFU, Résistance aux Fermes Usines, vous avez un site internet ?
1: On a un site internet, on peut s'inscrire sur une liste de diffusion de mails avec des nouvelles régulières. S'il y a des gens qui voient un projet de ferme usine se créer à côté de chez eux, qu'ils n'hésitent pas à nous contacter, notre coalition elle est aussi là pour faire de l'entraide entre collectifs, pour se partager des compétences, des expériences, et on est là pour accompagner tout ça. Et ensemble, on va y arriver. Aujourd'hui, le monde, il a radicalement changé par rapport aux années 50 où il fallait nourrir le monde et où ça a mené à toute cette surconcentration d'élevage et c'est pour ça qu'il y a toutes ces conséquences néfastes. Aujourd'hui, on est dans une nouvelle ère où il faut prendre en compte les limites planétaires, prendre en compte le revenu des agriculteurs et ensemble, on construit ce monde-là, un monde qui articule des conditions décentes de travail pour les agriculteurs et les agricultrices et le respect des limites planétaires parce que juste, on n'a pas le choix de faire autrement.
2: Ce que je pourrais rajouter comme élément de conclusion, c'est l'aspect de la joie. C'est-à-dire que notre lutte, que ce soit Résistance aux fermes usines ou Bretagne contre les fermes usines, dans nos différents mouvements, on a un élan positif, un élan de solidarité, de lien humain qui est très fort, qui nous soude et qui nous donne l'envie d'avancer ensemble avec une volonté aussi de le faire dans quelque chose de positif, même si cette situation, on la connaît dramatique, tragique sur certains côtés, on ne veut pas se laisser enfermer dans des postures d'opposants, de défaitistes, de ceux qui ont perdu la bataille. Non, nous on est au contraire orientés vers quelque chose de positif et on sait qu'on va gagner à terme. On ne sait pas par où on va passer, mais on fait appel à la fois à ce qu'on appelle la joie militante et à l'imagination, parce qu'on sera toujours là où on ne nous attend pas et on va bousculer le système, ça c'est sûr.
0: Ça se trouve même des fois, vous faites la fête.
2: Mais oui, bien sûr, et on fait, ah ben oui, je ne l'ai pas dit, mais ça fait partie, bien sûr, on fait la fête.
0: Merci à vous pour ce moment passé avec vous et à bientôt.
1: À bientôt.
2: À bientôt, à bientôt.
0: Et voilà les amis, n'hésitez pas à aller faire un tour sur le site de RAFU, Résistance aux fermes usines. Cette conversation a été enregistrée en août 2025 au génial festival Les Résistantes, qu'on remercie. Vous pouvez télécharger cette émission et plein d'autres sur notre site polemixetlavoixoff.com avant qu'on se retrouve très bientôt sur votre radio encore libre, préférée, mais pour combien de temps ? Ce n'est qu'un combat, continuons le début, salut.

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0: Aujourd'hui, focus sur une journée, la journée du CNAV du 18 juillet 2025. Ça se passait à la Ménardière, un lieu d'habitat partagé à Bérat en Haute-Garonne. C'était une journée de réflexion sur la question d'un habitat partagé et quelles alliances pour y rester jusqu'au bout de la vie. Nous étions sur site, nous avons enregistré des échanges avec les organisateurs et les intervenants. Alors, vous en saurez un peu plus sur le CNAV, qui n'est pas la Caisse nationale d'assurance vieillesse, mais un tout autre projet. On va échanger tout d'abord avec Padraig Mahé, qui représente le CNAV Toulouse régional. On va échanger sur cette question de la journée, de la teneur de la journée, des intentions et de la philosophie du CNAV. Pour Radio Éphémère et le magazine Alter, nous avons aujourd'hui un sujet sur l'habitat partagé et les activités d'un organisme, le CNAV, Conseil National Autoproclamé de la Vieillesse. Donc ne cherchez pas caisse, assurance maladie ou tout ça, mais bon, un Conseil National Autoprogrammé de la Vieillesse. Padraig Mahé, correspondant du CNAV à Toulouse, est à nos côtés sur le site de la Ménardière à Bérat, parce que ce site est un lieu d'habitat partagé et qu'il est une référence et un écho à tous les débats et thèmes qui vont être abordés sur une journée que vous animez, que vous coordonnez, Padraig. D'abord, peut-être dire quelques mots sur le CNAV. Qu'est-ce que c'est ?
1: Le CNAV est un mouvement citoyen qui est né en 2022, qui a comme mantra « rien pour les vieux sans les vieux ». C'est-à-dire ne confions pas la vieillesse qu'aux experts et surtout ne considérons pas la vieillesse que par le prisme de la dépendance. Voyons ça comme un chapitre de vie aussi passionnant que les précédents. Et l'une des premières missions du CNAV, c'est de toucher à l'intimité de chacun pour que chacun soit convaincu qu'être vieux, ce n'est pas se mettre en marge de la société. Donc le CNAV, grosso modo, est là pour compenser, contrebalancer ce qu'on appelle l'agisme.
0: Il y a des slogans comme ça qu'on a vu dans la salle, « J'ai la vieillesse rebelle », pour bien vieillir, il faut commencer jeune, vieux, mais pas que. Ça résume, ça interpelle sur la démarche. En fait, c'est avoir une position non pas passive, mais un peu poursuivre même des engagements de vie déjà présents. Et il y a un certain nombre d'initiatives qui se développent. Il y a le CNAV national, il y a des CNAV en région. Ici, localement, il y a une antenne qui s'est créée. On verra dans la journée qu'il y aura des interventions et des témoignages qui étoffe ce thème. Là, la séance plénière, puisque la journée se déploie comme ça, avec une séance plénière et puis des temps de réflexion, et puis des moments de temps partagé, repas et soirée. Vous avez évoqué trois points sur cette journée. La question des situations de vie, la question à cette étape de situation de vie, quel sens on donne à la vie et quelles alliances et quelles coopérations on peut développer autour de ça. Et déjà, sur la situation de vie, donc on a eu un certain nombre de témoignages. Votre ressenti peut-être par rapport à ce début de séance plénière et aux témoignages qui ont été proposés. Vous avez fait le secrétariat en prenant les points. Est-ce que ce sont des questions qui reviennent régulièrement, des contenus récurrents finalement ? Pourquoi on souhaite un habitat partagé ?
1: Oui, c'est le thème de cette journée sur l'habitat partagé, pour que chacun fasse son cheminement, mais aussi pour

0: que chacun puisse témoigner, poser explicitement des questions et trouver peut-être au contact des autres personnes des réponses. Ce qui est toujours formidable dans ce genre de réunion où les personnes ne se connaissent pas, c'est qu'elles, c'est l'opportunité pour elles de se livrer davantage, de témoigner de choses qu'elles n'évoqueraient pas forcément avec en famille ou avec des amis. Les points de vue, la façon d'aborder les sujets varient et considérablement d'une personne à l'autre. Et c'est de prendre note de tous ces points de vue successifs, c'est passionnant et ça montre à quel point nous sommes tous demandeurs de pouvoir exciter notre pensée, exciter notre capacité de réflexion. Finalement, le CNAV a un rôle, c'est de nous aider à avoir une attitude réflexive sur la conduite de notre existence. Et cette journée va y participer.
1: Et du reste, cette journée se fait l'écho d'initiatives diverses et variées, des témoignages. Il y a aussi un questionnement plus intime, c'est pourquoi on choisit, on réfléchit à l'habitat partagé. Le point de départ fondateur, c'est l'isolement, effectivement redouté, enfin, sur des périodes de vieillesse. Mais il y a aussi beaucoup de questionnements sur la question de notre état physique, cognitif, les dépendances qui pourraient être associées à ça, comment les vivre seul ou avec des soutiens, mutualiser des choses, hein, ça revient.
0: L'une des premières idées évoquées, ça a été vivre, puisque maintenant je suis vieille, je suis vieux, eh bien que je vive comme j'ai envie.
1: Voilà, au-delà des injonctions de ma vie passée. Bon, ça dépend la vie que l'on a, on peut avoir une vie où on a décidé dès le départ de ne pas céder aux injonctions, donc d'être des rebelles, c'est un peu le cas hein, des gens qui sont ici, qui ont fondé les cinémas Utopia, qui ont fait des projets participatifs et qui finalement, avec cette notion d'habitat partagé, pérennisent un certain nombre de valeurs qu'ils ont défendues toute leur vie. Mais pour certains, apparemment, oui, c'est un moment de libération, je dirais même d'émancipation quasiment.
0: Absolument.
1: Donc là, c'est intéressant quand même. Alors, mais ça veut dire aussi qu'il y a des attentes très différentes. Et comment on s'organise avec ça en termes de communauté de vie, voilà, c'est tout un art finalement. Et c'est tout un art de vivre ensemble qu'il faut construire. Oui, ça n'est pas rien.
0: C'est à la fois une réflexion citoyenne. Quelqu'un en séance disait que l'habitat partagé nécessitait un travail amont considérable. Cette dimension de réflexion, mais c'est aussi des rencontres humaines, des personnalités qui s'accordent, des moments qui arrivent, des personnes qui sont à des moments de leur vie qui leur permettent d'être en synchronisation. Oui. Il y a plein d'éléments.
1: Et quels sont les gens qui font partie du CNAV à Toulouse? Quelle est la population? Quels sont les gens? Et comment ça évolue? Depuis combien de temps vous participez à ça?
0: Alors, j'anime le CNAV à Toulouse depuis 2022. Et il y a pour l'instant un groupe de 170 personnes qui ont exprimé leur intérêt pour les travaux que le CNAV initie pour participer au mouvement et participer à des journées comme aujourd'hui. Et puis, les personnes sont très diverses. Il n'y a pas que Toulouse, d'ailleurs. Ça, c'est un tout autour. Et on sent bien, au travers du mouvement Vioque, de Télévioque, par exemple, qui est la petite télévision du CNAV, d'une revue comme Vieux, de différents articles de journaux ou de reportages à la télévision ou à la radio, que la question de la vieillesse regagne des galons. Ce n'est pas quelque chose qui ne désintéresse, ça commence à être vraiment quelque chose qui suscite l'intérêt. Et nous, les vieux, on aura gagné notre pari si nous savons donner de la vieillesse, par la façon dont on la vit, une image constructive et que ça intéresse les quarantenaires, les cinquantenaires.
1: Bon, et ça se pose aussi généralement en réaction aux formules existantes, si je puis dire, c'est-à-dire l'EHPAD, bon voilà, avec tous les critiques que l'on peut avoir par rapport à ces structures-là, et puis la question des moyens financiers aussi pour aborder tout ça. Il y a un certain nombre de données économiques qui interviennent et qui sont à réfléchir effectivement en amont. Pour finir aujourd'hui, à ce jour, des expériences que vous connaissez, quel est le bilan que vous pourriez émettre? Enfin, c'est vaste, hein, mais oui. Est-ce que c'est prometteur? Est-ce qu'il y a des avancées?
0: Le combat, il est beaucoup dans le changement des mentalités. Changement des mentalités des vieux vis-à-vis d'eux-mêmes, leur conviction que de se rencontrer, de travailler ensemble, ça nous permet d'influer sur le cours des choses, et notamment auprès des politiques, et surtout qu'on sache associer les vieux aux décisions, par les mairies, prises par les maires, prises par les départements, les régions, les municipalités, oui, plus importantes.
1: C'est la question du positionnement des structures, oui, aussi, des collectivités,
0: oui, tout à fait,
1: du tissu social aussi.
0: La vieillesse n'appartient pas à des experts, ils y sont utiles, il faut dialoguer avec eux, mais il ne faut pas exclure du dialogue toute la population, parce que les vieux sont très divers, comme les jeunes sont très divers.
1: Tout à fait. Et il y a des propositions aussi, il a été évoqué dans ces questions d'habitat partagé, des questions d'habitat intergénérationnel, d'associer des jeunes, des vieux, voilà. Il y a plein de possibles finalement, il y a plein de géométries.
0: Ça passera par des rencontres,
1: voilà,
0: par des opportunités, des alliances entre la sphère publique, la sphère privée, des initiatives. Je crois qu'on peut essayer de se dire que dans le changement des mentalités, on aimerait aussi que les vieux prennent des initiatives pour eux-mêmes.
1: Voilà. Et qu'il y a une question d'entraide qui est, et de solidarité qui est quand même très prégnante, d'empathie les uns avec les autres. Et un argument qui a été évoqué, qui est apparemment essentiel, c'est la question d'anticiper aussi les choses. C'est-à-dire, effectivement, c'est pas au moment où on est vieux et plus tout. C'est pas là qu'il faut se préoccuper de comment la suite va opérer. C'est ce qui va se développer au cours de la journée. Merci pour ce temps partagé. On verra si après on fait un petit bilan de la journée. On va repartir sur les échanges. Merci beaucoup.
0: Merci. Nous.

0: sur le site de la Ménardière à Bérat, des échanges avec les organisateurs et les intervenants de cette journée CNAV, Conseil national autoproclamé de la vieillesse, du 18 juillet dernier. Nous sommes en compagnie de Véronique Fournier. Véronique, bonjour.
1: Bonjour.
0: Vous êtes médecin et vous êtes cofondatrice du CNAV. C'est à ce titre qu'on a cet échange dans le cadre de cette journée CNAV qui se déroule à la Ménardière à Bérat, en Haute-Garonne, avec les thématiques de l'habitat partagé et puis des missions des CNAV enfin, différentes qui sont représentées ici, à savoir le CNAV Toulouse, une antenne locale ici à la Ménardière. Vous-même, vous êtes par rapport à une antenne nationale puisque vous êtes cofondatrice du CNAV. Et il y a d'autres personnes qui viennent de Lyon et d'ailleurs. Alors, c'est quoi cette affaire du CNAV, cette aventure, puisque vous êtes cofondatrice? Comment ça a débuté, cette histoire? Qu'est-ce qui a généré ce désir de créer cette association?
1: Alors, le CNAV, c'est le Conseil national autoproclamé de la vieillesse.
0: Déjà dans le titre.
1: Voilà, on comprend un peu de quoi il retourne. L'idée, c'était de prendre notre destin en main en tant que vieux. Et nous avons créé ce mouvement, qui est un mouvement citoyen et non pas une association, fin 2021. Pourquoi ? À une époque où on s'est posé la question de savoir pourquoi 3 présidents de la République successifs avaient promis une loi grand âge et n'avaient jamais tenu leur parole. Et donc on s'est dit, il doit y avoir de bonnes raisons à cela. Et finalement, bah, peut-être qu'on n'est jamais mieux servi que par soi-même. Et donc il faut que nous nous mobilisions pour penser une politique de la vieillesse et donner des idées à nos dirigeants politiques sur ce sujet. Rien pour les vieux, sans les vieux, c'était ça notre mantra, et nous avons décidé demander la création, à l'époque, d'un conseil national des personnes vieilles, comme il y a un conseil national des personnes handicapées, etc. Finalement, nous avons renoncé à cette création, mais parce que nous nous sommes aperçus que finalement le Conseil national consultatif des personnes handicapées, oui, ne fonctionnait pas forcément exactement, oui, comme nous le souhaitions. Oui. Et donc nous avons continué notre route en tant que Conseil national autoproclamé de la vieillesse et que mouvement citoyen un peu rebelle.
0: Et une forme d'indépendance qui est la vôtre, qui était souhaitée et souhaitable. 2021, c'est pas si vieux que ça, en fait, hein, cette affaire.
1: Non, c'est très récent, surtout que ça a démarré quand même. On a eu tout de suite énormément de succès, mais voilà, après on savait pas très bien comment s'y prendre. Jusqu'au contre-salon, je dirais au premier contre-salon de Paris en 2023,
0: oui,
1: en novembre 2023. Et là, au contre-salon de Paris, on a eu la surprise d'avoir 3000 personnes qui sont venues.
0: Énorme.
1: Énorme, qui était complètement inattendue. Et c'est à partir de ce moment-là qu'on s'est dit qu'il faut qu'on se dote d'une vraie gouvernance et d'une méthode de travail, quoi.
0: Alors cette méthode de travail, elle travaille sur quels axes ?
1: Très vite, nous avons identifié 10 sujets prioritaires correspondant aux grandes préoccupations des personnes vieilles. Ça va de l'habitat partagé ou des nouvelles formes d'habitat, aux conditions de la fin de vie, à l'accès aux droits, l'avenir des EHPAD ou d'autres sujets comme l'accès à la culture des personnes vieilles aussi. Donc les thèmes sont très variés et l'idée c'est que des membres du CNAV travaillent sur ce thème de façon à ce que ce soit vraiment la parole des personnes les premières concernées, des vieux et des vieilles, les premiers concernés, qui remontent du terrain et qui s'expriment.
0: Et en termes d'actions, quelles actions vous avez menées, vous menez, au mieux que vous pouvez ?
1: Pour l'instant, nous avons surtout suivi le développement de l'implantation locale du CNAV. Parce que, au fond, le CNAV émerge partout. Et aujourd'hui, il y a 35 antennes locales.
0: C'est énorme.
1: C'est énorme. Et il y en a une bonne dizaine en gestation encore. Et donc, ces nouvelles antennes du CNAV qui se créent tous les jours, se créent un peu partout, aussi bien en milieu rural que dans des petites communes, que dans des grandes villes, avec beaucoup de bonne volonté. Mais forcément, les gens se disent, comment je fais maintenant que j'ai dit que j'étais intéressé par ce mouvement, comment je fais pour développer localement quelque chose? Et donc, une de nos premières actions et une de nos actions prioritaires qui continue de nous prendre beaucoup de temps et d'énergie, c'est d'organiser ce développement local, d'aider au développement local.
0: Une forme de coordination, en fait.
1: Oui, c'est ça. L'idée, c'est de dire à chacun, les besoins des personnes vieilles sur votre territoire sont probablement spécifiques et en même temps que vous développez des choses vis-à-vis d'eux qui sont spécifiques, peut-être c'est important de néanmoins vous couler dans une charte commune générale de façon à ce que nous puissions un jour revendiquer ce mouvement comme un vrai mouvement politique qui est organisé autour de valeurs communes et autour de façons de travailler communes.
0: Vous avez souligné que ce n'était pas une association, j'entends bien, c'est un mouvement, mais alors de quelle manière on adhère, de quelle manière on rejoint ce mouvement? C'est quel format? Il y a une cotisation, il y a une adhésion formelle? Alors, et sous quel format juridique vous êtes finalement? Parce qu'il y a forcément obligation de, pour chaque antenne, s'il y a une ressource qui arrive, comment elle est gérée, comment ça se passe?
1: Écoutez, à vrai dire, nous n'avons pas beaucoup de ressources pour l'instant, parce que la ressource principale, ce sont les adhérents.
0: Donc il y a des adhésions, c'est cela?
1: Les adhérents ou les membres du CNAV qui donnent du temps bénévolement et organisent les choses comme ils veulent sur leur territoire. L'idée d'un mouvement, c'est justement précisément pour qu'il n'y ait pas trop de verticalité et de centralisation du dispositif. Et je crois que l'une des clés de notre succès, c'est justement cette organisation-là. Cette organisation très horizontale et très respectueuse de l'identité de chaque antenne régionale.
0: D'accord.
1: Donc ça, c'est très important pour nous. Après, il y a des antennes territoriales, effectivement, qui ont créé une petite association support pour recueillir des subventions, pour louer une salle ou pour des choses comme ça. Et du reste, il y a aussi une association support au plan national de façon à aider au financement des contre-salons ou à aider au financement de nos actions prioritaires. Par exemple, on a toute une action de communication dont on essaye qu'elle soit commune pour que les gens se repèrent et qu'ils sachent un peu quels sont nos liens. Et ces actions de communication communes, il faut les financer. Donc nous avons quelques supports financiers pour ce genre de choses, mais très peu à vrai dire.
0: Et finalement, l'idée, c'est d'avoir une véritable identité dans cette indépendance et cette autonomie qui se développe sur chaque antenne. Et depuis 2021, est-ce qu'aujourd'hui, on peut commencer à dresser un peu un bilan déjà de ces années? Et vous disiez, il y a de plus en plus de succès, il y a de plus en plus d'antennes. Et en termes d'action, qu'est-ce qui pourrait être un peu emblématique à évoquer? Enfin, qu'est-ce qui s'est passé? Qu'est-ce qui a avancé avec l'action des CNAV?
1: Alors aujourd'hui, nous sommes à peu près 4500 adhérents CNAV sur l'ensemble du territoire. Mais sur ces 4500, tout le monde n'est pas à un niveau d'implication et d'investissement identique, évidemment. Et donc, les gens qui sont véritablement actifs, ils sont peut-être de l'ordre de entre 200 et 500, quoi.
0: C'est un peu le cas dans tous les engagements.
1: Oui. Voilà, donc c'est à peu près ça, si vous voulez, notre sentiment. Nous allons nous compter, je pense, au Contre-Salon de Bordeaux, prochainement, qui a lieu fin septembre, et vérifier si nous sommes au-delà de ça ou en deçà de ça, mais voilà. L'autre chose, c'est que du coup, comme c'est très disparate, nous avons une question identitaire. Qui sommes-nous, véritablement, 3 ans après? Et donc, nous allons travailler sur cette question plus spécifiquement dans le courant de l'année 2026, de façon à véritablement pouvoir aujourd'hui dresser un visage, un portrait de ce qu'est le CNAV. Quant aux actions, il y a des petites actions et des grandes actions, ou des petites actions et des plus grandes actions, je ne sais pas. Mais par exemple, il y a des CNAV locaux qui organisent des cafés littéraires, ou qui organisent des visites d'exposition, ou qui organisent des débats sur tel ou tel sujet.
0: Ou qui mettent en réseau, par exemple, avec des sites d'habitat partagé, comme c'est le cas à la Ménardière, pour faire rendre compte d'expériences de ce type, et qui créent des échanges et des rencontres.
1: Tout à fait.
0: Il y a des attentes par rapport à ça.
1: Oui, sûrement. Alors, d'autres types d'actions communes, par exemple, nous avons, il y a 2 ans, écrit tous ensemble, enfin ceux qui le voulaient, un manifeste pour dire ce que les personnes vieilles, ce qui est indispensable selon les personnes vieilles, quant aux conditions de leur fin de vie. Hein, c'était au moment de la loi sur la fin de vie et de tous les débats qui ont eu lieu au Parlement sur cette question-là.
0: Vous avez participé, je crois.
1: Oui, les vieux et les vieilles voulaient faire entendre leur voix et donc nous avons créé, produit un manifeste. Ensuite, par exemple, cette année, nous avons lancé aussi une nouvelle façon de réfléchir et de travailler. Nous avons proposé à nos adhérents sur l'ensemble du territoire de nous dire ce qu'ils pensaient de l'EHPAD aujourd'hui. Ils nous ont dit que l'EHPAD actuel était vraiment pour eux un repoussoir,
0: pour, la
1: pour
0: plupart,
1: beaucoup.
0: Oui.
1: Et on leur a dit, d'accord, c'est très bien, mais alors qu'est-ce que vous voulez à la place? Et donc on a travaillé là-dessus et on est en train de sortir un livre blanc sur cette question que nous allons présenter au Contre-Salon de Bordeaux.
0: D'accord.
1: Et nous avons dans l'idée, comme projet, de lancer la même consultation et le même travail sur la mobilité l'année prochaine. La mobilité corporelle, parce qu'on se rend compte que c'est un des soucis quand on vieillit, c'est de perdre en mobilité corporelle. Alors, comment on peut éviter que ça n'arrive trop
0: vite ?
1: Et
0: qu'est-ce qu'on fait avec ça ?
1: Et qu'est-ce qu'on fait avec ça ? Comment on se débrouille, malgré cela ? Donc ça aussi, c'est une question.
0: Bon, vous êtes médecin, mais on voit bien qu'on est dans une approche qui n'est pas une approche clinique de la vieillesse, précisément. C'est une approche de la vieillesse qui se veut dynamique, qui se veut responsable, c'est-à-dire qu'on laisse que les vieux se prennent en charge un peu, enfin prennent leur vieillesse en charge. Sur la question de la fin de vie, qu'est-ce que vous avez pensé de la dissociation de la loi en deux ?
1: Écoutez, ça, franchement, je pense que c'est un vaste sujet.
0: Oui.
1: Et je ne sais pas si je vais rentrer dedans là tout de suite, mais ce que je voudrais dire sur prendre sa vieillesse en main, oui, mais pas au sens du bien vieillir, comme on nous l'inculque trop volontiers en matière clinique, justement.
0: Hein. Oui, oui, oui.
1: L'idée, c'est vraiment de se dire comment on pourrait organiser une société où il fait bon vieillir. Parce que tout le monde n'a pas la possibilité d'agir pour vieillir bien. Ça dépend aussi de chacun, son corps, ses difficultés, ses moyens culturels, intellectuels, financiers, etc. Et donc, l'idée, c'est que tout le monde arrive à trouver sa façon d'être heureux en vieillissant et de profiter de la vieillesse, parce qu'il ne faut pas oublier que c'est quand même une chance de pouvoir vieillir. Aujourd'hui, beaucoup plus de gens peuvent vieillir grâce à... peut-être à l'avancée de notre société, il faut le reconnaître. Et donc l'idée, c'est de savoir quoi faire avec ça.
0: Vous êtes à la Ménardière, c'est la seconde fois que vous venez. Vous participez à cette journée où il y a des questionnements en assemblée plénière et puis en mode petit groupe auquel on a participé tout à l'heure. Qu'est-ce que vous pensez de ce lieu, de cette expérience, de cette aventure qui a une identité particulière, puisqu'elle est elle s'est créée aussi aux alentours des années 2020, je crois. Qu'est-ce que vous pensez de ce projet ici ?
1: Écoutez, je le suis très attentivement parce que je trouve que c'est une expérience très originale, intelligente et qui a l'air de bien fonctionner pour l'instant. Voilà, et on parle beaucoup, beaucoup d'habitat partagé, beaucoup de gens en parlent, mais il n'y a pas tellement d'expériences qui se concrétisent et qui arrivent à tenir sur la distance. Et donc, je pense que la Ménardière est particulièrement intéressante pour cela. Maintenant, le lieu est superbe.
0: Mmh.
1: Pas forcément il correspond à tout le monde, parce qu'il faut avoir envie de vivre dans un château ou un manoir ou quelque chose comme ça. Et donc, c'est ça qui m'impressionne le plus, c'est que finalement, nous les vieilles et les vieux, on est tous très différents et on a des envies très différentes.
0: Tout à fait.
1: Et voilà, pourquoi pas ce projet-là ? Je ne sais pas si moi, j'aurai jamais l'occasion de m'inscrire dans un projet de ce type, mais ce qui m'intéresse, c'est de voir cette espèce de capacité d'initiative et de rebondissement, quel que soit l'âge, concrètement fonctionner, quoi.
0: Et on parlait beaucoup d'intergénérationnel sur des questions d'habitat partagé tout à l'heure. Bon, mais les adhérents au CNAV, généralement, sont des vieux ?
1: Alors, les adhérents du CNAV sont essentiellement des vieux, des vieilles et des vieux.
0: Oui.
1: Mais par exemple, le Contre-Salon de Bordeaux est organisé sous le sigle de l'intergénérationnel.
0: Très bien.
1: Alors, oui, je pense que c'est un mot et un concept qui intéresse beaucoup les membres du CNAV. Mais néanmoins, ce que je comprends aussi, c'est que ce n'est pas si facile de décliner l'intergénérationnel. Les habitats partagés intergénérationnels, aujourd'hui, me paraissent fondés sur un autre concept que un habitat pour personnes vieilles. C'est plutôt des gens qui, dans l'ensemble, ont envie de se mélanger, de partager, etc. C'est un concept politique presque que l'intergénérationnel et qui ne concerne pas, à mon avis, tous les jeunes. Il y a beaucoup aussi d'idées toutes faites sur cette question-là. Et finalement, ça peut être un espèce de terme un peu fantasmatique, mais je ne suis pas sûre qu'il y ait tellement de gens qui aient véritablement envie de vivre en intergénérationnel. Et puis, au sein même de la vieillesse, je dirais qu'il y a déjà plusieurs générations. Parce que les gens de 55 ans se sentent déjà un peu vieux. Et aujourd'hui, on peut vivre jusqu'à 100 ou 105 ans. Moi, je reçois par exemple souvent des groupes de vieilles dames dans un petit habitat pas loin de chez moi. Et voilà, entre 55 et 105 ans, elles ont l'impression, les jeunes, elles disent « Oh, mais c'est merveilleux, regarde cette vieille dame de 105 ans, comme j'aimerais être comme elle. » Et finalement, ça me montre une vieillesse heureuse. Et la vieille dame de 105 ans, elle dit « Oh, mais c'est incroyable que des jeunes s'intéressent encore à moi. » Donc, elles ont vraiment l'impression de vivre en intergénérationnel, alors que nous, on n'appellerait pas forcément ça d'intergénérationnalité.
0: Tout à fait, oui. Bon, les attentes sont différentes. Vous-même, d'ailleurs, vous avez évoqué tout à l'heure dans notre groupe de recherche que vous aviez des attentes sur, pas forcément sur un habitat partagé, mais sur une solitude assumée. C'est aussi des questionnements qui se posent, parce que souvent, ce qui génère l'envie d'être un habitat partagé, c'est la peur d'une solitude ou un isolement. Mais il peut y avoir, de manière inverse, comme vous l'avez dépeint, l'idée de vouloir être seul et choisir un peu son mode de vie, même en étant vieux ou vieille.
1: Oui, alors j'ai aussi dit ça un peu par esprit de contradiction, parce que je trouve que c'est intéressant de mettre plusieurs idées sur la table. Oui. Mais c'est vrai que, pour moi en particulier, la vieillesse est un temps où j'ai envie de prendre du temps pour moi et pour savoir où j'en suis dans l'existence et pour savoir et pour avoir le temps de réfléchir sur les grands enjeux de ce qu'est la vie, la mort et la disponibilité au monde m'intéresse. Et je trouve que on n'a pas forcément besoin ou envie d'être tout le temps avec des gens et que j'ai été beaucoup, beaucoup dans ma vie avec des gens et j'éprouve maintenant le besoin d'avoir du temps calme, du temps pour moi. Et je pense que ce n'est pas contradictoire avec la recherche d'une bonne vieillesse.
0: Et un accompagnement que vous faites autour de toutes ces structures. On peut se féliciter de l'engouement que suscitent ces CNAV et de peut-être se dire que ce sera le lieu peut-être de prise de décision ou en tout cas de partager des opinions et de les faire savoir et de les défendre aussi.
1: Oui, l'idée c'est
0: la
1: de les défendre.
0: La dimension politique, oui. On l'entend chez vous, elle est prégnante quoi.
1: Oui, absolument. Je pense que c'est une de nos dimensions prégnantes et significatives qui pourrait probablement faire partie de notre portrait identitaire.
0: À bientôt peut-être à l'Intersalon de Bordeaux,
1: peut-être.
0: Où vous allez développer aussi tous ces argumentaires. Merci beaucoup.
1: Merci.

0: suite de notre présence sur la Ménardière, ce lieu qui est un lieu d'un habitat partagé en construction, c'est à Bérat, et c'était une journée en juillet dernier, le 18 juillet, une journée proposée par le CNAV et pour donc développer tous les arguments qui ont été évoqués précédemment. Alors, la Ménardière, c'est quoi, si vous ne le savez déjà? Ben, c'est parti d'une idée un peu folle qui a été lancée par un édito dans la Gazette d'Utopia Tournefeuille. Devenus des têtes chenues, des grisons, les fondateurs d'Utopia et une soixantaine de spectateurs s'interrogeaient ce dimanche matin lumineux de juillet 2018, après la projection d'un film « Et si l'on vivait tous ensemble ?», film de Stéphane Reblin. Allions-nous accepter passivement l'horrible destin que notre époque réserve à ces vieux schnocks? Où allions-nous ferrailler jusqu'au crépuscule de nos vies, vidant notre carquois jusqu'à sa dernière flèche, retranchés tous ensemble dans un château de rêve qui abriterait nos ultimes combats, vivant sans temps mort, jouissant sans entrave? Quoi? Que dites-vous? Une utopie? Vous me la baillez belle, mon cher. On aurait donc tété le bon lait des enragés de 68 en vain et on se résoudrait à ne plus prendre nos rêves pour des réalités? Que nenni. Voilà, ça c'est un peu, ça dit bien l'esprit, la dynamique des coopérateurs et coopératrices de Bérat, de la Ménardière, qui effectivement est un château, mais pas du tout un château guerrier, loin s'en faut. C'est un très beau château, il y a un grand parc et plein d'habitations et environnantes qui permettent des usages divers et variés qu'on évoquera plus tard. Place donc à la parole aux coopérateurs et coopératrices de la Ménardière en la personne d'Anne-Marie Faucon et de Michel Malacarné.
1: Pour Radio Éphémère, le magazine Alter, nous sommes aujourd'hui en reportage à la Ménardière dans l'actualité d'une journée CNAV sur les questions d'habitat partagé et autres questionnements autour de la vieillesse. Alors on a eu déjà des échanges avec quelques interlocuteurs et acteurs de ces thématiques. Et puis là, c'est la fin de journée et nous sommes en compagnie d'Anne-Marie Faucon. Anne-Marie, bonsoir, puisqu'on est après 17h là.
2: Bonsoir.
1: On est en mode petite pause après cette journée qui a été torride, qui a été riche quand même d'échanges. Hein. Il y avait beaucoup de monde.
2: Hein. Ah oui, il y avait une soixantaine de personnes. Et puis en plus, je suis au comble du bonheur parce que ces débats étaient très riches.
1: Oui.
2: Tout le monde s'est vraiment bien écouté. Et en plus, tout le monde est allé assez loin. Dans la réflexion, il y a eu beaucoup de choses très profondes, très intimes qui ont été dites.
1: Tout à fait.
2: Beaucoup d'expériences personnelles.
1: Et puis des représentants de CNAV, Lyon, ouais. Vallée d'Ossau, enfin ouais. C'est des gens qui étaient... Et puis la représentante nationale qu'on a accueillie tout à l'heure.
2: Et on s'aperçoit qu'il y a un mouvement fantastique qui est en train de se passer.
1: Ouais. Relativement jeune, créé en 2021.
2: Tout à fait.
1: Ici, enfin, c'est
2: 21 aussi. Voilà. On a commencé à habiter à la Ménardière en juillet 2021.
1: Vous êtes coopératrice. Je précise que vous êtes cofondatrice du réseau cinéma Utopia. Là, ça parle à tout le monde. Bravo pour cette déjà très belle aventure. Et on n'est pas surpris de vous retrouver dans une autre aventure qui est celle d'un autre temps, le temps de l'âge, le temps de la vieillesse, mais en pleine dynamique, si je puis dire, parce que ce lieu ici, la Ménardière, qui est sur un projet d'habitat partagé, il réunit un certain nombre de coopérateurs et coopératrices, mais vous ne vous contentez pas d'habiter le lieu, de développer le projet, il y a aussi une programmation culturelle cet été avec ce pas de côté qui propose un certain nombre de rendez-vous autour de disciplines artistiques différentes en général et un projet engagé militant hein, de toute façon
2: on se refait pas
1: voilà c'est ça et puis il y a également toute l'année les samedis de la Ménardière où il y a des petites formes des petits concerts on a eu l'occasion de venir ici et des échanges et tout l'été des portes ouvertes dimanche matin donc quand même, vous êtes dans une dynamique d'ouverture vers les autres pour parler du projet et puis peut-être rallier, parce qu'il y a toujours besoin de rallier des énergies nouvelles aussi.
2: Mais c'est vrai qu'on se refait pas et on vit on continue à vivre comme on a toujours vécu. C'est-à-dire qu'à partir du moment où on parle de pas de côté, où on a fait un pas de côté un jour pour justement mettre en place, allez, disons un truc pompeux, une alternative à la domination des trusts, tout modestement, on le disait en rigolant, mais modestement, c'était un petit pas de côté qu'on faisait pour essayer d'avoir un autre rapport au cinéma, et un rapport qui était le cinéma, qu'est-ce que le cinéma, qu'est-ce que la culture, c'est pas seulement du divertissement, c'est même surtout pas uniquement du divertissement, c'est justement une façon de se questionner sur le monde, sur la vie, et puis de remettre les choses en question et de changer. Et c'est vrai que quelque part, après avoir fait 50 ans d'Utopia, puisque c'est le 50e anniversaire d'Utopia qui va se fêter l'année prochaine, il était naturel de continuer sur la même lignée et de continuer à se dire, bon, qu'est-ce qu'on change dans ce qui suit? Comment continuer à vivre?
1: Et oui, et comment organiser, anticiper, en tout cas avoir un regard sur la vieillesse, sa propre vieillesse, celle des gens qui nous entourent, et comment la vivre peut-être avec d'autres personnes. C'est le propre de l'habitat partagé. Et le CNAV, qui a cette démarche aussi, hein. Il y a une antenne régionale, donc son représentant est régulièrement ici, Patrick Mahé, et il y avait aujourd'hui Véronique Fournier qui représentait, qui était cofondatrice du CNAV au niveau national. Et puis, eh bien, vous êtes devenue antenne locale du CNAV à Bérate, à la Ménardière, naturellement.
2: Naturellement. Mais naturellement, on s'est retrouvés justement dans la démarche du CNAV qui dit « prenons nos vies en charge, demandons, exigeons qu'on soit pris en compte à tous les niveaux, exigeons de parler, d'intervenir dans les débats qui nous concernent, cessons de subir les dictats et les décisions de politique hors sol ». Qu'on prenne en compte les vieux, rien pour les vieux sans les vieux, c'est le mantra du CNAV, et on en a fait le nôtre tout naturel. CNAV, attention, c'est pas la caisse d'assurance maladie,
1: du tout.
2: C'est d'assurance vieillesse, c'est le Conseil national autoproclamé de la vieillesse, référence au Conseil de la résistance,
1: bien sûr.
2: Ce qui est tout un programme.
1: Oui, qui déjà appelle à certaines valeurs et à certaines attentes et enjeux. La résistance, elle peut s'organiser à bien des niveaux. Et récemment, d'ailleurs, vous avez eu besoin ici, sur le lieu, de vous mobiliser par rapport au fait à l'accès à Bérate. Hein. Je crois qu'on a
2: supprimé des bus.
1: C'est cela. Et finalement, ça s'est rétabli.
2: Ah, ça s'est pas rétabli, non, pas encore. On a été reçu par le conseil régional. On a pu faire valoir nos arguments. On a été toute une délégation de gens de Bérate. Hein. Il n'y avait pas que les gens de la Ménardière. Il y avait tout un groupe, et dont les élus de Bérate. Et on a obtenu quelques améliorations, mais ce n'est pas suffisant.
1: Il faut encore poursuivre les choses.
2: C'est un problème qui se pose sur l'ensemble du territoire. C'est-à-dire qu'on a tendance à délaisser les territoires ruraux, qui sont en plus de plus en plus peuplés de vieilles personnes qui ont des problèmes de mobilité, et donc on les isole de plus en plus. Donc il y a plein de raisons, d'une part pour les jeunes parce qu'ils ne peuvent plus se rendre à leurs activités de façon autonome, mais aussi pour les vieux qui eux se retrouvent complètement isolés du reste du monde.
1: Oui, parce que la gare la plus proche est à 7 km, donc c'est déjà
2: il faut
1: un
2: déjà,
1: barrage.
2: Au moins il faudrait avoir des bus qui nous conduisent à la gare, à condition que les trains marchent, parce que là, au niveau de la gare de Longage, très souvent les trains sont annulés sans qu'il y ait eu...
1: Non, c'est un problème quand même. Et c'est vrai que la mobilité, c'est un des aspects qui concerne les personnes, les vieilles personnes qui sont parfois isolées. Bon, vous, c'est pas votre cas puisque vous avez opté pour une formule où il y a un regroupement de personnes. Ça fait force, ça fait énergie.
2: C'est vrai qu'il ne faut pas que les vieux, pas plus que les jeunes, ne soient exclus de la solidarité publique.
1: Complètement.
2: On met énormément d'argent sur des LGV pour faciliter, pour gagner une demi-heure sur des lignes qui n'en ont pas forcément besoin. Ça profite uniquement à quelques privilégiés, à des gens qui sont dans les... Ça coûte très très cher. C'est dévastateur au niveau de l'environnement. Et par contre...
1: Michel.
3: Ça ruine l'accès au logement. On a vu ce qui s'est passé à Bordeaux. Ce qui s'est passé aussi au Pays Basque, c'est-à-dire que les gens sont obligés de s'exiler de plus en plus loin parce qu'il y a une arrivée effectivement quotidienne de populations qui viennent de Paris.
1: Michel, vous êtes également coopérateur hein, et partie prenante de cette aventure, à bien des égards, hein, puisque vous partagez la vie d'Anne-Marie, donc, et vous avez porté aussi le projet Utopia. Pour peut-être faire un signe, là où on peut vous reconnaître et vous identifier, c'est vous qui avez fait toute la déco des cinémas Utopia, qui avait marqué les esprits, quoi. C'était une autre manière d'aller voir les films dans une ambiance avec tout ce patrimoine que vous chinez dans les ventes, dans les salles des ventes. C'est ce geste-là de peinture, de choses, d'objets, ça a donné une identité quand même à tout ça.
3: Oui, c'est vrai. Mais c'était, on s'est toujours voulu en ruptir avec un accès de modernité. Voilà. Par exemple, il n'y a qu'à voir le petit journal de la Gazette qui n'est pas en couleur, qui est en noir et blanc. Et puis, l'enseigne cinéma garantie sans 3D. Voilà, c'était tout un programme. En définitive, ouais. Ça rejoint la décoration, ça lui donne un sens supplémentaire.
1: Oui, tout à fait. Et ici même, sur cette demeure historique, hein, c'est une maison de maître, vous avez recréé... une décoration qui donne quand même un charme aussi au lieu.
3: Ah ben c'est la décoration de l'époque, quoi. C'est-à-dire ouais. qu'effectivement, pour beaucoup, c'est 18e, 19e, mais le paradoxe, les gens se sentent parfois impressionnés par le lieu en disant « qu'est-ce qu'il va falloir comme argent pour faire un truc comme ça ?» Ouais. C'est tout le contraire. C'est-à-dire qu'effectivement, si on irait se meubler dans des magasins de décoration, Ça coûterait 100 fois ce que coûte ça. Quoi.
1: Bien sûr, c'est une autre économie en fait, ouais, qu'on n'imagine pas.
3: C'est une autre économie. Et une économie qui a de beaux jours devant elle, parce que on ne va pas cesser de mourir. C'est-à-dire qu'il faut que les gens meurent pour qu'on puisse aller acheter à la salle des ventes, parce que très souvent leurs enfants... ne vont même pas voir ce qu'ont laissé leurs parents. Ils se contentent effectivement de laisser quelqu'un qui chine fouiller pour eux, etc. Voilà. Eh ben, ça reprend du service. Quoi.
1: Et la question de la mort, elle a été très présente aujourd'hui, hein, Anne-Marie, peut-être dans les débats, parce que le CNAV s'intéressant à la vieillesse. Il y a la question de la fin de vie qui a été évoquée, la question de la mort choisie ou pas et des formes que l'on donne à la mort. Et puis la question comment on s'organise avec la vieillesse, l'autonomie et toutes ces choses-là. Qu'est-ce que vous avez...
2: La vieillesse, c'est pas si grave que ça. C'est seulement la continuité de la vie. Heureusement qu'on est vieux, ça veut dire qu'on a beaucoup vécu, qu'on a fait plein de choses.
1: Ouais.
2: Et puis la mort, ça fait partie de la vie, je veux dire. Il y avait un poète qui a dit « Chaque pas dans la vie est un pas vers la mort ». Voilà. Et le problème, c'est que nos sociétés qui sont consuméristes, individualistes, etc., qui misent à fond sur le jeunisme, qui vous vendent des tas de crèmes très très chères pour pas avoir de rides, qui vous poussent à vous teindre les cheveux, à vous habiller avec des choses très jeunes, etc., etc., et à renouveler sans arrêt votre... Voilà. Je veux dire, non... C'est pas de la consommation, je veux dire, quelque part, la vieillesse, la mort, la vie, c'est indissociable et je crois qu'il faut l'aborder comme l'abordaient jadis les gens, ou comme on l'aborde dans certaines sociétés, c'est quelque chose de naturel.
1: Et votre projet ici, votre présence ici depuis bientôt 5 ans, quel est votre ressenti, votre bilan? Bon, le projet évolue, il y a bien sûr des impératifs économiques et tout ça, mais vous êtes satisfait de l'évolution des choses? Il y a un intérêt renouvelé?
2: La vie n'est pas simple et est toujours très compliquée, qu'on soit seul, qu'on soit en compagnie. Et quand on est tout un groupe, ça pose des tas de questions, ça oblige à se remettre en question. Une coopérative, c'est une personne, une voix, donc on gère, c'est la forme la plus démocratique pour gérer une structure. Et ça veut dire qu'effectivement, on est à l'écoute les uns des autres, qu'on apprend la tolérance, si on ne la connaissait pas avant, que... Voilà.
1: Et vivre ensemble.
2: Et puis qu'on accepte... chacun apporte ses talents, chacun apporte ses valeurs, et c'est une richesse inouïe. C'est-à-dire qu'on n'arrête pas de construire, de remettre en question et d'évoluer. Donc, on est en plein dans la vie, en fait.
1: Oui, tout à fait. Michel.
3: Voilà, un pour tous, tous pour un. Et il y a des petites choses qui sont amusantes. J'ai adoré ces derniers temps, quand un vieux monsieur qui n'avait pas signé la pétition au départ, et puis qui a été assez étonné, assez impressionné qu'on soit reçu à la région. Et il a eu une idée absolument géniale et il nous a dit un matin où j'allais acheter des croissants à côté de la Manardière, il nous a dit « Je sais ce qu'il faut faire, il faut prendre rendez-vous avec Carole Delga ». Alors je lui dis bah, « oui. Oui, tiens, ça sera une bonne idée oui. ». Il dit « Mais alors, bon, je dois amener un bémol, je ne suis pas libre le mardi ». Le mercredi et le vendredi. Là que je me suis rendu compte qu'en définitive, il avait cru en ce qu'on avait suggéré, c'est-à-dire faire une manifestation pour pouvoir obtenir satisfaction. Bon, il n'y croyait pas réellement. Mais là, tout d'un coup, il s'est dit, ils ont été reçus, mais ils se sont seulement trompés d'interlocuteur.
1: Oui. Donc voilà. Je vais rétablir les choses.
3: Je vais rétablir les choses. Soulignons bien qu'il s'agit de rencontrer Carole Delga, mais en précisant que pour que je puisse me libérer,
1: je ne suis pas disponible
3: 3 jours par semaine, parce c'est que touchant. J'ai affaire. Quoi.
1: Oui, c'est ça.
3: J'ai trouvé ça vraiment charmant. Quoi.
1: Ouais. C'est touchant et c'est révélateur aussi peut-être du décalage qu'il y a entre le monde rural, le monde urbain, le monde politique aussi.
2: Surtout le monde politique.
1: Tous ces rouages-là.
2: C'est vrai que le monde politique, il est un peu enfermé dans son cocon. Oui. Et quoi qu'il en dise, et malgré tous les technocrates qui peuvent faire leurs petits rapports, ils sont très déconnectés de la vie réelle. Mais qu'à ça ne tienne, nous allons solliciter Carole Delga parce qu'il serait temps que les élus se préoccupent des vrais désirs des gens, des vrais besoins des gens et qu'on essaie de faire comprendre justement quelle est notre démarche et qu'est-ce qu'on peut apporter de novateur par notre activité dans la société dans laquelle on est.
1: Et il a été question aussi aujourd'hui pas mal d'anticipation, avec l'idée que pour bien commencer ou pour bien vieillir, il faut commencer jeune. Enfin, ces slogans-là sont passionnants. Et d'avoir une vieillesse rebelle, bon, quand on a une vie rebelle, enfin, il n'y a pas de raison.
2: Quand on a été soumis toute sa vie, c'est plus difficile de se rebeller quand on arrive à l'âge mûr.
1: Les gens ont parlé de libération, d'émancipation à ce moment-là de leur vie, où ils s'autorisent tout d'un coup, c'est pas votre cas ni le nôtre, à protester ou à faire des choix de vie qui ne vont pas dans le sens du poil.
2: Dans les groupes de travail qu'on a fait, c'est une chose qui est revenue très très souvent. Oui. C'est-à-dire que les gens se rendaient compte en arrivant à l'âge de la retraite qu'ils n'avaient plus les contraintes du travail, ils n'avaient plus les contraintes familiales, les mêmes, voilà, et que tout à coup, ben, il y avait un rapport au temps, un rapport à la liberté. C'était un souffle. La retraite, c'était un souffle de liberté qui arrivait tout à coup, au point que parfois certains se demandaient qu'est-ce qu'ils allaient en faire. Et est arrivé après le moment de découverte émerveillée de la liberté. Quel sens on va donner à notre vie? Comment on va construire la suite? Comment on va continuer à résister? D'où les idées d'habitat partagé, de faire un mouvement, avec le CNAV, etc.
1: Ouais. Et c'est tout à fait logique que la Ménardière soit une antenne locale du CNAV. Hein,
2: Mais on l'est de façon indissociable avec l'antenne de Toulouse, avec Padrigue, qui est très investi dans le CNAV. Et on prépare ensemble le contre-salon des vieilles et des vieux. Contre-salon par opposition au salon officiel, habituel, qui sont une occasion de vendre encore des tas de choses aux vieux, des couches culottes, des crèmes de beauté, toutes sortes de produits qui font que la silver economy est en pleine expansion. Le contre-salon, c'est un salon qui ne vend rien, mais qui pose des questions, qui pose la question du sens, qui pose la question du pas de côté, justement. Qu'est-ce qu'on fait pour être pris en compte, pour faire en sorte que tout change, y compris le rapport à la mort, y compris qu'on puisse mourir chez soi, qu'on ne soit pas obligé d'aller en EHPAD, etc., etc. Mais il ne faut pas s'y prendre au dernier moment, il ne faut pas attendre d'être au bord de l'agonie pour bouger, il faut... faut réagir tant qu'on a une vivacité, la vivacité que nous avons là, avec toute notre bande. Là, on a entre 62 et 82 ans et c'est vrai que c'est extrêmement vivifiant.
1: Oui, oui, c'est ce que l'on capte quand on vient ici, quand on vous côtoie. Et donc, la Ménardière, il était une fois, c'est une histoire, hein, une histoire qui se partage et qui se raconte. Vous pouvez aller sur le site de la Ménardière pour avoir tous les détails, à la fois sur le projet, sur le lieu, les rendez-vous, la philosophie du lieu. Et sachez que ce lieu est ouvert, que vous pouvez venir, vous serez bien accueillis. Si vous avez besoin de vous renseigner pour vous, vos proches, sur le futur à venir, qui est le vôtre, futur vieux ou futur vieille. C'est vrai que Laure Adler a donné un peu un coup de... Hein, elle a donné un coup de pied dans les conventions en se déclarant vieille et en défendant ce statut de vieille. Alors
2: très beau texte.
1: Ah, ouais.
2: Elle était en première page de Libération. Je suis vieille et je vous emmerde.
1: Ouais, c'est ça. Et on la voit parfois participer à des débats sur la télé et tout. Elle est tout à fait pertinente et c'est vraiment une belle... voilà, un bel exemple aussi.
2: Et elle participe avec Francis Carrier et puis d'autres. Ils ont créé une télé, Télévioc, qui pour le moment émet une fois par mois. Et justement, ils font des... Il y a toute une réflexion, tout un travail sur le...
1: Ouais.
2: Qui est parallèle au journal Vieux, qui a été créé par Antoine de Caunes et YouTube. Pour parler des gens qui sont très connus, très...
1: Oui, il y a un an voilà. À peu près.
2: Voilà, ça. Et qui en est à son cinquième numéro, je crois. Et c'est tout à fait passionnant.
1: Et le fait de s'appeler Vioc, je trouve, c'est un beau clin d'œil, quoi.
2: Voilà.
1: C'est genre, bah, oui, appelez-nous les Vioc, mais on assume, c'est bon. Mais attendez, venez voir ce qu'on a à vous dire, quoi. Et venez voir qui on est aujourd'hui, quoi. Donc, c'est vrai que... Voilà. Il a été question de curiosité aussi aujourd'hui, de curiosité, de solidarité, bien sûr, toutes ces valeurs qui sont développées et qui ont été échangées au fil des groupes de travail. Vraiment une journée très dense. Merci beaucoup de nous avoir reçus sur cette journée. Et puis, on reviendra vous voir pour d'autres rendez-vous au fil de l'année ou cet été même. Merci beaucoup de tout ce que vous faites, tous ensemble.
2: Merci d'être venu témoigner.
1: Voilà. Merci beaucoup, merci Anne-Marie, merci Michel.

C'est la fin de ce magazine Alter qui, je vous le rappelle, est coproduit par Radio Éphémère et Radio Booster sur notre fréquence partagée 89.MHz et il est écoutable sur le site internet radio-éphémère.net et également en DAB+, sur le canal 7. Voilà, j'ai tout dit. Il ne me reste qu'à remercier tous les participants à cette émission. Remercier aussi pour l'accueil que nous avons eu à la Ménardière le 18 juillet dernier. Renseignez-vous sur les activités du CNAV si cela vous concerne ou si cela peut vous concerner un jour, vous ou vos proches. Remerciements également à Dominique Burdin pour la mise en onde et la post-production de ce magazine. Au revoir et à bientôt.

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Christian Orgone est un compositeur anglais, un des plus intéressants à œuvrer dans le registre électroacoustique depuis quelques années. Discord in Disorder est son nouvel album qui paraît chez Lumberton Trading Company et on en écoute tout de suite trois morceaux tellement j'aime. Sion Orgone.

Jeff Gburek est lui polonais et très intéressant aussi. The Bridge of Many Shapes est publié par Mahorka Recordings. On en écoute deux morceaux. Jeff Gburek.

pionnier de la musique électroacoustique concrète, Guy Rebeil fut assistant de Pierre Schaeffer dès les années 60. 12 inventions en 6 modes de jeu étaient des pièces qui étaient restées perdues et Carl Records a eu la bonne idée de les publier il y a quelques années. Donc Guy Rebeil.

Quel Kujira sous ce nom donc arrive un quartet italien, Ambra Chiara Michelangeli à la viola, Francesco Diodati à la guitare, Francesco Gheri au violoncelle, Stefano Calderano à la guitare. Très très intéressante improvisation, la Lucha es un poema collectivo qui paraît sur le label Superpeng Records, Tel Kujira.

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Nous terminons ce programme avec une improvisation entre un duo estonien, Bad Groupie, et un duo finlandais, Pink Twins. Alors on les sent vraiment délirer ensemble, ça marche plutôt bien. En même temps, au bout d'un moment, c'est peut-être un peu trop dense à mon goût, mais bon, ça se laisse très bien écouter. Alitus Vatane, Pufastus, HL Sing, Until My Land is Free, c'est le label. Bad Groupie, Pink Twins. C'est la fin de cette épidrome, bien de m'avoir chez vous.

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1: Bonjour chers auditeurs, bienvenue sur Fréquence Cachée, émission musicale du mardi à 16h, une semaine sur deux. Je suis Stéphane Fontan et ensemble nous allons explorer et redécouvrir des albums d'exception et des artistes oubliés. Vous pourrez dès demain retrouver cette émission en replay dans la rubrique podcast sur le site de Radio Éphémère. Le portrait d'aujourd'hui est consacré à une figure de l'ombre de la scène art rock, new wave et progressive. C'est un épisode très spécial qui me tient énormément à cœur, car j'ai fait mon mémoire de fin d'études en partie sur lui en fait. Ce guitariste et chanteur américain à la technique instrumentale révolutionnaire a été un temps l'arme secrète de Frank Zappa, David Bowie et des Talking Heads, et il compte des collaborations prestigieuses avec Porcupine Tree, Nine Inch Nails, Herbie Hancock, Paul Simon, Laurie Anderson, Tori Amos, Cyndi Lauper, Jean-Michel Jarre, Joe Cocker, Ryuichi Sakamoto ou encore Mike Oldfield, avec une carrière solo de 18 albums, Adrian Belew est surtout réputé comme étant le frontman de

C'était Dinosaur de King Crimson, sorti en 95 sur l'album Thrak. Allez, on va parler un peu de Robert Stephen Bilou, alias Adrian Bilou, né le 23 décembre 49 à Covington, dans le Kentucky. Il grandit dans la petite ville de Florence, musicien autodidacte fasciné par les sons étranges et les bruits du quotidien. Il expérimente en imitant avec sa guitare des cris d'animaux, des bruitages de machines et détournera tout un panel de gestes musicaux à l'aide de bottleneck, de fuzzbox et de guitare fretless afin d'obtenir des sons inédits qui deviendront sa signature musicale. D'abord batteur, il prend le nom de scène Adrian Bilou et joue dans plusieurs groupes locaux et écume les bars du Midwest avant de passer à la guitare. Un beau matin, alors qu'il rencontre dans un groupe de reprises dans un Holiday Inn de Nashville, Frank Zappa, sur les conseils de son chauffeur, assiste au concert. Impressionné par ce guitariste à la technique si originale, Zappa le recontacte par téléphone et l'engage pour sa tournée de 77. Cette rencontre lance la carrière d'Adrian Bilou, qui va forger au contact de Frank Zappa une véritable rigueur musicale. Écoutons City of Tiny Lights, tiré de Shake Your Booty, double album de Frank Zappa, enregistré en live qui sortira en 79. Le solo central est de Frank Zappa, mais Adrian Bilou y délivre une excellente performance vocale.

C'était City of Tiny Lies de Frank Zappa avec Adrian Bilou au chant. Donc c'est sa première expérience, on va dire, dans le milieu vraiment professionnel de la musique, avec une grande star du rock hein, qui est Frank Zappa. À la fin des années 70, au même moment, on a David Bowie qui traverse sa période berlinoise avec les disques Heroes et Low. Il cherche à pousser encore plus loin son virage expérimental. Bowie assiste alors à un concert de Zappa et décide de recruter Adrian Bilou, qui participera à la tournée mythique du Double Live Stages en 78. Les interventions à la guitare d'Adrian Bilou donnent au morceau de Bowie une tension nerveuse totalement nouvelle, bruitiste et industrielle. Bowie enchaîne avec Lodger, le troisième disque de sa trilogie dite berlinoise, un album de rock avant-gardiste, mais ne convie Adrian Bilou qu'à la toute fin de l'enregistrement pour ajouter des textures sonores et des solos de guitare. Bowie ne lui fait même pas écouter les backing tracks, préférant miser sur le caractère accidentel et improvisé des prises de guitare. Voici la chanson DJ de David Bowie sur Lodger, qui témoigne de cette expérimentation sonore, notamment avec les effets de Adrian Bilou à la fin de la chanson.

C'était DJ de Bowie sur l'album Lodger en 78. Durant cette tournée, Adrian Belew croise la route des Talking Heads, groupe de la scène new-yorkaise en pleine ascension. Sur leur quatrième album Remain in Light et la tournée de 80 qui suivit, ils participent à l'évolution sonore du groupe qui, au même moment, traverse une période de doute et cherche à se réinventer en incorporant de nouveaux musiciens et des éléments de musique africaine. C'est important de présenter le travail d'Adrian Belew en amont, en fait, pour comprendre comment il va arriver à incorporer tous les éléments des artistes avec qui il a travaillé dans la suite de sa carrière. On va écouter un dernier morceau où il n'est pas vraiment l'artiste principal. Voici donc des Talking Heads, Born Under Punches, où Adrian Belew délivre un solo de guitare particulièrement mémorable et atonal.

C'était Born Under Punches des Talking Heads sur le célèbre album Remain in Light sorti en 80. Voici maintenant la partie la plus importante de la carrière d'Adrian Belew. En 81, Robert Fripp, fondateur de King Crimson, revient avec une nouvelle formule autour d'une incarnation moderne du groupe en conservant le batteur Bill Bruford de Yes, puis de King Crimson, et en invitant le bassiste américain Tony Levin, qui a entre autres travaillé avec Peter Gabriel et bien d'autres artistes encore. Influencé par la musique concrète et minimaliste, Belew et Fripp se rencontrent à un concert de Steve Reich, qui est un spécialiste de la compositeur de musique minimaliste. Et en rejoignant King Crimson, Adrian Belew accède enfin à la lumière en tant que frontman, chanteur, guitariste et parolier d'un groupe célèbre. Son style de chant est influencé, comme on l'a vu, par David Bowie et David Byrne des Talking Heads, et son approche musicale unique modernise le son de King Crimson en y injectant des éléments new wave et expérimentaux. Voici tout de suite Frame by Frame, morceau hypnotique et très difficile à interpréter sur l'album Discipline sorti en 81.

Frame by Frame de King Crimson sur l'album Discipline. L'album est remarquable et témoigne d'une vraie recherche sonore et d'une écriture musicale nouvelle. Mais des tensions commencent à apparaître entre Robert Fripp et Adrian Belew, notamment lors des sessions d'écriture du second album Beat, qui sortira dans la foulée en 82. Les paroles du disque sont inspirées de la Beat Generation et tirées de cet album, voici la chanson méconnue mais néanmoins incroyable, The Howler.

The Howler de King Crimson sur l'album Beat de 82. Donc, c'est une chanson absolument exceptionnelle. J'en profite pour saluer mon ami Kevin de la médiathèque de Cabanis, qui est en arrêt, il est blessé, mais il se régale en écoutant King Crimson sur Radio FMR 89.1. À cette époque, King Crimson ne permet pas à Adrian Belew d'incorporer suffisamment d'éléments de pop music dans l'écriture des chansons. Il décide donc de commencer une carrière solo et sortira son premier album Lone Rhino en 82. Cette volonté de rajouter des éléments pop se retrouvera sur la première face de l'album suivant de King Crimson, Three of a Perfect Pair. Voici la surprenante chanson Model Man, un bijou pop porté par l'excellente mélodie et la guitare fretless d'Adrian Belew.

C'était Model Man sur Three of a Perfect Pair de King Crimson, sorti en 84. Malheureusement, Robert Fripp va décider de dissoudre le groupe après la tournée du disque. Et donc, à la dissolution de Crimson en 84, Adrian Belew monte dès l'année suivante le groupe de power pop The Bears, musicalement proche de XTC. L'écriture est absolument remarquable, à la fois expérimentale et très accessible. Donc, on peut considérer que c'est le virage pop expérimental de Adrian Belew. Voici la chanson None of the Above sur leur premier album éponyme, sorti en 87.

C'était Rabbit Manor des Bears avec Adrian Bilou. Donc on peut bien entendu noter tout le travail qu'il fait à la guitare de manière absolument non conventionnelle. Mais face à un manque de succès commercial, il continue en parallèle de sortir d'excellents albums studio, dont Mr. Music Head, qui contient le hit MTV Oh Daddy en 89. L'univers musical est toujours empreint d'un humour absurde et d'effets complètement délirants qui se mélangent à un vrai talent de songwriting, comme on a pu l'entendre avec les Bears et King Crimson. Son album de 92, Inner Revolution, contient de nombreux éléments comme les arpèges de guitare imbriqués qui rappellent son passage chez King Crimson. Voici « This is what I believe in ».

This is what I believe in de Adrian Belew, sorti sur l'album solo de 92 Inner Revolution. En 95, King Crimson se reforme avec Adrian Belew et sort l'album Thrack, dont on a entendu un extrait en ouverture d'émission, puis The Construction of Light en 2000 et The Power to Believe en 2003. On approche à présent de la fin de Fréquence Cachée. J'espère que ce bref focus sur Adrian Belew vous aura donné envie d'en savoir plus sur ce guitariste et chanteur d'exception. Il faudrait des heures d'émission pour parler en détail de sa carrière. À 76 ans aujourd'hui, sa créativité reste intacte et il poursuit la route sur scène avec son projet consacré au King Crimson des années 80. Pour refermer cet épisode consacré à Adrian Belew, voici une version live de Elephant Talk, morceau emblématique de King Crimson sur Discipline, tiré du live de 2025 Neon Heat Disease avec, écoutez bien, Steve Vai à la guitare et Danny Carey de Tool à la batterie. Ils sont actuellement en tournée dans toute l'Europe. Je les ai vus mercredi dernier à l'Olympia et c'était une démonstration d'excellence musicale. Merci à Thomas Charrier de Caen qui m'accompagne dans mes errances musicales depuis mon mémoire de fin d'études sur King Crimson 81 à 84. Voici Elephant Talk, montez le son sur Radio Éphémère.

Down in the Dark de Mark Lanegan, comme le reste du premier album sorti en 90, ça a eu une influence énorme sur Nirvana. Les chansons dépouillées présentent des arrangements réduits à l'essentiel et Dave Grohl, le batteur de Nirvana, cite ce disque comme étant une influence majeure au moment de la mise en place de leur MTV Unplugged. En témoigne la présence de la reprise Where Did You Sleep Last Night sur ce disque, avec en guest Kurt Cobain et Chris Novoselic, le bassiste de Nirvana. Cette chanson qui trouvera également sa place à la fin du mythique concert acoustique de 93. On passe maintenant à l'immense Mark Lanegan Band, une autre facette de sa carrière solo, avec un déluge de stars de la scène alternative et stoner. Accrochez-vous, voici Riot in My House sur l'immense disque Blues Funeral de 2012.

0: vieil écureuil. 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

0: Quel merveilleux week-end.
1: Tu vois, on peut pas le laisser avec un cahier et un stylo. Ça fait deux secondes que j'ai laissé là déjà dessiner une bite.
0: Non, c'est pas une bite, c'est un chameau. Si tu regardes bien, hop, il manque le corps.
1: Oh, mon...
0: avec la queue, les yeux.
1: Ah. Un chameau qui a pas eu de chance dans la vie, mais.
0: C'est
1: pas
0: si mal.
2: Un chameau Nyx.
0: On n'est pas tous nés sous la même étoile.
2: Des Nyx, mais des.
1: Un chameau Nyx. Un chameau Nyx.
0: Les New York Knicks et les Chamonix.
2: Peut-être tu peux les bicraves les gâteaux maintenant.
1: Ah putain, ils sont orange en plus.
2: Maintenant tout le monde va me bouffer
1: de Nom de Dieu. Bonjour à tous, c'est T'inquiète l'émission. Comme tous les mardis, mais ça vous l'avez compris, c'est la 1018ème. C'est chiant à prononcer.
3: Mais où s'arrêteront-ils?
1: Mais où trouvent-ils toute cette énergie?
3: La drogue.
1: Très certainement, la gueudreau, très certainement. C'est T'inquiète l'émission, on est ensemble jusqu'à 19h et...
0: Et oui.
1: Hop, petit rototo du direct, ça c'est normal.
0: Des bières, et en voiture, voilà.
1: Et une fois n'est pas coutume, si c'est complètement coutume, notre invité n'est pas arrivé.
0: Non mais on est prévenu.
1: On est prévenu.
0: Notre invité.
1: Moi j'en ai rien à branler, il me l'a pas dit à moi personnellement.
0: Écoute, si tu veux en faire une affaire personnelle, et prends bien t'en face.
1: Mais il a prévenu.
0: Mais il est
1: prévenu. Il a prévenu. C'est bon. Notre invité c'est Anka, il viendra en deuxième partie d'émission.
0: Totalement.
1: Mais ça tombe bien, on a quand même pas mal de trucs à faire. On a le connard de la semaine.
0: Oui.
1: On a du jeu.
0: Oui.
1: On a du cadeau.
0: Oui.
1: On a du jeu de jeunes loups.
0: Oui.
1: Ça c'est bien, ça fait plaisir.
0: Et on a un de mes deux jeunes loups.
1: Un des deux jeunes loups.
0: Au choix.
1: Au choix, c'est toi qui bosse. C'est pareil, c'est les mêmes.
2: C'est d'ailleurs les mêmes.
0: C'est exact. Il y en a en couleur en noir et blanc.
1: Choisis ton filigrane.
0: Choisis ce que tu veux.
1: Tu fais bien comme t'as envie.
0: Film d'auteur, blockbuster. Régale-toi.
1: De Botch, il y en a un, il s'appelle le bateau sur le canal, et l'autre s'appelle Avenger 8.
0: Avenger 8.
1: Sinon, c'est la même chose.

0: Bon, en tout cas, on aura pas mal de trucs à faire cette semaine et pas mal de trucs à fêter aussi.
1: On est dans la fête.
0: Comment ça va l'équipe Flo, ça va?
2: Tranquille.
0: Fofo, on pépèche
2: ouais.
0: Flo à la technique cette semaine, donc s'il y a des erreurs, n'hésitez pas à l'appeler pour le pourrir. C'est comme ça qu'on progresse.
3: Ça,
0: c'est pas Montessori trop, mais c'est pas mal. Paqui, t'as une casquette d'enfer qui te colle à la peau. Est-ce que tu as remarqué la casquette qu'avait Massa ce samedi au gala de boxe Antifa dont on va reparler?
1: J'ai pas vu, c'était quoi ça?
0: Il s'est fait offrir une tenue t-shirt et casquette avec un Fenwick, un chariot élévateur, comme ça, ça lui va à la perfection. Il est parfait.
1: Ce qui est con, c'est qu'il va porter plus que ça jusqu'à le restant de sa vie.
0: Ouais, et qu'avec sa couleur de veuche. S'il porte sans trop nettoyer, bon, ça va pas durer longtemps. Cette affaire.
1: On l'accepte pas plus dans les studios d'ores et déjà.
0: D'ores et déjà.
1: Et c'est éphémère.
0: Exactement. Pasto, fait longtemps.
1: La France.
0: Tu es en pleine bourre. Ça reste debout pour regarder Iran-Nouvelle-Zélande. Ah ouais. Ça,
3: ils dorment plus.
1: Ils ont fait le haka.
0: Ils ont fait le haka. Les Iraniens ne le font pas, ouais. Ça.
1: Non,
3: le haka.
1: Non, mais ils le font dans le foot aussi, le haka.
0: Ouais, ils le font dans tous les sports. Normalement, ils le font dans tous les sports. Te rappelle, il avait fait en face de l'équipe de basket des États-Unis.
1: Ils ont
0: halluciné, les mecs.
1: J'ai vu ping-pong, le gars de Joe.
0: Vénère sur la table.
1: Ah ouais.
3: T'as pas avec la raquette.
0: C'est comme ça. Connard de la semaine, comme toutes les semaines.
1: C'est moi qui m'y colle.
0: C'est toi qui t'y colle. Et voilà, c'est
1: un connard.
3: Les autres, ils vont bien.
1: Un connard un peu de l'été, ça.
0: Ouais, non, mais les autres, ils vont bien.
3: Ça va.
0: Non, j'avais dit comment ça va collectif. Et comme t'avais en face, c'est vrai que je t'ai demandé après. Claire, comment ça va?
4: Ça va,
0: les travaux. Les travaux, ça va?
4: Les travaux, c'est super.
1: Pourquoi tu prends la voix de Gérard Depardieu quand tu parles?
4: J'essaie de me fondre dans la masse.
0: Je comprends. Sec, ça va?
5: Ouais, ça va, ouais.
0: Bon, mais voilà. Il est dégoûté parce que le seul arabe sélectionné, il n'est pas dans le 11 de départ.
1: Ah ouais,
0: bon.
1: Ouais. Il est dégoûté parce qu'il est à l'aube de ses 45 ans aussi.
0: Ouh là là.
5: Merci de me le rappeler.
4: Il est passé, au fait, le match...
1: Non. Iran-Égypte. Le match de la Pride. Non, c'est pas encore.
6: Demain, ça ira pas, sec. Il y a Algérie qui joue ce soir.
0: Il y a Algérie qui joue ce soir et la France qui joue ce soir.
4: Contre qui?
5: Contre le tenant du titre.
0: Contre l'Argentine.
1: Moi, je suis pour l'Algérie, moi.
0: Mais là,
6: si on se fait
4: évidemment que je connais le tenant du titre, tu vois.
0: T'as quand même tout intérêt
6: les gros fachos,
0: à être pour l'Algérie, quand même.
1: Pour l'Algérie.
0: Je veux pas être, mais être français et être pour l'Argentine, faut vraiment être un fils d'un pute.
1: Fils de pute.
0: Je veux pas. Hein, voilà. Ça va, toi? Hop, ça va, toi? Nickel, ils vont bien, oui, ils vont bien. Donc voilà, on va peut-être pas parler de ça
1: tout du long,
0: parce que déjà on s'en carre complètement, on s'en branle, et qu'on a d'autres trucs à faire.
6: On va en parler, nous.
5: On en parlera.
0: Mais parlez-en entre vous.
5: Pendant qu'ils parlent.
4: Normal.
0: Là, c'est un truc trop sérieux. Et à Cliouche, hein. Nickel. On va s'écouter un petit morceau funk pour commencer notre émission gentiment.
1: Le
0: funk de Paquito de Paquito.
1: Il est là, oui.
7: Deltaphonique.
1: Ouf.
7: Laïa.
1: Ouf. T'as vu? C'est sorti tout seul.
0: J'aurais pas pu passer un Fellman. Il fait du funk.

0: Merci Nino.
1: C'était quoi déjà?
2: François Fellman.
3: Deltaphonique.
1: Oui, Deltaphonique.
4: Et la suite c'est...
1: Que tu l'as remis? C'est quoi?
4: Ah non, là, salut.
2: Putain, mais c'est...
1: Bonjour, mets un casque, frère.
5: Non, mais c'était pour tester avec petit jeune.
1: Tu touches pas mon stagiaire, hein?
5: Je touche pas.
1: Il est à moi,
5: rien.
1: Celui-là.
2: Tu veux toucher les stagiaires, ouais. Tu te prends ton stagiaire.
1: Tu te prends ton stagiaire.
5: Rends-moi mon casque, stagiaire.
4: Parce qu'il y en a, Florandini. Il y en a qui ont des MeToo, après.
1: Florandini.
4: Il y en a qui se traînent des MeToo, après.
2: Ah ouais, c'est sale, ça. À un mot, c'est une saleté, ce que t'as fait, là.
5: On débat.
2: Malo, pipo. Bon. Est-ce que c'est pas le moment de faire la review du week-end qui est passé? Parce qu'il s'en est passé deux, trois trucs quand même.
1: Ce week-end.
2: Il y a eu, déjà pour commencer, il y a eu le Dubbin Park.
1: Dubbin Park, c'était très bien. Merci à tous les organisateurs. Merci à Home Event d'avoir organisé ça. C'était blindé, ils ont fait full, c'était complet le soir. Big up à tous les groupes qui ont joué. Redline, Sound System, Rough Stereo, big up à vous.
2: Et les rentiers.
1: Les rentiers, mais ça c'est...
2: Qu'est-ce mec
1: Illusoire. Et surtout, big up pour cette organisation qui a été menée de main de maître. Bisous.
4: Illusoire, yes. Mais pour le coup, ils avaient un super bon son. C'est un des meilleurs sons que
2: vous avez. Oh, putain, moi, j'ai... Bon, de toute façon, moi, je pouvais pas parce que j'étais en doublon au moment où vous jouez. Mais j'aimerais bien entendre les rentiers avec du bon son.
1: Il faut jouer.
4: Là, on entendait toutes ces paroles.
1: Il faut jouer pour des teufeurs pour avoir du bon son.
2: On entendait Pipou dire « Ah, tapenade !»
4: Oh oui.
2: Ouais, c'est bon, c'est ça.
4: Et tant d'autres.
2: Oui. Tiens, reçu. Comment va ta clan? Pardon.
1: Prochain concert de rentier, le samedi 27 juin, ce sera au Ravelin et ce sera en compagnie de Roti Bondage.
2: Et ça sera pas la même qualité.
1: Certes, sonore, peut-être, mais ce sera le dernier concert de la saison.
2: De la saison, c'est vrai, ça bouge la saison après.
1: Après l'été, ça joue. Ça joue privé l'été.
2: Ouh.
1: Bah, alors des gros trucs.
2: Et donc, samedi dernier, il y avait aussi le gala de boxe de l'AFA. Des Antifa toulousains, ouais. Gala de boxe qui était rue Michel-Ange, je me suis retrouvé à quelques-uns là-bas. Et bien c'était bien aussi la bagarre. Mais.
1: Les yep.
5: Il y avait du monde aussi.
2: L'odeur, la chaleur, mon frère, il y avait du monde. Ouais, alors que l'année dernière, je ne sais pas si tu te rappelles, il y avait quand même un concert.
5: Ouais,
2: il y avait Ajeun Crack, il y avait Mélan et tout, ça amenait pas mal de monde. Mais là, sans concert, il y avait quand même beaucoup de monde.
5: Cool.
2: Et il y avait beaucoup, surtout le truc qui est vraiment cool. Tu vois, là, c'est la troisième année. Il y avait tu vois comment c'est le délire autour du ring là, ces gars les plus impliqués et tout, et au taquet de nouvelles têtes quoi. Au taquet de nouveaux gens,
1: la relève est là
2: chez les Antifa toulousains, et ça fait vraiment plaisir.
1: Force
2: il y avait des Antifa de un peu partout, de l'Antifa de Micelle,
1: de l'Antifa du Barça,
2: de l'Antifa de Marseille, de un peu partout, de Paris, c'était vraiment cool. Donc voilà, et c'était c'est la preuve puisqu'il y a des nouvelles têtes qui sont venus et qui sont engagés chez les Antifa, enfin engagés, ça va, c'est pas l'armée non plus, tu vois, mais qui sont impliqués depuis l'année d'avant, en fait, du gala d'avant. Donc c'est la preuve que c'est une bonne chose à faire et à refaire et à refaire.
1: La transmission,
2: c'est vraiment un gros respect à eux, et parce qu'ils font tout de leur propre chef, et franchement, vraiment respect, quoi. Il n'y a rien d'autre à dire.
3: Et au boxeur aussi, avec la chaleur.
2: Et au boxeur avec la chaleur.
3: C'est un four, le truc. Il n'y a pas de ventilation. Une salle.
2: Non, mais rien que moi, je montais pour... j'animais le truc. Rien que monter sur le ring, c'était dur. Vraiment, rien que monter sur le ring, n'importe quel geste brusque, c'était dur. Et les mecs, ils se foutaient sur la gueule. Non, franchement, respect.
1: Force à vous.
2: Force à vous. Qu'est-ce qu'on a eu d'autre? On a eu Rio Loco aussi, Rio ce Loco. Week-end. Il y avait les studios de FMR avec Campus en combinaison.
1: De toute
2: là-bas.
1: La semaine, depuis le mercredi jusqu'au dimanche.
2: Bon, déjà, moi, j'adore le principe que les deux radios se réunissent pour faire un studio commun et tout.
1: Chaque année, le plateau à Rio Loco, c'est Campus
2: je
1: FMR.
2: Kiffe ça. Et moi, en ce qui me concerne, j'ai fait le dimanche soir. Quelqu'un est parti à Rio Loco?
1: Oui.
2: Mais dimanche quoi. Ouais, notre jour, il n'y a pas eu de. On s'est vu dimanche à Rio Loco.
1: Figure-toi que c'est l'édition du Rio Loco où il y a le plus d'affluence.
2: Ah ouais, 5 000
1: malgré ce que je te disais dimanche où ça avait l'air un peu épars,
2: c'était plus épars que j'ai connu.
1: Et bien au total, c'est le Rio Loco qui a fait le plus d'influence.
2: Et bien bravo,
1: bravo à vous.
2: Et pas bravo à Kimani Marley.
1: Ni à Jean-Luc Moudin.
2: Faudrait pas déconner non
1: plus.
2: Restez dans une ligne de conduite. Qu'est-ce qu'on avait aussi ce week-end?
1: On avait surtout la victoire des Knicks. Oui, mon frère. Fuck Wemby. Nique ta mère.
2: Ouais. Et c'est vrai que c'est un peu à contre-courant ici-bas de dire des trucs comme ça. Mais nique ta mère,
1: Victor Wembanyama.
2: On en a rien à branler.
1: On en a rien à foutre.
2: On en a rien à battre.
6: Moi, je t'aime, Victor.
2: Hein?
0: Moi, je l'aime, Vic.
2: Eh bien, aime-le.
1: Suspas.
2: Aime-le, si tu veux. Nous, on aime l'Enix. On est contents. On ne pensait pas voir ça dans notre vivant.
0: Je soutiens tous les Français.
2: Mais il y avait plus de Français chez les Knicks que chez les Spurs. Ouais, mais tout le monde s'en branle. C'est pas... Ah non. Non, non. Les deux, un sur les genoux de l'autre, sur les épaules de l'autre.
1: Ça arrive
2: peut-être
1: pas là-haut.
2: Ouais, mais c'est pas sûr. Anyway, c'était quelle émission? Non, mais c'est bon, là.
1: C'était bien, on a fait le tour.
2: C'est pas mal. Il y avait Maroc-Brésil, mais on s'en branle. Il y avait la Coupe du Monde. Il y avait l'UFC à la Maison-Blanche, frérot.
1: Il n'y avait Patrick Bruel mis en examen. On va en parler. On va parler de la Maison-Blanche. On va parler de Patrick Bruel.
2: On parle de tout ça dans le connard de la semaine. Bon, on s'en garde un petit peu, alors. Moi, je propose qu'on balance encore un peu de musique et qu'on fasse le connard après. Qu'est-ce que t'en penses?
1: Totalement.
2: Qu'est-ce que t'en penses?
3: Celui-là, c'est un nouveau Cypress Hill avec Melomanaïs.
4: Yeah.
3: Ah, deux vieux.
1: Un album en espagnol
3: c'est, non, c'est pas un album, c'est un morceau un peu combien. Okay.
2: Allez, vas-y, on va chercher. C'est t'inquiète l'émission, vous pouvez nous appeler au 05 61 504.

0: Orale, Cypress Hill.
1: Yeah. On...
2: Ça doit être j'attendais
3: pas à ça. Là.
0: Très bien, ça, mignon. Ça.
3: C'est mignon, mignon,
0: mignon
3: comme tout.
0: Plein, ça.
3: Mignon comme tout, mais trêve de mignonnerie.
0: Ouf.
3: Puisqu'on est quand même dans T'inquiète l'émission et c'est quand même un petit peu l'heure de faire le connard de la semaine.
0: Ouais.
3: Et je sais pas pourquoi, c'est pas moi que je l'ai fait, mais j'ai dans l'idée que ça va pas être mignon, mignon.
0: Ça va être estival.
3: Ah.
0: Ça va être estival. Qui dit l'été dit tube. Vacances d'été.
3: Ouais.
0: Qui dit vacances d'été dit
3: Hollandais sur
0: les
3: la plage.
0: Enfants.
3: Ouais.
0: Qui dit les enfants en vacances dit 4 fois plus de risques de se faire violer par un membre de sa famille.
3: Ah, qui a bu trop de rosé.
0: Et ouais, c'est ouais. Ça.
1: Déposé beaucoup chez les grands-parents, les tontons.
0: Déposé chez le tonton, les grands-parents, les machins. Pas d'école, donc forcément mise en danger d'autrui.
3: Ouf.
0: Et on commence avec le nouveau jingle. C'est le titre Poupée de Maxime Le Forestier.

0: Ça va.
1: Un peu démodé, trop bien élevé, vêtu de lin, vêtu de l'air.
0: Ça va,
2: c'est bon.
3: J'ai percé l'anus.
1: Elle avait 15 ans, large où les enfants ne s'amusaient plus avec elle.
0: Non, là ça va plus là.

0: toi, Maxime. Garde-en pour plus tard, Maxime.
1: Ça dit qu'on fait un plein de sub, la con de ta mère.
2: Ah ouais. Ça a commencé à m'exciter.
1: Putain de merde. On a perdu Maxime le Forestier.
3: Je vous dis, tous ces mecs-là qu'on nous a érigés comme des modèles à la télé, même le cinéma, c'est pareil. La génération Michel Piccoli, Marielle.
1: Merde.
3: Toute cette époque-là, c'est une époque de fils de pute.
0: Ah ouais, ouais, ouais. C'est
1: dur, hein.
0: Ceci dit, on a une belle époque, nous aussi. On va pas se mettre à les jalouser, les mecs. On a nos champions.
1: On a nos champions,
0: ça, c'est vrai.
1: Nos contemporains.
0: Exactement. Alors, faut qui
1: on Alors, on commence ce connard de la semaine. Évidemment, on va reparler de cette affaire Liana qui a mis en lumière tous les dysfonctionnements de ce système judiciaire français.
4: Le je m'en foutisme.
1: Un dysfonctionnement judiciaire évident. On commence ça avec dans la famille Barella. On a eu le père, on a eu le frère, et on en parlait la semaine dernière. Dans la famille Barella, je voudrais le grand-père, s'il vous plaît.
5: De Jérôme et Yannick Barella a aussi fait l'objet d'une plainte pour viol sur mineur en 2013. Elle émane de l'une de ses petites filles, mais il ne s'agit pas d'une enfant de Jérôme. Cette procédure a abouti à un non-lieu en 2021. Toujours selon RTL, une autre de ses petites filles a également porté plainte contre le grand-père Barella en 2018.
1: Voilà, on est pas mal.
6: C'est ce qu'on se disait, ce qu'on se disait la dernière fois, pour que les deux frères ils soient aussi loin et qu'ils aient fait exactement les mêmes bails et qu'il devait y avoir eu des trucs dans la famille.
0: Il y a du trauma.
6: Déjà de base.
1: Il y a du trauma. Donc force à cette maman de victime qui a pris son courage à deux mains, plein le cul, et qui a déposé une plainte contre l'État français. Voilà.
7: De choc de l'affaire Liana, la mère d'une fillette de 10 ans, victime présumée de viol commis par Jérôme Barella entre 2024 et 2025, va déposer plainte contre l'État et les enquêteurs pour faute lourde. Parmi les institutions mises en cause pour leur inefficacité, la gendarmerie.
1: Ah bon.
0: D'accord.
1: Ouais.
0: Ben oui.
1: Voilà, ça porte plainte, ça, c'est parti. Parce que bon, il y a eu projet de loi, ça nous balance un gros projet de loi pour lutter contre ça au sein du gouvernement. Ils veulent étudier 150 000 cas en un mois et demi. Les gars, ça fait 35 ans qu'ils n'arrivent pas à sortir un dossier du placard. Donc à un moment donné,
0: il y a des rapports qui ont été faits, ils les ont pas consultés.
1: Les rapports sont pas consultés, les mises en cause sont en liberté, sont même pas interrogées, sont même pas entendues. Et là, c'est Andrea Bescon. Je sais pas si vous avez entendu parler de cette femme qui est actrice, réalisatrice, qui a pris position fortement là-dessus et qui a pris une garde à vue dans la foulée.
3: Pourquoi ? Qui a pris d'abord un balayage.
1: Elle a pris un balayage, un tirage par les cheveux.
3: Et une bougna.
1: Un bougna et une garde à vue.
0: Mais pourquoi là ? Pourquoi ?
1: Pour les manifestations, soit les manifester
3: devant le
1: palais de justice, exactement. Manifestation pacifiste de femmes et d'hommes en colère.
0: Elle s'est faite bougner.
1: Elle s'est faite bougner par les Schmitt. Andrea Bescon nous fait un petit rappel de tous ces dysfonctionnements dans la justice.
8: Le problème, il est majoritairement culturel. Quand on a des enfants de l'aide sociale à l'enfance qui sont complètement négligés, quand il n'y a pas d'ouverture d'enquête pour l'affaire Epstein, quand on laisse des pédocriminels s'organiser en réseau pour infiltrer le réseau périscolaire, quand on est le quatrième ou cinquième hébergeur de vidéos pédopornographiques dans le monde et qu'on a, nous, Free Transfer, qui est l'endroit où il y a majoritairement des millions de vidéos pédopornographiques. Quand un enfant meurt tous les 5 jours sous les coups de ses parents...
1: Voilà, ça c'est la phrase.
0: Ouais, c'est vrai que les chiffres font flipper quand même.
1: Donc l'affaire Liana, il y a ce projet de loi donc, qui est porté par notre garde des Sceaux, M. Darmanin. Ce projet de loi, ça a un coût. Il va falloir sortir un petit billet... mais c'est surtout, on va surtout parler du coût de l'inaction de l'État. Combien ça coûte tous ces enfants qui vont porter des traumas pour le reste de leur vie. Petit point argent.
9: Pour financer cette loi, il faudrait trouver 2,7 milliards d'euros. Les associations rappellent que les violences faites aux femmes et aux enfants coûtent 30 fois plus cher à la collectivité.
10: La France met que 355 millions aujourd'hui. Donc il allait encore quoi ? Encore diminuer le budget ? On allait encore fermer des associations telles que c'est le cas déjà depuis deux ans sur le territoire français ?
11: C'est une question de moyens et c'est une question d'arsenal législatif.
10: Il y a 20 centimes par victime pour la ligne téléphonique d'appel sur les violences sexuelles en France.
1: 20 centimes. Donc le coût de la ligne d'appel d'urgence, ça coûte 20 centimes par victime. On est bien le budget ou pas ? Hein ? Même pas un ticket resto, ils l'ont remis. Qu'est-ce que tu veux faire avec ça ? Donc, on va parler évidemment connard de cette semaine, Gérald Darmanin, qui a pas bien lu le rapport, je pense, parce que lui, il a d'autres chiffres. Écoutez bien.
8: J'ai mal à faire confiance à quelqu'un qui, pas plus tard que la semaine dernière, un peu avant la mort de Liana, a déclaré sur ses réseaux sociaux dans une vidéo que 3 enfants étaient victimes de viols par semaine. Alors évidemment, je l'ai interpellé, j'ai dit, monsieur le garde des Sceaux, c'est pas 3 enfants victimes de viols par semaine, c'est un enfant toutes les 3 minutes au moins, c'est 160 000 enfants par an. Ce n'est pas les mêmes chiffres à la fin.
1: Ce n'est pas les mêmes chiffres.
4: 3, c'est ce que lui, il a violé en fait.
1: Par semaine. Par semaine. 3 par semaine.
0: On va me faire chier pour 3 par semaine.
1: Merde, c'est ce que
3: je
1: fais.
3: Je tiens à rappeler un truc dans l'affaire Epstein, c'est qu'il y a son complice français là, qui était recruteur de modèles. Pour l'anniversaire d'Epstein, il lui avait ramené 2 mineurs fugueuses qui étaient en foyer, donc qui a été confié à l'ASE, à l'aide sociale à l'enfance. Il a réussi à les faire sortir de leur foyer de Marseille. Elles sont parties passer 3 jours sur l'île d'Epstein.
0: Oh, le top.
3: Grave, de ouf. Et il les a redéposés à Marseille. C'est-à-dire que tu trouves des gamines qui sont fugueuses, qui ont 14 piges. Tu leur dis, ça vous dit de prendre l'avion pour aller de l'autre côté de la... Elles vont dire oui, tu vois. Donc, du coup, il faut savoir que tous ces trucs-là, là, dont on parle de la justice, il y en a qui disent que c'est du laxisme. Moi, je vais aller plus loin. C'est pas du laxisme.
0: Il les couvre, là, quand même.
1: C'est couvert.
3: Il y a ce juge qui a pris du sursis, on en a parlé ici, qui a mis sa fille en vente sur un site internet, sa fille de 12 ans, où il proposait à des hommes de venir la violer pendant que lui, il guette, il mate, il filme, il fait ce qu'il veut.
0: C'est plutôt altruiste.
3: Ce mec, c'est quand même un juge. Hein. C'est quand même un gros juge. Ouais. Quoi. Il a pris 4 mois de... Donc, il y a vraiment de la complaisance plus que du laxisme, je trouve.
1: Eh bien, on va parler de ça. On va parler de ces réseaux criminels, pédophiles, qui agissent souvent au regard de tout le monde, et notamment sur Vinted. Parce que sur Vinted, écoutez bien, ça se passe comme ça.
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1: C'est sur Vinted tout ça, mon ref.
0: Wow.
1: Voilà. Ça se passe directement sur Vinted. Donc, quelques chiffres pour monsieur Darmanin. Apparemment, tu n'as pas été bien mis à jour. Il n'a pas eu le mémo, apparemment, sur le dossier. Quelques chiffres pour toi.
13: Il y a 277 000 femmes qui subissent un viol ou une tentative de viol chaque année. Femmes majeures. 160 000 enfants. Ça fait 437 000 victimes de plus chaque année. Vous multipliez par 10.
14: Il y a 1% de viols condamnés en France. Mais enfin, à un moment, regardons les chiffres. 1%. Ils sont des chiffres officiels, ce n'est pas des chiffres inventés par les féministes. Il y a 94% de classement sans suite sur les viols et 86% de classement sans suite sur les violences sexistes et sexuelles.
1: On en parle chaque semaine. Ah, mais voilà, les chiffres, c'était pour un petit rappel pour M. Darmanin.
0: Il y a quand même des gars qui te disent « Non, mais les gonzesses, les enfants et tout, ils font ça pour l'oseille. » Ils font ça pour l'oseille.
6: Ou ils exagèrent.
1: J'ai appris un truc en faisant ce connard. La racine étymologique du mot enfant, ça veut dire, vient du latin, qui veut dire celui qui ne parle pas. Donc, dès le départ, il y a eu cette volonté de mettre un mot sur... tu vas t'en parler.
3: Ouais, quelqu'un qui ne pourrait pas exprimer.
1: Pourrait pas exprimer son refus. Exactement. Donc, on va vous donner quelques idées, monsieur Darmanin, pour peut-être améliorer votre manière de travailler. C'est pas moi qui vous les donne, c'est monsieur Arnaud Gallet. Arnaud Gallet, il est président d'une association de protection des enfants qui s'appelle Move Enfants. Et il a quelques idées pour vous, écoutez bien.
15: Moi, ce que je demande aux gardes des Sceaux, il y a des choses qui paraissent très simples.
16: Ouais.
15: C'est d'être en guerre, en fait, contre la pédocriminalité, contre les violences faites aux enfants, comme on est en guerre contre le terrorisme. Moi, j'aimerais qu'il y ait un fichier, comme il y a un fichier S. Parce qu'on voit qu'on dysfonctionne, par exemple, sur les informations préoccupantes qui remontent au département. On voit qu'on dysfonctionne au niveau des signalements et du traitement des plaintes. Ben, ce qu'il faudrait faire, c'est quoi? Ben, c'est ficher toutes les personnes qui font l'objet d'une information préoccupante, toutes les personnes qui font l'objet de signalements.
16: Centraliser tous les fichiers.
15: Centraliser tous les fichiers et surveiller, en fait, ces personnes.
1: tout simplement.
4: C'est ouf que ça n'existe pas déjà, quoi.
1: Ça n'existe pas. Ça n'existe pas. Tout ça est laissé à l'appréciation de chaque région, palais de justice locaux à chaque fois. C'est des juges locaux qui déterminent ou non de, ou des procureurs ou des schmitts, des gendarmes qui évaluent le danger ou non de ces mecs mis en cause. Bref, on va finir sur l'affaire Liana avec big up à madame Marie-Charlotte Garin, députée écolo, qui s'est adressée à Gérald en pleine Assemblée nationale et qui s'est adressée en portant bien ce qu'il faut.
16: Monsieur le Premier ministre, vous savez ce qu'on dit, c'est pas bien de mentir. Alors il faudra dire que c'est pas bien de mentir au président de la République qui ne veut entendre aucun argument de moyens dans cette affaire. Il faudra dire que c'est pas bien de mentir à votre ministre de l'Intérieur qui nous explique que le meurtre de Liana serait le fruit d'erreurs individuelles et non d'un système défaillant. Il faudra dire que c'est pas bien de mentir au ministre sans pouvoir que vous nous envoyez pour expliquer que tout est vraiment bien fait pour lutter contre les violences. Vous savez à qui on a longtemps dit c'est pas bien de mentir ? Aux enfants qui parlent quand ils ont été victimes. Aux femmes qui dénoncent leurs violeurs.
1: Voilà, big up à toi, madame Garin. Et donc d'ailleurs, je me suis procuré, parce que vous connaissez mon envie de transparence et mon devoir journalistique, je me suis procuré le dossier complet des affaires de pédocriminalité ou de viol ou d'agression sexuelle qui ont été traitées cette année. Et le voilà.
0: Ah.
1: Donc ils ont mis déjà les intercalaires.
6: Ils ont bien classé. Hein.
0: Ouais.
1: Après, ils n'ont pas rempli les pochettes en plastique.
0: Ouais, mais c'est bien, c'est une c'est feuille blanche.
4: C'est prêt,
0: quoi.
4: Le dossier est prêt, quoi.
1: Ouais, ouais. Là, il est épais, ça peut contenir du papier. C'est du classeur XL, t'as vu ?
0: Grave.
1: Celui où si tu te prends le doigt dedans, tu...
6: Ça fait mal, ouais.
1: C'est une opération, c'est directement. Ah.
0: Ça nous est tous arrivé, ça nous parle, ça a parlé à tout le monde, j'ai l'impression, ce truc.
1: C'est le gros classeur. Donc le dossier est là, le dossier était sur une étagère posée depuis 1996. Voilà.
0: D'accord.
1: Merci beaucoup.
0: Et alors, il démissionne quand, Gérard, là, du coup ?
1: Non, là.
0: Ça serait bien, non, quand même, peut-être ?
1: Non. La Coupe du Monde, en ce moment-là. Il n'a pas le temps.
0: Ah, il ne peut pas.
6: Il y a les présidentielles l'année prochaine.
0: Pas faux.
1: On va continuer sur le même registre et on va parler de Patrick Bruel, évidemment, parce que nouvelle semaine nouveau dossier pour lui. Deux nouvelles plaintes qui sont tombées cette semaine.
17: Nouvelles plaintes visant Patrick Bruel ont été déposées hier, selon l'avocate des plaignantes. L'une pour tentative de viol et agression sexuelle, qui remonterait à 2007. L'autre pour viol datant de 2012.
1: Donc, M. Bruel est parti en garde à vue pendant 48 heures.
0: Tout à fait.
1: Il a été libéré et sous contrôle judiciaire.
0: Sous caution.
1: Et donc, il a évidemment quelques obligations à respecter pendant son contrôle judiciaire. Écoutez bien les obligations qu'il se doit de respecter.
18: Le chanteur est libre, mais il est placé sous contrôle judiciaire et doit respecter plusieurs obligations, notamment ne pas entrer en contact avec les victimes, ne pas fréquenter de salon de massage.
0: Ah ouais, mais il a un dossier particulier.
3: Grave.
1: Salon de massage, non.
0: Salon de massage, toilette publique. C'est donc aussi.
1: Kinésithérapeute.
0: Ostéo.
1: Ostéo, ça passe. Ils n'ont pas le diplôme, c'est bon.
6: Non, mais du coup, il va changer de terrain de chasse. Faut pas supermarché, tout ça. Non.
1: Donc, il a dû payer 500 000 euros de caution, en effet. Il a aussi l'interdiction de je sais pas quoi.
0: Il peut large
4: payer. Il a rendu son passeport. Oui. Enfin,
0: Il a annulé.
6: C'est une partie de poker pour
0: lui. Exactement. Mais en plus, du coup, moi j'ai vu un truc.
19: Son passeport français.
0: Yeah.
4: J'ai dit un de ses passeports.
0: J'ai vu un truc du coup sur ça en dehors, parce que là il a annulé toutes ses dates machin et tout, bon, de toute façon il serait fait boycott. En dehors de la musique, il a monté un putain d'empire, Bobby. Il est blindé.
4: Le théâtre aussi.
1: Les hôtels.
0: De l'hôtel, de l'immobilier au taquet, le théâtre, le poker, les investissements. Il est blindé, ça balle. Vous inquiétez pas pour lui, ça va bien se passer pour Patrick.
1: Totalement.
0: Puis de toute façon, ne s'inquiète pas pour Patrick.
1: Ben là, peut-être qu'il va falloir un petit peu passer à l'inquiéter et le cancel comme tous les autres, comme les PPDA, comme les Nicolas Hulot, comme tous ceux qui ont défilé ces deux dernières décennies
0: comme Michael Jackson.
1: Et qui ont disparu. Force à cette journaliste de Mediapart qui a quand même balancé ce truc-là. Elle s'appelle Marine Turchi. Et Marine Turchi, elle a enquêté. Elle a enquêté depuis pas mal de temps. Elle a écouté...
0: tous les albums de Patrick Burel.
1: Déjà.
4: Elle a saigné des oreilles.
1: Mais elle a écouté beaucoup de témoignages. Et il s'avère que dans tous ces témoignages, il y a quand même toujours un dénominateur commun. Écoutez ça.
19: En 10 ans d'enquête sur des violences sexuelles et des affaires médiatiques, je n'ai jamais reçu autant de témoignages. Il faut bien mettre en évidence les similarités de ces témoignages. Toutes ces femmes racontent un récit quasi similaire sans se connaître à des époques différentes dans des villes différentes.
1: Voilà, merci.
0: Oui, mais c'est elles racontent, elles affabulent. C'est pour l'oseille, c'est pour la fame.
20: Elles racontent l'histoire de famille de Daron.
0: Mais bien entendu.
21: Elles ont fait un groupe WhatsApp.
0: Mais bien entendu, un groupe Facebook, parce que c'était Daron quand même. C'était boomer, ça, sur Facebook.
1: On va rester dans le même registre et on va parler du Rassemblement National qui a pris le pouvoir dans certaines villes de France aux dernières municipales. Notamment à Castres, on va en parler, et on va parler du RN et de la culture du viol surtout, car Jean-Luc Lahaye, oui, Alexis Michalik, non, on va en parler.
22: Mais alors, le maire RN, la mairie RN d'Hénin Beaumont et de Billy Montigny ont programmé des concerts de Jean-Luc Lahaye, qui a été condamné 2 fois pour des crimes sexuels, et qui est mis en examen pour viol et agression sexuelle. Ça, c'était une bonne idée de l'inviter. Alexis Michalak, ouais. C'est non. Mais Jean-Luc Lahaye, c'est...
23: Il a été condamné, il a payé sa dette à la société. Il n'est pas condamné à ne plus jamais travailler.
1: Non, après, tu peux pas le faire jouer parce que aussi, c'est de la merde.
0: Oui, mais
4: surtout parce que c'est un violeur, quoi.
0: Ouais, les non.
1: Donc vous avez entendu ce nom-là de Alexis Michalik qui a été déprogrammé
0: à Castres.
1: Mmh. Alexis Michalik, c'est un auteur de pièces de théâtre et voilà la pièce de théâtre en question qui a été déprogrammée.
21: Elle était trop woke.
1: À Castres.
0: Ah là là.
21: Certainement.
1: Écoute bien.
24: La municipalité RN de Castres a-t-elle interdit un spectacle d'Alexis Michalik, l'un des auteurs de théâtre les plus populaires? Sa pièce, Passeport, qui raconte le parcours d'un réfugié érythréen, était prévue en février prochain. D'accord. Elle a été déprogrammée par le nouveau maire de la ville.
1: Voilà. Alors, ils estiment que c'est de la propagande immigrationniste. Évidemment. Donc, faudrait leur rappeler quand
21: même
1: qu'une
21: pièce de théâtre sur un type qui raconte sa persécution parce qu'il a violé une gamine et la persécution médiatique qu'il a eue. Ah non, il y a Harry Habitant qui l'a fait déjà. C'est Harry Habitant qui l'a fait déjà.
1: Bien. Et puis, ils vont faire un one-man show à deux.
21: Eh oui, avec
1: Patrick Bruel. Avec...
0: Musique de Garou. On est bien, on est
1: Maxime
0: propre.
21: Ah bah là, pour la BO, ils ont le choix.
0: Il y a du monde. Il y a du monde. 3 heures, la BO. Gérard Depardieu peut faire 6 rôles dedans, mais il sait tout jouer, le mec. Grave. Donc, voilà. Attends, mais il y a un autre truc avec ça. Bon, déjà, il y a plein d'autres trucs. Mais après, j'ai écouté la défense du maire de Castres. Et en fait, la manière dont il amène, il y a certains détails... En fait, j'aime bien, je suis complètement contre ce qui s'est passé d'avoir déprogrammé, mais moi j'aime bien la justesse et la justesse des mots et la justice aussi, tu vois. Et en fait, lui, il a profité du fait qu'il y avait des discussions avancées, mais il n'y avait pas de contrat signé. Ah oui, tu vois ce que je veux dire ? Il n'a pas rompu un contrat, ce mec. Et il a dit, ben moi j'arrive, j'ai été élu avec un programme machin et tout, c'est dans les cordes de mon programme, le truc il n'était pas signé. Ben je l'ai pas fait.
1: On l'a fait, tu vois, en fait.
0: Ouais. Donc en fait là déjà la mairie d'avant ils auraient dû se bouger le cul pour le signer quoi qu'il s'en aurait été. Tu vois ce que je veux dire?
1: Oui,
0: le
1: tout
0: gars
1: à fait.
0: En fait quand il le dit dans ce sens-là il dit moi j'ai annoncé d'entrée de jeu quel était mon programme et j'ai juste fait que faire mon programme. C'est pas complètement le discours est pas déconnant sur le... Oui, après je suis complètement contre
1: sauf
0: quand même.
1: C'est un faux discours.
0: Tu vois ce que je veux dire? Je vais quand même amener un petit truc de les contrats n'étaient pas signés, les ceux d'avant ils ont déconné, fallait faire signer les contrats.
1: Mais surtout les spectacles qui étaient prévus pour l'année 2027 qui ont été signés par la municipalité d'avant, combien ont été annulés? C'est ça qu'il faudrait qu'on sache aussi.
0: Mais ouais, mais.
1: Est-ce que c'est le seul qui a été annulé ou
0: je sais pas.
1: Il a tapé dans toute la prog du théâtre de Castres.
0: Il allait regarder, à mon avis, il a vu l'ouverture, dit oh putain, mais c'est pas signé ça, ben nickel, je vais faire sauter.
1: C'est un passeport, qu'est-ce que c'est.
0: Et voilà, donc il aurait été, ça aurait été signé, il aurait dû faire des pieds et des mains pour le faire sauter, ça aurait fait été, il l'aurait pas fait, je pense, tu vois, c'était, ça aurait été un autre genre de scandale. Après, si on est sur les mairies RN, on peut continuer sur les mairies RN vite fait.
1: Mais totalement.
0: Il y a une mairie RN, je sais plus laquelle, je crois que c'est à Carpentras, ils ont fait péter les aides au planning familial.
1: Ah ben nickel.
0: Ça, c'est, on est encore sur autre nickel, chose en termes de fils de puterie quand même, tu vois.
1: Familial qui aide,
0: les femmes en difficulté, notamment pour l'avortement, mais pas que.
1: Pas que.
0: Et donc, en fait, ça s'attaque aux femmes pauvres, aux femmes déjà en difficulté. En fait.
1: Bien sûr.
0: Toujours, donc, voilà, c'est toujours
1: aux faibles.
3: Et aux enfants.
0: Et aux enfants.
2: De Carca pour les élections algériennes, vous en avez parlé de ça?
0: Alors, il a refusé.
2: Carcassonne, il a refusé la salle des fêtes pour les votes des expats algériens. Plus de salle des fêtes pour voter à Carcassonne.
1: Il devait voter à Lille. Il leur a dit, si vous pouvez voter, mais c'est à Lille, on a ouvert le bureau.
0: Faut plus revenir, par contre.
1: C'était là-bas.
0: C'est un peu ça.
1: Tant qu'on va parler des FAF, on va parler, c'est assez récurrent dans ce pays, dès qu'il se passe un fait divers impliquant un immigré ou un musulman, ça part en émeute. On parle de l'Irlande. Là, ça se passe en Irlande du Nord. Émeute anti-immigré. Là, c'était cette semaine. Et le petit parallèle de CNews qui, bien sûr, attrape ça au vol. Moment faf.
24: Et des immeubles incendiés par des manifestants anti-immigrés à Belfast. Des émeutes ont éclaté en Irlande du Nord après une attaque au couteau commise par un Soudanais. La vidéo a choqué le pays.
5: Oui, mais c'est ça, c'est l'avenir du pays. Hein. Pardonnez-moi, ce qui va se passer en France.
0: Hop. On surfe, évidemment, surfing, frère. Ceci dit, c'est assez contradictoire parce que la semaine d'avant, ils ont incendié les gens qui avaient fait soi-disant des émeutes pour la victoire du PSG. Mais là, les émeutes de FAF, ça les dérange moins.
1: Non, bien sûr.
0: C'est pas pareil parce que la casse, c'est
7: plus propre. Ils mettent trop le feu aux poubelles. Hein.
0: C'est plus propre, ça sent pas l'agneau, c'est plus propre.
1: C'est vrai. Ça sent juste l'essence.
0: C'est vrai que c'est un délire.
1: On continue sur les FAF et connard de cette semaine, monsieur Bruno Retailleau, pris la main dans la main, une bromance avec ce groupe Nemesis, évidemment.
0: Ouais, bien entendu.
1: Et on reparle de ça.
9: Nemesis, je voudrais féliciter la jeune dame que j'ai vue. Voilà, bravo pour votre combat. Vous savez que j'en suis très proche.
11: Voilà, Nemesis, hein, c'est un groupuscule radical régulièrement accusé de racisme et de xénophobie. Vous aussi, vous vous sentez comme Bruno Retailleau très proche du combat de ce collectif?
25: Mais Nemesis, c'est en l'occurrence un collectif qui se bat contre les violences faites aux femmes.
1: Oui.
25: Je pense que c'est une cause dont tout le monde devrait se sentir proche. Et Bruno Retailleau, d'ailleurs, a clarifié le fait qu'il n'avait pas de proximité personnelle.
11: Avec des membres très controversés, il y a cette photo qui a beaucoup circulé. Alice Cordier, fondatrice du collectif Nemesis, on la voit avec un de ses camarades faire le signe SS.
7: Entre autres. Elle voulait faire Joule, mais c'est trompé.
1: Elle a dit que c'était Joule.
3: Aux femmes blanches.
0: Aux femmes blanches
2: par les Arabes.
1: Aux femmes blanches catholiques.
3: Mais battues par des gens non blancs. Ou
0: oui, parce que si c'est une femme blanche catholique mais qu'elle est battue par un homme blanc catholique, ça marche pas.
1: C'est vrai. C'est vrai.
7: Qu'elle soit pas chose. Dieu.
1: Mais pourquoi je vous dis ça? On va parler de ça et notamment avec Monsieur Charles Consigny. Vous connaissez Monsieur Charles Consigny?
0: Alors là,
1: essayiste de ses grands morts,
3: avocat de mes couilles, frontalier.
1: Frontalier du front.
0: C'est surtout un fils d'eux et un neveu d'eux, je crois.
1: Grave. Qui officie sur CNews.
0: Sur BFM.
1: Sur BFM,
0: ouais.
1: Autant pour moi. Charles Consigny, qui nous parle des punks. Oh. On va parler punk.
0: Avec Charles Consigny.
1: Avec Charles Consigny. Écoutez-moi ça.
0: Il allait voir les rentiers au Dubbing Park, celui-là.
1: Je pense qu'il aurait mieux fait de venir voir les rentiers parce qu'il a son idée à lui du mouvement punk. Écoutez bien.
26: C'est une droite tout à fait respectable et qui porte des idées tout à fait respectables.
7: Et qui ne fait pas 51%.
26: Et qui est devenue d'ailleurs assez politiquement incorrecte finalement au fil du temps. C'est une droite assez punk. Aujourd'hui, mettre un serre-tête, aller à la messe, mettre ses enfants au scout et être catho, c'est être un punk. C'est ça les vrais punks.
1: Mais
26: c'est
1: ouais,
26: pas
1: ouais,
26: les
1: ouais.
26: faux punks qui sévissent aux Inrock ou sur Radio Nova.
1: Bon, Radio Nova et Inrock ne sont pas des punks non plus.
0: Mais grave, il n'y a rien qui va dans ce bordel.
1: Il n'y a rien qui va dans ton histoire, mon raf.
0: Mais Charles, réchauffe ta 8-6. Viens, je t'amène à la gare. Qu'on
1: Attends,
0: va voir c'est quoi les
1: Il
0: punks.
1: A dit mettre un serre-tête à ses enfants, les amener à la messe et les inscrire au scout.
3: C'est
1: ça être punk aujourd'hui. Après, je ne savais pas, je ne m'y attendais pas.
21: Le mouvement a bien évolué. Ouais.
1: C'est là je ne m'y attendais pas. Mais là, c'est revu comme
3: en
1: ça.
3: Fait, ouais. En fait, dans son discours à ce fils de pute, son discours à lui, c'est qu'on est dans l'athéisme, dans le machin, le ceci.
0: Non, mais c'est ça, être à contre-courant de la société, c'est ça.
1: C'est ça.
3: Et en fait, il faut savoir que ce fils de pute, il est coincé entre Brunet et Marshall, les présentateurs des Grandes Gueules.
1: Et Sid Vicious, apparemment.
3: Et Barbara Lefebvre. Et Barbara Lefebvre, frérot. C'est quand même très grave.
0: C'est quand même. C'est punk. Hein.
1: En termes de punk.
0: C'est vrai que là, c'est punk.
1: Non, on est mal, on est mal.
3: C'est compliqué.
1: On enchaîne ce connard de la semaine avec le G7 qui a démarré d'ailleurs, je pense. Le G7 qui se déroule à Évian. Ouais. Hop.
0: Qui déjà est. V'là la ville de Bourges.
1: V'là la ville de Bourges.
3: À Vichy ?
1: Non, Évian.
0: Non.
1: C'est pas la même. Mais les militants sont déjà sur place, ils ont quelques revendications, notamment celle-ci.
8: Ces militants déplorent le fait que des sujets aussi controversés que le changement climatique aient été d'emblée exclus et que l'Afrique du Sud aurait été écartée pour ne pas déplaire aux États-Unis.
1: Ok, bon ça, gentil, normal, comme d'habitude.
0: Comme d'habitude.
1: Les manifs sont interdites, du coup, interdiction de manifester comme d'habitude. Et pour les plus courageux d'entre vous qui auraient décidé d'aller passer un petit week-end à Évian, pour manifester, pour vous impliquer, sachez qu'il y a un petit comité d'accueil qui vous attendra. Écoutez bien.
8: Le sommet se tiendra demain sur l'autre rive du lac Léman, à Évian. Mais la France n'a autorisé aucune manifestation sur son territoire.
10: Des CRS sur le lac d'Évian, des plongeurs, des centaines de motards, des véhicules blindés, des hélicoptères, des brouilleurs de drones, des barricades... La cité thermale d'Évian-les-Bains en état de siège.
0: C'est devenu le Détroit d'Ormuz.
21: Donc si vous avez une manif ou un attentat à prévoir, tout le monde sera là-bas. Ah, vous pouvez le faire partout ailleurs.
1: Ah, là, vous pouvez faire ce que vous voulez.
3: On aurait dit Game of Thrones. C'était l'armée du mur du Nord. Là, c'est des géants, des catapultes.
21: Des dragons.
3: Triceratops. Des dragons.
1: Chers de feu.
3: Ah ouais.
1: Ah, la con de vous.
0: Oh putain des manies. Lâchez-leur le triceratops. Nickel.
1: Ah putain de merde. Donc connard de cette semaine, évidemment, on enchaîne avec lui.
12: Attends, du coup, il y a eu des manifs.
1: Les manifs, ouais. Bien
12: et
1: sûr.
12: Les mecs, ils ont passé, ils les ont nassés. Ils ont passé la nuit sur le béton, sur la route. Ils ont dormi là et tout.
1: Il y en a qui ont dormi sous le lac, apparemment, dans l'eau, pendant toute la nuit aussi. Ouais. On n'a plus de nouvelles.
12: Mais bon, les cas, voilà. Ils leur ont pas donné d'eau.
1: Je vais vous donner des petites nouvelles du TDAH, notre TDAH préféré, notre enfant hyperactif, Donald Trump. Donald Trump versus l'Iran, c'est mon petit point chaque semaine. Où en sont les négos ?
12: Joyeux anniversaire.
0: Eh ben,
1: où en sont les négos ? Les négos n'avancent pas. Et par contre, les Iraniens...
0: Si, ça a un peu avancé.
1: Parce que les Iraniens s'en remettent désormais à la science. Ils s'en remettent à la médecine pour savoir comment traiter ces négociations. Ce n'est pas des conneries. Écoutez ça.
13: Aussi les Iraniens qu'il ne faut pas humilier Donald Trump trop longtemps. Ils le savent pour une raison concrète, figurez-vous. Il semble que les négociateurs iraniens se soient adjoints les services de deux psys, histoire d'évaluer le comportement du forcené de la Maison-Blanche.
0: Mais c'est pas déconnant, encore une fois. Tu vois
21: le gars, il est tellement instable que...
1: Mais frérot, ils ont appelé les psys, ils ont appelé Michel Simès, ils ont appelé
0: Harry Lecomte,
1: Pascal le grand frère est arrivé.
3: Madame Soleil.
21: C'était ça ou un éleveur canin, de toute façon.
3: De caniche roux.
1: Le Mexicain, comment il s'appelle
3: Celui qui a. Oui, je me rappelle, plus.
1: Déchir.
3: Celui qui est Labrador.
0: Si. Bref, ça se part.
3: Non, mais toujours est-il, tu prends depuis le début de ce conflit, entre guillemets, parce que c'est plus une agression qu'un conflit. Mais les Iraniens sont putain de lucides, surtout. Ils sont dans le ton à chaque fois qu'ils s'expriment. Ils n'ont pas un mot plus haut que l'autre. Et ils les font passer, dans les médias français, ils les font passer pour des bots, quoi. Le régime iranien.
1: Le régime iranien.
3: Dire régime pour définir
1: un gouvernement. Hein.
3: Ouais, un pouvoir étranger, c'est déjà de la propagande.
0: En tout cas, là, ça a évolué là, ces dernières 24 heures, rapport à l'anniversaire, tout ça. Apparemment, c'est bon. Et bon, ils n'ont pas reçu le PowerPoint encore.
1: Ils n'ont pas encore reçu le PDF.
3: C'est pas bon. En fait, Détroit d'Ormuz, c'est un détroit, il appartient à l'Iran. L'Iran met des taxes pour les droits de passage. Savoir que le détroit du Bosphore et des Dardanelles, celui qui est tenu par la Turquie, c'est pareil, il y a des droits de passage. C'est comme ça, il y a un détroit, il t'appartient, il y a un droit de passage. Sauf que là, ça les fait chier parce que celui de l'Iran, il dahaque pas. Il draine un quart de l'économie mondiale, que ce soit surtout le textile, les hydrocarbures.
1: Et surtout, ça enrichit un ennemi historique.
3: Un ennemi qu'eux ont défini comme ennemi. Les États-Unis, c'est un pays qui a 250 ans. Ils ont eu 12 ans de paix. Ouais. La vie de ma mère, non, mais ça, c'est un vrai chiffre.
1: Et encore, c'était pendant les Coupes du Monde, frère.
3: C'est pendant les Coupes du Monde.
0: C'est quand tu comptes les jours de Super Bowl.
1: De Super Bowl.
21: Depuis 250 ans.
3: C'est combiné, c'est combiné.
1: Ah putain de merde. Des petites nouvelles du TDAH. Il a fait un petit tantrum quand même la semaine dernière.
21: Eh ben oui.
1: Il a fait un petit tantrum.
21: C'était ta semaine en plus. Ouais.
1: C'était ma semaine.
21: T'as pas.
1: Je comprends tes émotions.
21: Tu l'as pas laissé gagner au solitaire.
1: Je suis à ton écoute, mon petit TDAH. Il a fait un petit tantrum parce que.
0: Je sais même pas ce que c'est. Mets-toi
21: mets-toi à sa hauteur.
1: Il
21: quand
1: a fait
21: tu
1: une crise. Il a fait sa petite crise de colère.
0: Ah.
1: Il a fait sa petite crise de colère parce que il y est arrivé un petit truc. Ils ont enlevé son nom d'un centre de truc. Écoutez bien.
6: Président américain qui a subi une petite humiliation aujourd'hui. Souvenez-vous, il avait apposé son nom à celui de John Kennedy sur la façade du mythique Kennedy Center. Un nom retiré hier sur décision de justice. L'opération a eu lieu en pleine nuit, le résultat étant pudiquement recouvert d'une bâche.
1: Ils ont mis la bâche dans son blase.
0: Ils l'ont bâché quoi.
12: Parce qu'ils savent qu'ils vont devoir l'enlever.
1: Ils ont mis une bâche.
0: Ok. Okay. C'est une décision de justice, ça.
1: Décision de justice.
12: Il va faire voter une loi, il va l'enlever.
1: Donc, il a fait sa petite
0: une
1: colère.
0: Une loi anti-bâche.
21: Il y a eu une teuf, là, devant la Maison Blanche.
1: On va
21: avec...
1: en parler. Okay. On en parle de suite.
21: Idiocratie complète.
1: On en parle maintenant.
0: À mort.
1: Du coup, pour lui faire plaisir, donc il a fait sa petite crise. Qu'est-ce qu'il a fallu lui faire?
21: Il a arrêté de respirer.
1: On va te faire ton anniversaire. Tu veux quoi comme cadeau, notre petite enfant TDAH?
0: C'est comme l'émission de MTV, là.
21: Le 16, c'est My Birthday 16 Birthday.
1: Voilà, c'était l'anniversaire de Donaldo qui a fait ses 80 piges, quand même.
14: I want a pony, daddy.
1: Et lui, il voulait pas un poney. Il voulait...
12: Laurent.
21: Du NASCAR.
1: Il voulait du MMA dans son jardin.
21: Du MMA
1: et du cross. Qu'est-ce que tu veux, Donald, pour ton anniv? Je veux la bagarre. Je veux le Royal Rumble dans ma chambre.
3: Mais oui.
1: Elle va niquer ta mère.
14: Et des motos.
3: Mais s'il avait demandé que ça, frérot. Vois tout ce qu'il a demandé.
1: Ah, mais c'est trop.
3: Incroyable.
1: En tout cas, là, on se fait le petit rappel de l'anniversaire.
15: Aujourd'hui, Donald Trump a 80 ans. Et difficile de passer à côté de son cadeau d'anniversaire. Je pense que ça va être le plus gros événement de tous les temps. 28 mètres de haut, 4300 sièges, le temps d'un soir, la Maison Blanche va devenir arène de combat.
1: Allez, ils ont ramené MMA, UFC 276.
3: C'est un 4 émissions qui fait la promo, quoi.
1: Grave.
3: 12 chapiteaux.
0: Le plus grand truc de tous les temps, ils ont menti de poche.
1: Il a menti.
3: Des putes sur des
1: le grand événement de l'histoire. Oh.
0: On a eu le T-Rex, mais il était au G7. On l'a prêté au G7.
3: Pour la sécu.
1: Ah, ouais. Ah putain de merde.
21: Idiocratie, on y est.
1: Idiocratie. Donc je vous rappelle. Pardon.
0: Excuse, pendant qu'on est encore sur la Maison Blanche, les crosses. Bré. Comme on disait hier soir, je ne sais pas si vous vous rappelez, il y a quelques mois, quand le président ukrainien est allé à la Maison Blanche. Ils l'ont agressé en lui disant quoi ça. D'où t'es pas en costard à la Maison Blanche, toi.
3: T'es char de terreur.
0: T'es en polo. 4 mois après, blé.
1: Travis Pastrana, vas-y, niquez-vous.
0: C'est des grands malades.
1: Eh bien, tiens, pour se faire plaisir aussi, on va enchaîner avec lui et avec ce qui se passe en ce moment aux États-Unis, avec tous ces trucs qui entourent la Coupe du Monde, les refs. C'est le World Cup qui a commencé. Des équipes telles que Curaçao. Le Cap-Vert, l'Andorre.
0: Il n'y a pas l'Andorre, mais quasi, ouais.
1: Frère, Liechtenstein.
3: Mais il y a des surprises.
1: Mais il y aura des surprises.
3: Il y a des surprises. Cap-Vert, ils ont fait, mais ils ont c'est bien, Cap-Vert.
1: Il y a, déjà
0: y a des pays, je ne le connaissais même pas, genre l'Égypte.
1: Il y a déjà des surprises dès la descente de l'avion des participants à cette Coupe du Monde. Et notamment, M. Omar Hartan, qui a été élu meilleur arbitre de l'année. Par la FIFA ou j'en sais rien.
3: Meilleur arbitre africain.
1: Qui est un arbitre somalien.
0: Meilleur arbitre africain top 5 arbitre mondial.
1: Ok. Ça. Il était prévu pour venir arbitrer des matchs de cette Coupe du Monde. Son visa a été refusé arrivée.
12: Ils l'ont refusé lui.
0: Ils l'ont refusé à lui. Il a fait son visa. Son visa était validé d'abord.
1: Il est arrivé, son entrée a été refusée. Excusez-moi, écoutez bien.
16: Un arbitre somalien
24: Le premier de son pays à être sélectionné pour une phase finale de Coupe du Monde a été refoulé à son entrée aux États-Unis alors qu'il avait pourtant un visa, conséquence du durcissement des règles d'entrée sur le territoire américain.
1: Donc bonne nouvelle pour cet arbitre, il a quand même son salaire de toute la Coupe du Monde, lui sera payé en entier.
3: Ouais, toutes voilà. Ses primes, ouais.
1: Toutes ses primes, tout son salaire va lui être payé.
3: Mais,
0: ouais.
1: Mais
3: la fille de puterie, elle est où ? C'est que si vraiment c'est un des 5 meilleurs arbitres mondiaux et que c'est le meilleur arbitre africain et que tu veux qu'il officie pendant ce mondial, le mondial, il se déroule au Canada, aux États-Unis, au Mexique.
0: Il aurait très bien pu. Le Canada a dit qu'il acceptait. Justement.
3: Donc, tu vois ce que je veux dire ? Il aurait très bien pu, la FIFA Infantino, ce fils de pute, il aurait très bien pu le faire arbitrer là et là. Ouais. Mais je pense que le problème, c'est que cette année, le Maroc, il a une équipe qui galope. L'Algérie, une équipe pas dégueu. L'Égypte, c'est pas mal non plus. Je pense qu'il voulait pas un arbitre africain, simplement.
1: Tu crois ?
3: Ouais, okay. Certain.
12: Il doit y en avoir d'autres.
3: Tu sais, la Coupe du Monde, ça fait longtemps. Moi, je suis très lucide sur ça. C'est un sport que j'aime. Ça fait longtemps que la Coupe du Monde, c'est un peu comme la NBA. Les dés sont un peu pipés sur
1: certains. C'est scripté. Scripted.
3: C'est scripted sur
1: certains
3: trucs.
1: Sauf New York a descripté. Bref. Il y a pas que lui.
21: Tu crois qu'il aurait pas voulu se faire acheter par l'Égypte ? C'est ça le.
3: Il aurait pas voulu.
1: Je pense que lui, il voulait juste venir arbitrer.
0: Ouais, oh, mais après, même pour eux, c'est des. C'est une coupe, c'est le top de la compète, c'est un rêve, ça devait être un bien rêve sûr. Pour lui aussi.
3: Remplacé par Jean Messia.
1: C'est Jean Messia.
0: Par Jean Messia.
16: Les gars, les arbitres de la FIFA, vous croyez que c'est des gens, c'est la mafia, c'est ils sont corrompus, bien sûr, ils
0: très
16: ont des
1: ils ont rappelé jouer, Colina pour le
16: dit, tu vas favoriser lui ou lui mais c'est
0: Jean Messia, ceci dit qu'il lui ne favorisera aucune équipe arabo-musulmane.
3: Ah non, bien sûr.
0: Il n'y aura pas de
1: par contre, il pourra faire des cagnottes pour ces équipes là qu'il empochera lui-même.
0: Il a fait une cagnotte pour l'arbitre somalien.
1: Ouais. Ça y est, la cagnotte a été empochée.
0: Il va bien. Nickel.
1: Sur son crédit agricole directement. L'accueil du Sénégal aussi, l'équipe du Sénégal qui a été accueillie en grande pompe dès le tarmac.
17: Les conditions d'accueil des Sénégalais ont été particulières hein, aux États-Unis, directement sur le tarmac. Ah, voilà, de la piste d'atterrissage. Le Sénégal fait partie des 39 pays visés par des interdictions et restrictions de voyage aux États-Unis.
1: Ah ouais, fouille au corps, devant tout le monde, en sortie d'avion. Voilà, normal.
3: L'équipe de France aussi, il y a une vidéo qui tourne là où tu vois Didier Deschamps qui n'est pas content, il se plaint, il dit ah ouais, mais comme ça là. Quand ils descendent d'avion, ils leur font ouvrir les sacs.
1: Doigt dans le cul, penche-toi, Didier. Fais A,
3: on t'a dit. Il voit pas avec les gencives parce qu'il a la bouche fermée encore.
1: Quel enculé. Et je finis
0: fais ce. Fais A, il dit. Non, au contraire.
3: Je vais faire O. Oh. Quel contradicteur de bord.
1: Putain de merde. Et je finis ce connard, toujours Coupe du Monde, et on va parler des journalistes qui ont eu des accréditations pour cette Coupe du Monde, et notamment des femmes journalistes qui ont été accréditées pour venir couvrir la Coupe du Monde. Crois-moi que ça n'a pas coûté cher en accrède.
21: Pour le plus grand plaisir de sec.
1: Ça n'a pas coûté cher du tout en accrède.
0: Il n'a pas dit non.
1: Il n'a pas dit non. Écoute
21: il
1: ça.
21: Il dira pas non.
24: 150 journalistes qui vont couvrir cette Coupe du Monde de football, il n'y aura que 10 femmes. Faut nous dire si on dérange. Hein.

0: quand même, on a dit.
1: Ça doit être ça.
0: Je pense que ça doit augmenter.
1: Je dis que franchement, ça.
0: Il y a beaucoup de femmes qui suivent le foot.
1: Je dis que ce genre de débat-là, de sauter sur tous les trucs, ça décrédibilise la vraie cause de la défense des femmes, en fait. Ça décrédibilise la vraie cause. Les femmes, elles sont sous-payées dans certaines branches, dans certains métiers. Ça, c'est un vrai truc. Qui est moins de journalistes, c'est quoi, en fait, le problème? Ça veut dire quoi? Il y aurait eu plus de femmes, le journalisme aurait été mieux fait, la Coupe du Monde aurait été mieux relatée.
0: C'est juste une représentation.
2: Exactement, c'est une représentation.
0: C'est une représentation.
2: C'est que, tu vois, il y a plein. Bon, là, c'est le foot, mais il y a plein de disciplines ou d'endroits ou de secteurs où on dit ah, ben, il n'y a pas beaucoup de femmes, de, genre dans le secteur scientifique ou des trucs comme ça. Mais en fait, il y a ce truc-là où on ne laisse pas. Tu vois, entrer les femmes où c'est super dur. Il y a des secteurs où c'est super dur de rentrer.
3: On voit jamais des mecs dans les pubs pour les tampons, Vania et tout ça. Là.
2: Eh ben écoute, c'est peut-être bientôt.
0: Ouais, c'est vrai que c'est arriver, un argument de poids.
2: Prends ce combat, prends ce combat-là, Paston. Vas-y, prends-le à bras le corps.
1: Non, mais ce que je dis, c'est que la représentation des femmes. Ben vas-y, combat-là à l'hémicycle contre ta grand-mère la pute, venir me casser les couilles sur le nombre de journalistes. Non mais, je parle aux gars qui sortent ce genre de polémique.
0: Alors moi,
1: ce que je veux dire, c'est que sortir ces débats-là, j'ai l'impression moi que c'est les gars, c'est les vrais gars de ce truc de comment ça s'appelle c'est le patriarcat, tu vois. Les vrais défenseurs du patriarcat, j'ai l'impression ils t'allument des contre-feux à droite à gauche. Et regardez là, il y a que 10 femmes, là il y en a que 20, tout ça. Pour pas les mettre à l'endroit où elles devraient être en réalité, en fait. Tu vois ce que je veux dire ?
4: C'est où l'endroit ?
5: À la cuisine. C'est
1: dans les endroits, les vrais trucs de représentation, dans les mairies, à l'hémicycle, il y a les médias,
2: c'est
1: dans le sport. C'est quoi ces débats patchak ?
0: Alors, moi, pour apporter un argument, quand même, c'est sûr que sur ces 150 journalistes, ces 140 hommes, du coup, qui vont aller couvrir cet événement, combien vont tenir des propos misogynes, racistes? On se souvient des commentaires de certes, mais on n'est pas au courant de tous les commentateurs du monde entier, frère. Et il y en a encore aujourd'hui des dossiers des commentateurs hors antenne qui vont sortir des bails genre
3: «
0: Ah, les pédis de là-bas, des machins », ça arrive encore. Ou des commentaires, certes, vieux, mais... les Coréens qui s'appellent tous Lee, machin, les couilles.
3: Je crois que Daniel Bravo, il a été dans la sauce il n'y a pas longtemps.
1: Riolo,
0: ouais, ce que je te dis, ça arrive encore.
1: Bravo, Riolo.
3: Bravo. Ah, ouais. Ouais, Riolo, il est dans la sauce tout le temps. Ouais. Mais Bravo, il a été dans la sauce aussi.
0: Il y a aussi peut-être, à un moment donné, la volonté d'amener ce sport ailleurs que le garder dans une espèce de...
2: D'entre-soi.
0: D'entre-soi, où on
1: va...
3: Excuse-moi, il y a un double truc sur ça. C'est que c'est un entre-soi, mais qui est que à moitié, parce que pour les 10 femmes qui sont allées, il y a une question de compétence, en fait. J'aurais préféré qu'il y ait plus de femmes compétentes plutôt que sur les autres 150. Grave. Derrière les buts M6, ils ont mis Michou. Il y a un putain de youtubeur qui a pris le taf d'un journaliste sportif, potentiellement d'une meuf compétente qui connaît le foot sur le bout des doigts. Ça me dérange de ouf.
0: Totalement.
3: Si c'est des gens très compétents qui sont sur place, ben, ils ne déméritent pas d'être sur place, tu vois. Par contre, là, ce côté-là, ouais, ça me dérange de ouf.
6: Mais non, mais ça, c'est l'offre et la demande. Ils ont mis Michou.
3: C'est vrai aussi.
6: Voilà, et lui, quand il dit les femmes, c'est vrai qu'il n'y a pas autant de demandes de la part des spectateurs qui regarde le foot, d'avoir des femmes.
2: Ben oui, mais voilà. justement, c'est ça le point du truc, et ça entretient cet entre-soi-là.
1: Mais le point du truc, moi, je vais te dire ce qui se passe, c'est que je vais te dire un truc. Il y a un truc qu'il faut comprendre, mais qu'il faut vraiment comprendre, c'est que le football féminin et le football sont deux sports totalement différents. Parce que l'intensité n'est pas la même, parce que le poids des joueurs n'est pas le même.
2: Oui, mais là on parle pas des joueurs, on parle du foot féminin.
3: Non, non, mais en gros, on parle des femmes qui travaillent dans le
1: foot.
3: C'est
1: bien ce que je suis en train de dire. Je suis en train de dire, c'est un sport qui...
5: Le micro, c'est lourd.
1: C'est un sport où l'argent est généré par 100% des hommes dans le foot. C'est eux qui ramènent les contrats publicitaires, qui font le truc. C'est regardé par 80% du public, 85% c'est des hommes.
3: Ça, je suis pas sûr.
1: On va partir sur un sujet que je connais sur le bout des doigts. Regardez les gens qui portent des maillots dans la rue. Certes, maintenant, il y a plus de meufs avec des maillots de foot qu'il y a 20 ans. Mais 90% des consommateurs d'articles de foot, c'est des mecs, en fait. C'est un sport de mecs.
2: Oui, mais
1: qui a été fait par des mecs. Il faut qu'il y ait des meufs, je suis d'accord avec toi, mais je suis d'accord avec lui, à condition qu'elles soient compétentes pour faire le travail.
0: Est-ce qu'on peut s'en rendre compte à partir du moment où on leur donne pas la parole?
1: Si, on leur donne la parole, il faut arrêter, c'est ce qu'il...
0: Pas sur la Coupe du Monde, en tout cas.
1: Pas sur leur, pas,

0: Mais qui, en fait, si leur boulot, elle va bien arbitrer, elle va bien, pas, elle va bien elle commenter la Coupe 10, du Monde à un moment.
1: Elle fait partie des 10.
2: Moi, j'en sais
0: leur
2: rien.
0: Leur boulot va commenter la Coupe du Monde. Elle n'est pas envoyée là-bas pour couvrir l'événement. Certes, je suis d'accord avec toi. Mais là, sur les diffusions à la télé, elle va commenter la Coupe du Monde. Comme c'est qui là qui présente ouais. C'est une meuf qui n'a rien à voir. C'est bref.
3: Ce qui est intéressant, c'est que ça fait beaucoup plus de débats ça que l'affaire l'affaire Bruel.
4: Ouais, mais on est tous d'accord sur l'affaire Bruel.
0: On est tous d'accord sur l'affaire Bruel. Ce que je dis juste, c'est franchement, il y a ce truc-là en ce moment qui est vraiment pas de chac de foutre des polémiques à peu près partout et n'importe quoi.
5: Après, la Coupe du Monde se prête énormément à ça. C'est pareil, on
0: je
5: en parle
0: pas,
5: pour.
0: Je vois pas en quoi ça fait condition. Attends, imagine-toi, il y a 75 femmes, 75 hommes en arbitre.
3: En quoi
0: ça fait avancer la condition des femmes à travers le monde? En que dalle. Ce qui fait avancer la condition des femmes, c'est arrêter de faire croire que Trump et l'Occident vont libérer les Iraniennes de quoi que ce soit. Les Iraniennes, elles préfèrent mille fois leur pouvoir en place que se faire bombarder par l'Israélien. En fait, c'est ça qui fait avancer la cause des femmes. Ce n'est pas mettre plus d'arbitres femmes, ce n'est pas mettre Estelle Denis le midi, ce n'est pas ces trucs-là, ce n'est pas tchak en fait.
5: Mais c'est pareil,
3: ils enlèvent ça à la France, mais là, c'est mondial.
0: On ramène ça au monde.
5: Après, ils enlèvent la Coupe du Monde, c'est un prétexte. Pour lever plein de polémiques comme ça. Regarde ce qu'on attend, là, le match Iran-Égypte pendant le truc de la Gay Pride. Ça va relever plein de trucs. Ils vont en profiter aussi pour.
0: C'est nul à chier.
5: Bah
0: c'est
5: oui.
0: Provocation,
5: mais
0: c'est
5: ils en profitent.
1: Pour les pourcentages, c'est 12% des femmes qui regardent.
0: J'étais pas loin.
1: En France, le foot. J'étais pas loin, donc là, j'ai dit.
3: En France.
1: On parle de 150, c'est les journalistes français.
3: Au Brésil, ça doit être plus. En Espagne, ça doit être certainement plus.
0: En plus, je vais te dire, en France, on a deux journalistes sportifs de sexe féminin qui sont à peu près corrects, qui commentent à peu près un match de façon correcte.
1: Il est dur.
4: Dans le reste de sa pensée, il y a plein de masculins qui ne le sont pas non plus.
0: Il y a plein de gars qui ne sont pas à la hauteur. Et en plus de ça, qui plus est, des footballeurs professionnels internationaux renommés qui ne sont pas à la hauteur. Ce n'est pas leur métier.
5: Ouais, chacun leur métier.
0: Là, tu veux que je te dise, par exemple, un qui a pris la place d'une femme, Samuel Umtiti. En ce moment, Samuel Umtiti commente certains matchs. Il est nul. Il est tellement dans le match qu'il ne pense pas à le commenter, en fait, le mec. Tu vois, il n'en parle pas. Il y a des mecs incompétents. Ce que je dis, moi, c'est qu'il ne faut pas mettre une femme parce que c'est une femme et qu'il faut respecter des quotas. Il faut la mettre parce qu'elle est compétente. La véritable égalité, elle est là, en fait. C'est tout, quoi.
4: Mais peut-être, justement, on revient encore sur les mêmes trucs.
3: Plus de 10 compétents.
0: Eh ben non, parce que les hommes, en fait, ça fait 70 ans qu'ils commentent le foot. Les hommes, ils font du foot. Le foot féminin, c'est récent, putain.
3: Mais c'est pas une question de foot féminin. À l'époque de Thierry Roland.
0: Il y avait qui comme journaliste féminine à l'époque de Thierry Roland?
4: Peut-être qu'il y en avait qui méritaient tout autant.
3: Qui était relégué au café de Téléfoot, qui aurait bien aimé à un moment donné avoir plus de possibilités de grossir et de se perfectionner dans ce métier. Tu vois ce que je veux dire? Enfin bref.
6: On a quelqu'un au téléphone si jamais.
3: Ah, envoie.
4: Mais c'est une femme ou un homme? Parce que.
6: Il est là, c'est un mec.
3: Allez, envoie.
6: Il est là, le pauvre, il attend depuis tout à
7: l'heure. C'est un homme. Oh là, t'inquiète, l'émission, l'équipe.
3: Bonjour.
5: Salut.
1: T'en penses quoi des femmes?
3: Farid, ça, non?
7: Karim Anouche.
4: Comment il va, Karim?
7: Ça va, merci, grâce à vous, beaucoup mieux. Merci pour les barres de rire que vous me payez pendant 2 heures chaque semaine.
4: Nickel.
3: Qu'on te paye. Il va falloir passer à la cuenta à un moment donné.
7: Avec plaisir. Je vous donnerai des chèques en pagaille.
3: Mais donne-nous de l'amour, ça suffit. Oui.
4: Donne-nous de l'archmat.
3: De l'archmat.
4: Te fais pas chier la vie.
3: Pas avec l'amour.
5: Qui s'apparente à de l'amour pour certains. Hein.
4: C'est ça. Tu nous appelles pourquoi?
7: Pour vous dire merci, bravo. Je vous connais depuis pas longtemps. Si vous saviez d'où je vous appelle, vous hallucineriez.
4: Allez, vas-y.
3: Alors, t'es trop
5: halluciné.
7: Je vous appelle de l'autre bout de l'Occitanie, là-bas. Vous tournez vers l'est et vous regardez tout au bout de la région.
3: Muret.
6: C'est ce que j'allais dire.
0: C'est un revel.
7: Les Cévennes, tu vois les Cévennes?
5: Ah ouais, plus que.
7: Moi, je vous appelle de Moisiland.
5: Moisiland.
7: C'est le nom qu'on a donné à notre ville. Ouais.
4: Ok.
3: C'est beau. Mais je sais qui tu es.
6: Il y a une bonne odeur, non?
3: En Moisiland, j'ai vu ce t-shirt. Est-ce que le t-shirt Moisiland, c'est avec le symbole du Wu-Tang à l'envers?
7: Oh, joli. Ah, mais voilà. Mais là, tu sais que tu fais un lien, là, mon gars. Parce que
6: oui.
7: Le gars qui m'a.
3: T'as connecté?
7: Qui m'a rencardé sur.
3: C'est celui qui vient nous voir ici.
7: c'est un moisilandais et il habite à Toulouse depuis 10 ans.
3: Je le connais, frère.
4: Ouais. C'est un moisilandais.
3: Eh bien, je le connais, figure-toi, et j'ai déjà vu ce t-shirt Moisiland avec le Wu-Tang à l'envers pour faire le M.
4: Joli.
7: Tu as vu le beau boulot qu'il a fait.
4: Magnifique, joli travail.
7: D'ailleurs, je lui fais un big up s'il écoute. Je sais qu'il n'a pas trop le temps, il travaille beaucoup, mais.
3: Il charbonne.
7: John, big up à John.
3: Yes.
7: Je suis un moisilandais néo-toulousain depuis 10 ans. Et c'est lui qui m'a branché sur vous. J'ai raté mille et quelques émissions. Mais par contre,
5: t'as toutes les suivantes.
3: T'as tous les podcasts sur le site gendarmerie.fr.
4: Grave.
3: Section onglet podcast.
7: Et nous, on est des frères de sang. On a une émission ici depuis 1999. Une émission de 2 heures de direct depuis plus de 25 ans.
3: Bravo.
7: Vendredi soir.
3: Comment s'appelle l'émission ?
7: Moisiland.
3: Moisiland. C'est sur quelle radio ?
5: Moisiland FM.
7: Sur Radio Grille Ouverte à Alès et dans le Gard et autour. Et comment dire, nous, ça fait 2 heures qu'on tient le vendredi soir à 21h. Un DJ, et pas de parlotte, c'est DJ One Again. Allez hop, il a 2 heures, il envoie. Et nos piliers, c'est le reggae, hip-hop, jungle. Et après tout, le reste, il va jusqu'à la techno. Un peu trop de binaire en ce moment à mon goût, mais bon, c'est comme ça.
3: Eh bien, force à vous, les frères.
7: Force à vous, parce que continue, les gars, pour aller écouter. En fait, je vous ai envoyé un mail, je ne sais pas si on vous l'a fait passer.
3: C'était quoi ce mail ?
7: Sur le contact de technique, je suis allé sur le site. Je sais pas.
3: Bon, vas-y, on s'en reparle en antenne, mon ref.
2: Et tu as vu le match ?
3: Je me rappelle.
7: Ben, c'est quoi ? Sinon, en antenne, là.
4: Prends ton numéro.
3: Oh, ouais, prends le numéro du frère.
4: Prends l'antenne.
7: Je vous renvoie le mail.
3: Avec grand plaisir.
4: Allez, vas-y, avec grand plaisir.
3: Et merci beaucoup pour le soutien, frère.
7: Ouais. Et je vous ai mis des liens dessus pour aller.
3: Ouais, et mets-nous de la chmat surtout. Allez, bisous, mon frère.
4: Merci, nous en rappeler, tonton.
5: Ciao,
4: merci.
5: Bonne soirée.
7: Je reste en ligne, je te donne.
2: Oui, reste à l'antenne.
4: Reste la en ligne, bizette, moi, reste en ligne.
8: J'ai noté, t'inquiète.
4: La bizette.
8: J'ai pris le numéro.
4: C'est bon, le numéro, on l'a pris, tonton.
3: Big up.
4: Big up.
8: Ciao.
7: Ouais, mais donne-moi un deux numéros que je...
2: Ouais, vas-y.
3: Donne-lui un numéro.
8: Tu lui enverras un message.
3: Donne-lui ma carte directement.
8: Je te donne. Il t'enverra un message.
3: Je t'enverrai un message, le ref.
7: Merci à vous, les techniques. Continuez comme ça.
4: Merci, c'est gentil. Clair.
3: On est là.
7: Mention spéciale à Sec aussi.
2: Il est content,
4: frérot.
2: Il est content, tu vois sa gueule, il a
4: sourire.
2: Il est content.
4: Mais oui, tu veux le rendre heureux, tu le caresses dans le sens du poil. La bisette.
0: Eh oui, il est heureux. Quel connard.
3: Tu vas faire 45 ans, le pauvre. Allez, bisous.
0: Le pauvre.
7: c'est un bon.
2: Arrête.
0: Merci, mon frérot.
4: La bisette.
3: La bisette,
4: frère. Il faut nous laisser.
2: Il gonfle le torse.
3: Ça y est, j'ai fini, mon connard.
4: C'est bon, bravo à toi. Attends, t'as même pas applaudi, quoi.
3: Applaudissez plutôt les Knicks.
4: Applaudissez plutôt les commentatrices de foot.
3: Mais oui,
4: bien entendu.
2: Commentatrices NBA, il y en a beaucoup.
4: Il y en a.
3: Si. Sur Amazon, commentatrice.
4: Ah, mais
3: à chaque émission.
4: Bah alors ferme bien ta gueule.
3: Je n'ai pas.
2: Est-ce que t'as regardé avec la commentatrice ou avec le commentateur?
4: Un commentateur, je supporte pas. Je déconne. C'est pas vrai. Flo, est-ce que t'as un connard à rajouter?
8: Moudenc.
4: Allez, qu'est-ce qui se passe?
8: L'interdiction de sortir, enfin le couvre-feu pour les mineurs.
4: Ouais. Oh là là, quel scandale!
8: Pour les moins de 16 ans.
0: Pour les moins de 16 ans, mais frérot, moi, la vie de ma mère, je suis daron chaud, vas-y.
8: Faites de la musique, niqué.
2: Ouais, oui, mais maintenant, c'est moi, daron, mais quand t'avais 15 ans, t'es chaud qu'il y ait un couvre-feu, gros?
0: Ouais, mais frérot,
4: c'est 21h à la Coupe du Monde,
2: t'es chez toi.
0: Frérot, quand j'avais 15 ans, les mecs, ils se droguaient le plus. Ils prenaient un tas, ils sniffaient de l'eau écarlate, frérot. Maintenant, ils sont avec des ballons d'hélium en train de voler au-dessus de toi, comme ça.
3: Grave, là-haut, on
0: les appelle. Ils sont déboîtaxes.
2: On a 2 étoiles depuis
8: des vieux.
0: Ah ouais, non, mais surtout, ce qu'il y a, c'est que les Schmitt ne sont pas bienveillants, frérot. Moi, je vais te dire, le plus gros danger pour les enfants qui sortent manifester les jours de liesse, c'est pas les agressions, c'est les Schmitt qui vont le plus leur enculer la vie.
3: Ah,
0: la moitié vont finir en garde.
3: Les
5: estropiés.
3: Allô ? Allô ? Oui, bien sûr.
9: Oui, bonjour, Mathieu de chez Solidarité.
3: Eh ben, nique ta mère.
4: ça fout un boum, ça. Ils
3: te le seum avec leur panneau solaire de la grand-mère.
4: Tu sais pourquoi on se fait appeler de botch comme des tarés, là, ces prochains temps? parce qu'au mois d'août c'est terminé, voilà. Donc là ils y vont à balle. Ah ouais, ouais. S'il y a encore 2-3 vieux à Alpaguer, on va le faire maintenant.
3: Frère, ah, il m'appelle plus que mes collègues.
4: Mais t'es fou. Ah ben ouais. Ah ben moi aussi.
0: En plus, il force de botte. Je lui dis, je vis dans mon scooter. Il m'a dit non, mais vous pouvez mettre le panneau.
4: Mettre un panneau. Ouais. Il peut être un panneau.
10: Vous avez des aides.
3: Ah, c'est bâtard.
5: Vous êtes propriétaire de scooter?
3: Bon, qui est un connard, qui est un connard.
4: Attends, on va continuer à faire le tour. Bon, Moudenc, c'est noté. Rage Against the Moudenc, c'est noté. Paquito.
11: Ouais.
4: Connard.
11: Washington, les États-Unis, pour l'opération. Ça a débuté en fin d'année dernière, l'opération. Comment ça s'appelle déjà? Southern Spear.
3: Southern Spear.
11: Southern Spear.
4: Après, c'est des bâtards, ils l'ont dit en anglais.
11: La flèche du sud, c'est ça. C'est l'opération qui consiste à bombarder dans les Caraïbes tous les bateaux qui suspectent d'être des narcotrafiquants. Mais il y en a eu 58 embarcations depuis. 58 embarcations détruites, sans sommation, plus de 200 morts, sans sommation, sans jugement.
0: Des pêcheurs.
11: Ils déglinguent des... Ouais, on ne sait pas, en fait. Ouais, on sait pas. Et en plus, ils ne veulent même pas révéler l'identité.
4: C'est vrai.
11: Ils ne révèlent même pas l'identité des mecs qu'il y a sur les bateaux.
3: Ils sont plus capables, après. Identifier les corps, il n'y a plus de corps.
4: Ah, c'est sûr que c'est un tartare de la mer, le truc. Donc, là, t'es terminé.
3: Tartare de saumon.
4: Merci, merci Paquito. La jeunesse, vous avez un connard à rajouter?
12: Non, je peux rajouter un connard.
4: Vas-y, bien sûr.
12: Et grosse dédicace à Jérôme Mathéos, maire de Foix en Ariège,
4: ouais,
12: qui augmente les effectifs armés de police dans la ville pour empêcher les jeunes d'acheter de la drogue entre midi et deux.
4: Il va mais c'est un très très bon connard, ça, je... C'est un très très bon connard.
3: Il les a bien en Qatar, Gaston Pécbus, pour niquer les...
4: Mais du coup, il a embauché des mecs, mais qu'entre midi et deux?
12: Ah, je sais pas, faut voir.
4: C'est possible.
5: Ils sont armés qu'entre midi et deux.
3: Très beau connard, ça. Très beau connard, la jeunesse.
4: Comme ils ont pas d'assez gros contrats, le reste du temps, ils vendent du shit, les mecs. Ils ont pas le choix.
3: Mais du shit Qatar.
4: Du shit Qatar, du shit ariégeois.
5: De 14 à 17.
4: Voilà, nickel. Pas con, ils connaissent les horaires des Schmitt. Donc, nickel. La jeunesse, derrière, il y a un connard à rajouter. Vous êtes bien, vous êtes pas en sérénité, en paix. Le mot est grand peut-être, mais ok, c'est pas mal. Sec, on va peut-être pas te donner la parole à toi. Hein,
0: ah. On en a pas beaucoup parlé ici.
3: Premier massage.
0: Premier connard, Parcoursup, qui encule la vie des jeunes.
5: J'ai un truc sur justement, j'avais un connard sur Parcoursup.
0: Bah vas-y, je te laisserai le dire alors.
5: Par rapport à la gamine là qui a mis qui a fait le...
0: Y en a un qui a rempli son truc avec n'importe une recette.
5: Avec une recette de cuisine.
3: Il a été pris.
0: Qui a été prise. Un gadjo qui parlait 5 langues.
3: Qui a été refusé dans tous ces trucs.
0: Dans tous les trucs.
5: Exact. Non, et je rajoute juste le truc. Maintenant du coup la gamine donc elle à la place de sa lettre de motivation elle a mis une recette de cuisine tellement bah les couilles. Et elle a été reçue et du coup elle a vu ça, elle a fait ok c'est n'importe quoi. Elle a été convoquée chez le proviseur de son établissement qui lui a dit vous en parlez pas.
3: T'es sûr c'est pas trois œufs plutôt.
5: Vous mettez pas de vidéo ou de trucs comme ça. Bon évidemment elle avait déjà fait une vidéo sur les réseaux tu vois mais au lieu de dire bon ouais effectivement le système est défaillant on va voir dans tout ça etc. Non surtout n'en parlez pas. Ouais.
4: C'est bizarre cette manie que quand les trucs sont défaillants ils préfèrent le cacher que plutôt trouver la solution et le problème.
0: Ben, les enfants.
3: Et là, pour le coup, elle avait fait une demande pour une école de droit et elle a été prise à Top Chef. Ouais, prochaine saison, prochaine fille,
4: Pet Chef. Oui, mais pour tous les gens qui ne sont pas pris, on peut s'estimer heureuse, celle-ci.
2: Attendez, les gars. Elle a été prise à Bayard, c'est pas pareil.
0: Grave.
4: C'est pas pareil.
3: Faut en manger à Bayard.
2: Faut manger à Bayard.
3: C'est lui qui fait à manger à Bayard.
2: Du plâtre.
4: Exactement.
0: Franchement, pas fini. Franchement, il reste des connards encore.
5: Grosse merde.
0: Connard Israël, pour ce qui se passe en ce moment. Ils sont en train de pleurer là parce qu'il y a un accord qui doit se profiler avec l'Iran.
3: Ils sont pas contents.
0: Et ça veut dire en gros, on va plus pouvoir enculer le sud du Liban.
4: Si, mais on va le faire tout seul.
10: Il continue.
0: On va le faire tout seul. Mais du coup, ça veut dire que potentiellement, l'Iran va leur envoyer des trucs. C'est ce qui va se passer. Donc l'accord va capoter. En gros, c'est Benjamin Netanyahu qui disait si Trump veut pas continuer la guerre, on va faire capoter son accord. Donc c'est exactement la politique qui est menée actuellement. Donc du coup, ça c'est mon connard. Et mon dernier connard, c'est la FIFA qui a donné à l'Algérie les matchs les plus éloignés de son camp de base, qui fait que l'Algérie va avoir un bilan carbone de fils de pute et surtout va passer plus de temps dans le ciel et en bus qu'à se reposer.
3: Ah, il a encore Bobby.
0: Ou à jouer des matchs. Donc voilà.
4: Ok.
0: Voilà.
4: Bon, ça va. Le dernier était plus lâche que les autres.
0: Quand même. Oui, c'est moi, c'est quand moi. Mais quand c'est quand même des fils de pute, Gianni Infantino.
4: Certes, oh, ça, oui, il a pas besoin de.
3: Il aime pas lui.
4: Ouais, non, mais il a ajusté titre quand même. Paston, est-ce que t'as un connard à rajouter?
2: Le même que c'est que la FIFA.
4: Ouais.
2: Ces bâtards là, ils ont trouvé un nouveau moyen pour se faire de l'oseille, donc c'est ils te mettent une pause entre la pause.
4: Et ouais.
0: Ah, les fils de
4: c'est dans carton maintenant.
2: Écoute les chiffres. C'est 104 matchs.
5: À l'américaine, quoi.
2: 104 matchs, 2 pauses par match, 3 minutes à chaque fois, ça fait 208 pauses, 10h24
3: de pub. Ouais.
2: 1 milliard de dollars.
4: Eh ouais, c'est un milliard de dollars.
2: Juste pour te mettre de la pub et couper les matchs.
4: Bien entendu.
3: Mais il faut s'hydrater quand même, c'est bien.
4: C'est bien, c'est important.
2: Et l'hiver, est-ce qu'ils vont faire une pause?
4: Bah oui.
0: Pense de warm pour te
4: c'est
0: chauffer.
4: Sûr.
3: L'hiver, c'est devenir Ice qui s'occupe de la Coupe du Monde. Ah, c'est un autre débat.
4: Non, mais ça va devenir des cartons normales à la longue. Ça va devenir la norme. Excuse-moi, Flo, on a quelqu'un au téléphone, c'est ça que ouais, tu nous disais? On va prendre la personne.
3: Qu'est-ce que c'est?
4: Allô, bonjour, oui, bonjour.
7: Salut, l'équipe.
3: Bonjour.
5: Salut
7: l'équipe, ouais, c'est Farid à l'appareil.
4: Farid, comment il va?
7: Ouais, ben très bien. Écoute, moi j'étais devant mon armoire électrique en train de câbler et Funky il a pensé à moi tout à l'heure.
3: Je pensais à toi, mon gars, je croyais que c'était toi tout à l'heure.
7: Ouais, tu pensais que c'était moi.
3: Ouais, mais je pense à toi, moi, mon Farid.
7: Ah, mais non, c'est moi.
3: Et ben voilà.
7: Juste, alors big up à vous, toujours à l'écoute, devant mon armoire.
4: On voit ça.
7: Tranquille. Et deux petites choses. Désolé, je suis pas passé à la millième.
3: C'est pas grave.
7: C'est un déplacement pour le boulot à Cahors. Et par contre, je vous ai écouté.
3: On t'en veut pas, frère.
7: Comme d'hab.
3: C'était audible
7: et... Ouais,
3: ça va.
7: Enfin, je me suis mis...
4: Ah, mais lui, il nous connaît bien aussi, tu vois. Il nous connaît bien, tu vois. Là,
3: il
4: c'était
3: parle
4: vraiment
3: pilot
4: pour.
3: Ouais, voilà.
5: Il a les filtres.
4: Pour certains, ça devait vraiment être du langage codé, quand même.
7: Et juste un truc, faites de la musique, il y a un truc à éphémère ou pas?
4: Non, il n'y a rien cette année.
3: Rien du tout, mon ref.
7: D'accord.
3: Tu m'emmerdes, c'est dimanche. Laisse-moi tranquille, j'ai les enfants.
4: Ouais, c'est un peu ça le message. Non, il n'y a rien de spécial. Par contre, là, je te la conseille cette année, la fête de la musique, il va faire 38 degrés, c'est un dimanche après-midi.
3: Ouais,
4: si tu as envie de t'entraîner au couteau, bon, mais c'est la bonne journée, c'est le bon moment. Moi, je vais en ville avec ma pierre aiguiseuse de couteau.
3: Rue du Thor, il y a un groupe qui joue tous les morceaux de U2 au couteau.
4: Au couteau,
3: ouais, sur les couteaux.
4: Et juste à côté, ceux qui font Calogero. Donc voilà, toute la fête de la musique c'est est réunie à une seule rue, ça va être génial.
7: Bon, mais écoutez, je crois que je vais plutôt aller en campagne.
3: Oui. Voilà.
4: Ouais, c'est mieux, c'est mieux.
7: Vous chanter.
4: C'est mieux.
3: T'as raison, va.
7: C'est mieux.
3: Bisous mon Farid, merci beaucoup.
4: La bisette, mon gros.
3: Eh
4: ouais, ça c'est du fidèle auditeur, ça.
3: Fidèle Castro.
4: Ah oui, ça c'est le top. On en était à Claire. Baston, s'il en a encore un à rajouter, va-t'en savoir.
2: Un autre petit. Les demeurés dans le bus et dans le métro qui vous continuez. Hein.
3: À pas vous laver.
2: À pas commencer à vous laver déjà
4: dans la vie.
2: À vouloir rentrer alors que les gens sont pas sortis et à surtout à vous asseoir alors qu'il y a des vieux, tu vois, qui tiennent pas, ils vont clapser. Et je te jure, ça m'énerve.
3: S'asseoir une dernière fois.
2: Ouais,
4: mais là, à ce moment-là, autant qu'ils restent debout une dernière fois aussi, non, c'est pareil.
5: Ouais, mais il leur reste un point de vie, quoi. S'ils se prennent le genou dans un truc, ils tombent.
2: Ouais, l'éducation.
3: L'humain, en général, t'as raison.
2: C'est ça, le civisme.
4: C'est la folie. Puis prenez des douches. La compte
3: et
4: de
3: prenez
4: vous.
3: Des douches.
4: Putain, ça va
3: jeune
4: bien,
3: ou vieux d'ailleurs.
4: Oh. Oui, l'odeur, c'est pareil. Hein. L'odeur, ça touche tout le monde. Hein. Ça, c'est bien vrai. Merci, Paston, d'avoir clarifié le sujet. Claire, est-ce que tu as un qu'on a rajouté?
5: Non, c'est bon, j'avais le parcours sup.
4: Ouais, c'est bon, on est
5: putain,
4: bien. On est
5: heureusement qu'on a échappé à ça, hein, je vous le dis. Putain, ça a l'air d'être une
4: ça
5: merde.
4: Ça a l'air d'être une belle
5: truc,
4: merde, et... ce truc-là, grave.
2: Bon, je veux dire, ça aurait pas pu être pire. Donc,
5: ça a l'air d'être une belle enculerie.
4: Bon, après, moi, je fais un peu EP tranquille.
2: Moi, ils m'ont proposé Bayard. Alors, bon,
0: Parcours sup avant d'en faire.
3: C'était à côté de chez toi aussi.
2: Ouais, ils m'ont proposé, j'ai choisi.
0: Parcours sup, avant d'être un logiciel, ça s'appelait un conseiller d'orientation.
5: Et oui, mais tu le voyais pas.
0: Et concernant les rebeux, ça fonctionnait déjà comme ça. Y a
3: ça fonctionnait déjà
0: comme ça. Vous êtes bon en maths.
4: On peut pas t'orienter avec
0: l'aspirant. Vous avez eu le brevet des collèges?
5: Tenez,
0: plâtrerie à
5: Bayard.
3: Chaudronnier, ça te tente?
0: Chaudronnier, métier du cuir à Roland-Garros.
5: Société de nettoyage.
0: Grave.
2: Mécanique auto, c'est bien aussi. Hein.
0: Mécanique auto.
4: Galieni.
0: Mécanique auto sans permis.
4: Ça, ce qui cartonne d'ailleurs maintenant, c'est au passage.
3: Camille, est-ce que t'es un connard?
4: J'ai un connard à rajouter, c'est une connasse. L'affaire Iliana, ça va, Alice Cordier, on te dérange pas?
3: Ça va, t'es bien?
4: D'aller dénoncer l'affaire Iliana, les délinquants sexuels et tout, alors que tu dormais sur le plateau de Morandini à l'époque. Ça va, deux secondes, non, les affaires? Non, mais c'est la folie quand même.
3: Tiens, et tant que ça me fait penser aussi, je sais pas si c'est sa femme ou sa compagne d'Éric Zemmour.
4: Oui,
3: qui a demandé à ce qu'il y ait un fichier instauré de tous les gars qui ont reçu des plaintes.
10: Ouais.
3: Pas qui ont été mis en, qui ont été accusés, qui ont été jugés coupables, juste qui ont reçu des plaintes. Elle a demandé à ce qu'il y ait un fichier de tous les mises en cause. Faut lui rappeler qu'il y a son mari du coup dans ce fichier qui va tomber dedans, qui a pas mal de plaintes au cul.
4: Et elle s'est fait casser la bouche quand elle a dit ça. Le mec qui était en face, c'était Olivier Faure, s'il te plaît. Aïe, aïe. Pas le tringue du PS. Quand tu te fais casser la bouche par Olivier Faure, juste ferme-la.
3: Ferme-la. Lui, il a pris des.
4: Tu n'as pas ta place dans le débat. Non. Point terminé. Ouais, on est bien. On est bon. On a fait tout sous flac. C'est bon. Elle a rien.
3: On est pas mal.
4: Ta présence nous honore, par contre. Ça, faut que tu le saches.
3: Jingle-y, on est bon. Jingle. C'est Maxime Le Forestier au jingle.

0: Évidemment qu'il a le droit. On reçoit notre invité ou pas?
1: Ben ouais, bien allez, entendu.
0: Il a posé, on se met un petit morceau. On a un son de cadet.
1: On va mettre un peu de musique.
2: Il y a
1: ouais.
2: du...
3: C'est vrai, ça c'est du hardcore.
0: Eh ben vas-y.
1: Le morceau hardcore, donne ta clé au frérot là.
0: Yes, et on reçoit Anka tout de suite dans l'émission.
1: On reçoit Anka tout de suite.
4: Panneau solaire.

0: C'était quoi ça, mon ref?
1: C'était du bon.
2: Dead Beast.
3: Kalyuz.
0: Oh.
4: Ok.
0: Tu as fait des progrès en anglais.
4: Incroyable.
0: De toi. Incroyable.
4: Franchement, les cahiers de vacances, ça paye. Bien. De ouf. Hein.
0: Juste avant de passer à notre invité du jour, on n'a pas fait les cadeaux.
4: Oui,
0: on
4: n'avait
0: pas fait les cadeaux. Mon Souflax, cette semaine, dans T'inquiète l'émission, on vous offre des AirPods, les derniers AirPods d'Apple, les AirPods mini.
4: Ouais.
0: Donc, c'est même les AirPods nano. C'est les tout derniers AirPods d'Apple. Mon Souflax, tu nous ramènes ça, s'il te plaît, mon ref.
4: Yeah.
0: Waouh.
4: Putain, mais on les voit à peine, quoi.
1: Attends, ça... Wow.
0: Tu peux nous amener ça, tonton. Les derniers AirPods d'Apple à gagner.
1: C'est moulé sur mesure à l'oreille.
4: Mais ouais, en plus, je voulais te dire, tu vois, moi je suis tout le temps emmerdé. C'est jamais bien là pour mes oreilles. Celui-là, je suis sûr que ça va
5: mettre une pince à épiler. T'sais.
0: Voilà.
4: Nickel. Il y a même y a le lecteur CD dedans.
0: Il y a le lecteur CD. Lecteur CD inclus.
1: Ouais, mais de micro CD.
4: Cet enfer qui restait à la pointe de la technologie 3 heures. Ça y est, c'était dépassé le lendemain déjà.
0: Merci Thompson.
4: Merci Thompson, notre fidèle partenaire.
0: Depuis toujours.
4: Fait plaisir. Appelez-nous 0561 580 580 pour les
0: AirPods Nano.
4: AirPods Nano. Il n'y a pas de souci. On vous rappelle, on a du jeu. On a du jeu de jeune loup. On a du jeu de vieux loup. Mais on a surtout un invité.
0: Fennec.
4: Exactement. On a surtout notre invité qui est avec nous. Il s'appelle Anka. Comment ça va, tonton?
6: Yo, ça va ou quoi?
4: Ça va.
0: Très bien.
4: Anka, on s'est déjà croisé ici quand même.
6: Oui.
4: On s'est déjà croisé ici.
0: Anka qui était venu jouer le soir de la Saint-Valentin, totalement en compagnie de Tom Sawyer. C'était une très belle soirée, très beau concert.
6: Ouais.
0: On avait été ravis de te
4: rejoindre. J'en ai entendu le plus grand bien.
0: Ouais, c'était mortel cette soirée.
4: C'était vraiment cool. Anka, tu viens nous voir puisque actualité.
6: Ouais.
4: Album.
6: Yeah.
4: Album d'Anka. Qu'est-ce que c'est ça sort quand? Attends, je prends des notes.
6: Ça sort le 18 juin, donc dans 2 jours.
0: Mm-hmm.
6: On est à J-2 là. Voilà, ça sort dans 2 jours. L'album
0: ça sort
6: s'appelle.
0: Sur toutes les plateformes.
6: Ouais, mais pas Spotify.
0: Ah, bien,
4: ça c'est
0: voilà. Alors,
4: attends,
5: c'est
4: parce
5: risqué.
4: Que c'est très intéressant. Parce que je suis complètement d'accord avec le principe, mais comment tu fais pour être sur toutes sauf celle-là? Tu mentionnes.
6: En fait, quand tu.
4: Ouais, ça veut dire qu'il faut. Parce que non, mais moi, quand je fais. Je suis dans l'industrie musicale. Normalement, tu sais, tu prends un distributeur, les distributeurs, ils te mettent partout.
5: Ouais, ouais.
4: En fait, tu vois ce que je veux dire? Est-ce que tu juste as décoché Spotify?
6: J'ai exactement décoché Spotify.
4: Ok. D'accord, exactement. Ok. Je savais pas qu'on pouvait le faire.
6: Il y a toutes les plateformes cochées, j'ai juste cliqué sur Spotify.
0: C'est un très bon move.
6: C'est un bon move politique. Après ça va pas être bon pour mes affaires, mais ce sera bon pour mon intégrité.
4: Oui, mais
1: pas forcément. Au moins tu seras pas noyé entre 500 000 morceaux.
6: Ouais, voilà. Puis de toute façon, le truc c'est que de toute façon, maintenant Spotify il rémunère qu'à partir du moment où t'as 1000 streams par mois. Donc en fait, moi vu que j'en fais 200 ou 300, donc
4: bon, mais voilà.
6: Ça sert à rien.
4: En fait, je vais te dire la vérité.
6: Après, mais au-delà des thunes, c'est surtout que. Par contre, sur 300 streams que j'ai, parce que je dis 300, mais c'est pas que sur Spotify, 300 streams que je vais avoir dans le mois, j'en ai quand même 200 sur Spotify. Donc, je vais quand même avoir vachement moins de streams. Donc, c'est clairement se tirer une balle dans le pied. D'autant plus
4: c'est
6: que
4: une belle balle.
6: Un gars comme moi qui a pas énormément de public, ça va pas avoir un impact. Mais voilà, même si ça a pas un impact énorme, c'est pas grave, c'est quand même envoyé un message.
0: Est-ce que l'album sera dispo sur Bandcamp?
6: Il sera dispo sur toutes les autres plateformes possibles et inimaginables, cela dit, parce qu'on va quand même compenser ailleurs. Donc ouais, il sera sur Bandcamp.
0: Moi, je vous encourage à aller télécharger, à aller acheter des titres et des albums.
6: Il y a aussi l'album en CD. Je voulais vous en ramener un et j'ai zappé comme un.
0: Tu l'as sorti en physique?
6: Yes. Mais il est dispo en CD. Les CD, je les ai. Je peux les envoyer. Vous pouvez les commander sur Bandcamp.
4: Comment
6: ça s'appelle? Commander ces t-shirts.
0: Ouais.
4: Comment s'appelle l'album, s'il te plaît?
6: L'album s'appelle Tout est politique.
4: Ouh. Tout est politique, c'est pas faux. Même le fait de pas vouloir être sur Spotify.
0: Surtout.
4: Et j'ai envie de te dire qui en ce moment peut prétendre à faire du rap sans prendre position, à part Bigflo et Oli. Tout est politique.
0: Attends,
4: hop, dans ton
0: hop. Cul.
4: Voilà.
0: La dépêche du midi.
7: Un sec qui soutient l'Argentine.
4: Bon après vas-y, on en reparlera.
0: On s'en fout.
4: C'est pas soutenable. En cas tu sors ton album, c'est ton premier?
6: C'est mon premier album.
4: C'est ton premier album. Ouais, premier c'est pas ton album. Premier projet
6: sorti,
4: aussi.
6: Ouais, non, j'avais sorti un EP. J'étais venu ici vous le présenter à un moment. Mais là, c'est un album avec beaucoup plus de moyens mis en déployés, on va dire, pour faire une production digne de ce nom, du mastering.
0: Du record, ça a été enregistré où
6: Alors, c'est moi qui ai fait toutes les instrus et l'essentiel des prises de guitare.
0: Ok.
6: Donc, pour l'essentiel, ça a été enregistré chez moi. Et par contre, les voix et le mix, ça a été fait avec Yann, que je salue, Mr. Boom, qui est un DJ à Toulouse, que vous avez peut-être pu voir passer, qui était notamment dans un trio de DJ qui s'appelait Bamako Bogota.
0: Bamako Bogota.
6: Ça vous dit rien, ça ?
0: Si, avec notamment son collègue à No Breakfast. Ça.
4: Ouais, c'est ce que j'allais dire, No Breakfast.
6: Il était dans ce trio-là. Et bref, et du coup, lui, il avait son home studio qui s'appelle Audium, au studio du Cerisier.
0: Donc, okay.
6: Une petite dépendance. Et voilà, donc on a mixé et enregistré là-bas.
0: Tu parles de prise de guitare parce que tu es accompagné d'un guitariste sur scène, parce que moi, je t'ai vu en live.
6: Ouais.
0: Et sur l'album aussi, du coup.
6: Alors, sur l'album, non, c'est moi qui ai écrit les parties.
0: C'est toi qui écris et qui les joues aussi ?
6: Ouais, ouais, moi, je suis musicien aussi.
0: Donc, tu t'es octroyé les services d'un gratteux pour la scène.
6: Pour la scène.
0: Pour que,
6: essentiellement, ouais. Okay. Dans l'idée, c'est ça. Après... j'ai quand même repris des idées de Paul, du coup, qui est donc le guitariste.
0: Et oui, Maskin. Il faut bien qu'il amène un petit peu sa pierre à
6: bien sûr, bien sûr.
0: Est-ce qu'on s'écouterait pas un petit track déjà ?
4: On écoute un petit track.
6: Carrément, je vous propose d'écouter No Future. C'est un banger.
0: Et on est dans le thème en plus. Boum. Tout est politique, c'est l'album d'Anka et c'est dispo dans deux jours sur toutes les plateformes, sauf Spotify évidemment. Exactement. Allez, on voit ça.

0: Ah, c'est cool, hein.
1: C'est très très frais, frère. Yeah, Nouveau futur, extrait de l'album d'Anka.
2: Disponible le 18 juin.
1: Ouais. Yes.
2: Tout est politique. Que, combien, tout de, combien de tracks sur cet album?
3: 9.
2: 9 tracks.
3: 9 tracks.
2: Petit
3: ouais.
2: album quand même.
1: Petit, ah bah,
2: petit c'est effort, mais non,
1: bien.
2: C'est bien, ça sert à rien.
1: Moi, j'aime bien
2: les
1: albums.
2: Double album, Serrachi, personne n'écoute. Trop de morceaux, c'est chiant. Ok, Mortel, et donc t'as tout produit toi-même, c'est totalité.
3: Alors j'ai tout, toutes les c'est moi qui ai tout composé, ouais. Mm-hmm. Voilà, j'ai fait appel à Paul pour donc qui est mon guitariste encore une fois, pour des voix Paul Anka.
1: Paul Anka.
3: C'était pas.
1: Non, non.
2: Ah, ouais, pas mal.
3: Voilà, hein, écoute, c'était pas. C'est arrivé. Merci, c'est arrivé.
2: Franchement,
3: comme ça.
2: C'est bien que tu sois venu.
3: Ouais.
2: Il y a vraiment.
4: Paul tout court, ils auraient fait du pain des sandwichs.
2: Attends, c'est vraiment, vraiment bien que tu sois venu, ouais. Vraiment.
5: Je vais récupérer le micro.
6: Merci pour ta participation.
5: Je vais le mettre dessus.
3: Non, mais on.
1: Ouais, mais qu'est-ce que tu veux dire après ça?
3: Je vais dire qu'on distribue des pains dans nos liens.
2: Yes, voilà.
3: Dans nos riffs qu'on envoie sur scène.
2: Et du coup, t'as une concertation avec lui pour les arrangements
3: ouais,
2: enfin,
3: en tout cas, lui a participé un petit peu sur des voix additionnelles pour des chœurs, des trucs comme ça. Et comme je dis, il y a un ou deux passages, notamment sur le solo qu'on vient d'entendre, où il intervient un peu sur le solo aussi, parce qu'on l'a un peu coécrit. Voilà, mais sinon, on va dire 95% de tout ce que vous entendez, la batterie c'est moi qui la joue, les textes c'est moi qui les ai écrits.
1: C'est ton bébé.
3: C'est en vase clos,
2: quoi qu'il, t'as pas fait appel à un beatmaker ou quoi.
3: Ouais, voilà, oui, c'est ça, c'est moi le beatmaker.
1: On n'est jamais mieux servi que par soi-même.
7: Moi j'ai une question, moi. Est-ce que tu as tout fait? T'avais eu l'opportunité d'avoir des gars pour faire le reste.
3: C'est-à-dire le reste.
2: Est-ce que c'était par choix
1: la même chose
2: ou par...
7: Est-ce que t'es dans le contrôle total de ton projet et tu veux pas déléguer quoi que ce soit à qui que ce soit ou très peu?
2: Ouais.
6: Ou est-ce que t'as pas d'amis?
7: Non, mais c'est même pas question d'amis ou pas d'amis. C'est t'as pas forcément les gens qu'il te faut pour ce qu'il te faut. Tu vois ce que je veux dire?
1: Je pense qu'il a assez bien accompagné et suivi pour avoir accès à des musiciens ou quoi. Moi, je comprends ce délire.
2: Ouais, c'est ta démarche, quoi.
1: La réponse... Vouloir chapeauter tout de A à Z.
3: J'ai pas d'amis.
1: Ah, ok.
3: Ouais, il avait raison depuis le début. non. Alors, je pense que, en fait, moi, j'adore le... Enfin, sans surprise, j'adore la musique, j'adore pratiquer la guitare, la batterie. Je kiffe la MA aussi, donc la production, voilà. Donc juste c'est parti comme ça en mode j'ai pas fait appel à des musiciens parce que j'étais en capacité de jouer suffisamment pour en tout cas avoir des idées qui me parlent et qui donnent naissance ensuite à des chansons et voilà. Après par contre dans l'idée et je pense aussi qu'effectivement un des plaisirs à être pris là-dedans aussi c'est que du coup t'as le contrôle total. Je suis pas en mode contrôle absolu, enfin tu vois c'est pas maladif, mais c'est quand même effectivement cool d'être juste avec toi-même dans le stud ou dans ta piole et de pouvoir juste laisser aller ta créativité sans avoir à faire de compromis en fait. Ça c'est cool. Après non en vrai plus tard je pense que si jamais il y a un Zikos qui me dit ah mais là ton truc regarde moi je peux le faire comme ça et là je fais ah oui ok bon let's go ça part, enfin tu l'enregistres tout de suite et en fait moi ma truc je vais la foutre à la poubelle et voilà c'est en vrai, l'essentiel, c'est que le morceau, il tabasse. Et s'il faut y arriver en passant par d'autres personnes... Ben,
1: notamment par la scène, où ouais. Tu peux peut-être t'entourer d'un batteur, peut-être,
3: d'un bassiste ou quoi. Ça, c'est le rêve, c'est d'avoir sur scène un batteur, un bassiste slash claviériste. J'allais faire une annonce. Ouais, mais bon, mais là, après, il faut se vendre. Et quand on est quatre sur scène au lieu de deux, tout de suite, c'est pas pareil. Et en plus, quand il y a une batterie sur la scène, c'est encore plus chiant parce que là, il y a la contrainte sonore, etc. Et c'est sûrement pas notre ami Moudin qui va nous aider en ce sens, hein, avec tous les détecteurs décibels foutus dans les plexiglas qu'il y a dans tous les bars de Toulouse et les salles qui ferment.
2: Ouais, c'est pas fou, quoi.
1: C'est pas fou.
3: Pardon,
1: En tout cas, ça t'empêche pas de te produire, d'être sur scène.
3: Ouais.
1: T'as quelques dates de prévu là.
3: Alors,
1: là,
3: il y a une date dont il faut parler, enfin, que je dois mentionner, c'est notre release party de l'album,
1: yes.
3: Qui sera le 25 juin au Flashback Café.
1: Ok.
3: Ce sera donc un nouveau format de concert. Enfin, ça reste un concert normal, mais
1: nouveau
3: mais
1: format
3: y aura
1: pour
3: des...
1: toi pour ou pour le Flashback?
3: Alors non, nouveau format pour nous, avec des nouveaux morceaux, donc les nouveaux morceaux qui seront dans l'album. Mais aussi avec quelques arrangements qu'on a fait. Là, on a fait une résidence On a fait deux résidences, une de 2 jours, une de 4 jours. Et du coup, on a taffé ça comme il faut pour vous faire un putain de live qui défonce le 25 juin au Flashback Café.
1: Donc toujours toi accompagné de Paul.
3: Avec Paul.
1: Ou il y a d'autres surprises?
3: Non, pour le coup, il n'y aura pas de surprise humaine. Malheureusement, j'aimerais, encore une fois, je kifferais avoir un batteur. Mais ça viendra avec le temps. Il faut juste que d'abord, on puisse prétendre se vendre un peu
1: bien
3: plus.
1: Bien sûr, défendre voilà. Déjà ce projet.
3: Exactement. Et puis déjà à deux, et puis avec les prods qui envoient, on arrive déjà à envoyer beaucoup d'énergie.
1: Et ça marche très bien. Ce que j'allais dire de toute manière, oui. T'as pas besoin de plus. En effet.
3: On essaye que ça marche en tout cas.
2: Christophe, on écoute un morceau ?
1: On s'écoute un autre morceau ?
2: On écoute un morceau. Moi, je propose, on écoute un morceau, on fait le jeu de la jeunesse.
1: Ouais.
2: Et après, on continue à discuter parce que là, la jeunesse, j'ai ça, ils ont une fourmi dans les jambes.
1: On s'écoute lâcher l'affaire.
3: Moi, je te propose de s'écouter. Est-ce qu'on peut en écouter deux ou que un ? Parce que
2: là, pour l'instant,
1: on s'écoute l'État.
3: Ouais.
1: Et après,
3: allez, vas-y, on peut s'écouter l'État.
1: Voilà. Qui est des politiques à part. Envoie ça, mon ref.
0: Allez.

0: Mais oui, c'est qui l'État? Il est où l'État? Il est là l'État.
1: Putain, il est là le pouvoir. Ouais,
0: c'est nous qui l'a un peu, mais en tout cas ici. C'est l'album d'Anka, il est là, il est dispo dans deux jours, le 18.
2: Ouais. Tout est politique.
0: Tout est politique et ouais. La release party, ce sera au Flashback le
1: 25 juin.
0: Le 25 juin, mon ref, ouais. C'est là, c'est la semaine pro.
1: Ça, c'est ça, c'est une semaine après, c'est jeudi.
0: C'est jeudi prochain.
1: Donc voilà, c'est ça exactement.
2: C'est complètement noté, ça, c'est complètement noté, c'est un fait. Mais on va faire une petite pause dans notre interview, album.
0: Oui.
2: Pour laisser roulette. La place à la jeunesse, à la roulette de la jeunesse. Puisque la jeunesse, ça prépare un jeu. Bon, déjà, roulette les gars, c'est bien. D'avoir préparé un jeu.
0: T'as vu sachez comme ils sont pas mes stagiaires.
2: Si même s'il est pas de chac le jeu, on va pas vous louper les mecs. Mais donc c'est pour ça que avant on vous dit déjà c'est bien de l'avoir fait.
0: C'est les tueurs. Merci.
2: C'est très bien parce que c'était pas obligé.
3: On aurait essayé. Ouais.
2: Alors à quoi consiste le jeu les mecs?
3: Alors le jeu c'est simple, on va vous donner des cons et vous trouvez c'est que... vous devez trouver c'est quel mot con. Vous allez voir.
4: Un exemple.
2: Exemple.
4: C'est un con avec six faces. C'est un con des.
0: Un condé.
2: Ah ouais. Ouais.
3: Ok. Un con qui ne paye pas ses impôts.
0: Contribuable.
3: Confisque.
0: Merde. Ah oui, là.
2: C'est
3: l'inverse. Ça commence
2: lui
3: par con.
2: Lui est con, lui.
0: Ouais, ouais, moi, je suis con.
1: Ça commence par con à chaque fois.
3: Oui.
1: Ok.
3: Alors lui, c'est le pape des cons.
0: Le pape des cons.
2: Attends.
0: Jean Conte II.
5: Con Bendit.
0: Le pape des cons, ouais. Le pape.
1: Je commence par.
0: Le conclave.
3: Non.
2: Voilà, ouais. Pour autant, c'est pas. Je croyais que c'était la bonne réponse. Ouais, ça c'est mon con, ça.
0: Ça aurait pu.
6: Le conciliabule.
0: Conciliabule. Non.
3: Non. Non. Le consacré.
0: Le consacré. Ah. Le consacré.
2: Ça peut aussi. Allez. Ça va, t'as pas toute ta science comme ça non plus.
7: Le con, c'est bon.
4: Et un con avec un bon odorat.
8: Avec quoi?
4: Avec un bon odorat.
8: Un bon odorat.
1: Condé, un conné, un conné.
4: Ah non.
0: Bon odorat.
6: Un consanguin. Non.
0: Après, ça veut dire consanguin.
2: Un consanglier.
7: Non, je sais pas.
0: Un consenteur.
6: Un consentant.
2: Un consentant.
3: Pour Patrick Bruel, ok.
2: Un consentant. Allez, ils sont bons, les jeunes. Ils vont bien.
0: Ça, c'est la galope.
2: Ça, c'est okay, le attends. CDI, ça.
3: Le suivant. Un con sous BBL.
1: BBL.
6: Un con sous BBL.
1: Attends, c'est quoi BBL?
6: C'est un bouton brésilien. Non, c'est un gros cul, là. Un gros cul. Refait, là. Un con...
0: Un constipé.
4: Non.
3: Un confesse.
2: Un confesse, bravo. Confesse, oui. Putain, bien.
4: Et c'est un con qui vient du Nord.
0: Un con sans gueule.
4: Ouais, c'est un con sans gueule.
0: Un con sans gueule, il est là.
2: Ouais, j'allais dire un ch'ti.
0: Il est là.
8: Oui, c'est la deuxième défi.
2: Yeah. Okay. Quand vous avez mal parlé des cons sans gueule.
0: Alors qu'on en connaît plein.
2: Mais grave. Et ils sont pas que du Nord, grave. C'est pas vrai. Perpignan aussi, beaucoup.
0: Du Nord de Perpignan.
3: Cette fois-ci, il y a beaucoup de cons. Il y a une meute de cons.
2: Là, c'est un conciliabule, pour de vrai.
8: Conseil.
2: Une meute de cons.
0: Conseil des ministres.
3: Le con clan.
0: Pas le bon, bravo, on l'accepte.
2: Oh, wow. C'était quoi?
1: Le con clan.
3: C'était contribue. Bon.
2: Ah ouais,
0: c'est okay, okay. Ah, contribue. Joli.
2: Te laisse pas marcher sur les pieds. Hein. Ouais. Contribue, c'était mes plus.
4: Et c'est un con qui lâche des caisses.
6: Compétiteur.
4: Ouais.
0: Compétiteur, non? Constipé, non?
1: Compète.
0: Compète.
4: Presque. Incompétent.
2: Un compétent.
0: Tain, mais ils sont bons.
2: Tu te régales.
0: Je me régale. Je te fais un rapport de stage à toi.
3: Attends, ils ont... c'est faux, ils ont demandé à l'IA de le faire. Hein.
0: Non, c'est pas possible. J'y crois pas.
8: Les enfants de Devos.
3: Un con qui fait du camping.
8: Un compeur.
2: Un content. Un contente.
3: Contente.
2: Oui, un contente.
0: Excellent.
2: Putain, j'en ai eu un.
0: Bravo.
2: Je me casse.
0: Il vous en reste un peu.
4: Un peu. Allez. C'est un con avec 4 pieds.
1: Comptable.
4: Comptable.
2: Hey, comptable. Hey, ouais,
1: il est pas con.
3: Ok, cette fois-ci, c'est un con qui bosse pour un journal.
8: Un compte rendu.
0: Compte Bendit. Bon, non. Il lui faut un petit arrêt quand même, il reste tranquille, toi.
2: Il veut le placer. Qui bosse pour un journal.
0: Ouais.
2: Un
8: condensé.
2: Wow, un con. Trop
0: précis. Putain, personne.
2: Je l'ai pas. Page
3: un compresse.
0: Une compresse.
5: Bien joué.
9: Ou un contrôleur.
0: Ou un compresse, on l'a compris.
9: Parce qu'il troll.
0: Vous en reste encore 16, les jeunes, j'ai vu. Vas-y.
4: Ah, bien sûr. C'est un con avec une bougie.
2: Un con bandit.
10: Franchement, ça passe.
2: Ça passe.
4: Bon, on l'accepte.
10: Non, vas-y, attends.
2: Allez, vas-y. Un con avec une bougie. Je l'ai pas.
1: Concierge.
4: Un concierge.
2: Ah ouais, putain, belle, hein.
1: Et il est rappeur ou il est pas rappeur, hein.
2: Je dis, bon, t'as gagné, on va continuer à faire ta promo.
3: Et un dernier.
0: Allez.
3: C'est juste un con qui a violé des femmes. Gérald Darmanin.
0: Un con bandit.
3: Gérald Darmanin, on s'arrête.
0: Gérald Darmanin, bravo.
1: Patrick Bruel.
2: Bravo la jeunesse. Bravo.
10: La dernière était facile.
2: La dernière c'était la plus facile.
8: Ouais, mais c'était multi-choix, il y en avait plein.
1: C'était question à choix multiple.
2: C'était complètement cadeau.
0: Ah, bravo le les mecs. Le rapport de stage que je vais te faire, Parcoursup, tu l'encules, tu vas voir.
2: Ah ouais.
0: T'encules,
2: c'est
0: ça,
2: toi là. Qui choisis là.
0: C'est toi le Parcoursup.
8: Tu peux mettre directement le rapport de stage en lettre de motif.
2: Bravo, c'était bien, ouais, c'était une très bonne idée. Bien vu les gars.
0: Bravo.
2: Qu'est-ce qui se passe?
0: On a un deuxième jeu ou
2: on a un deuxième jeu, on peut claquer le deuxième jeu.
0: Voulez, les gars,
2: non, pas semaine pro parce que nouveau cahier semaine pro.
0: Ah oui.
2: Donc là, allez, le jeu va s'annuler tout seul. Alors, c'est des jeux de mots qui ont tout à voir avec Count Bandit.
6: Grave. C'est des jeux de mots, je vous donne un exemple. Camélidée appartenant à un club de basket new-yorkais.
0: Ok, on est Chamonix.
6: On l'a dit tout à l'heure.
2: Chamonix, ok, c'est
6: allez,
2: bon.
6: Allez, on commence. Ça a un rapport beaucoup avec des trucs de l'agroalimentaire et d'autres trucs à côté.
10: C'est...
0: Non, jamais. C'est fou. Je préfère jouer, moi je suis joueur.
10: Tu vas aller faire gonfler un paradis.
6: Alors, c'est une marque agroalimentaire qui fait...
0: Parle là.
6: Qui fait des fajitas. C'est des fajitas qui sont faites directement à la Jonquera dans les maisons de passe.
0: Old El Paso.
6: Non. Non. Bordel Paso.
2: Bordel Paso. Bordel Paso. Ok, d'accord.
6: Ça va.
2: Ouais. Non, si, ça va.
0: Si, ça passe.
2: C'est bon, ça passe. Quel rapport avec Count Bandit, par contre?
6: Il n'y a pas de rapport avec Count.
2: D'accord.
0: Tout a un rapport avec.
2: Tout est politique.
0: Tout est Count Bandit. Tout est Count Bandit.
6: Duo, rappeur américain dans la sauce et ancien joueur de football français. Ils ont fusionné pour entraîner l'équipe de France.
4: Didi.
0: Attends, c'est trop.
1: Didier Deschamps.
6: Didier et Deschamps,
2: ok.
0: Ouais, joli.
6: Allez, on continue, faut aller vite. Des desserts. C'est un dessert glacé dans lequel ils ont mis, c'est une marque, ils ont mis le sida dedans. ils ont mis le sida, mais encore une fois.
4: Qu'est-ce que tu chalas?
1: De sida.
6: Agendas.
1: Sida.
6: Agenda.
2: Voilà, conférence de presse, on a un super nouveau produit.
0: Déjà, vous avez mis le sida, on vous l'avait pas dit, mais là, vous allez remis. Le Agendas,
3: frère, magnifique.
6: C'est une marque qui utilise les circoncisions ratées, qui récupère les freins, qui en fait des petits bâtonnets panés. Comment s'appelle cette marque?
1: Croustibat?
6: Non.
11: Parle dans le micro.
0: Bâtonnets.
2: Croustibit.
6: Non.
1: Findus.
6: Presque.
1: Findus Gag.
6: Non. Findus Gag, c'est pas mal.
0: Findus Gag.
1: Pourquoi je sais même pas pourquoi j'ai dit ça.
6: Findus.
2: Frindus.
6: Il faut paner les freins.
2: Ah, putain, l'apéro là comme ça, la tac.
6: Croustillant.
2: Petit rosé à côté.
6: Le
8: graton de bite.
6: Les croustibites. C'est les croustibites de Findus.
2: Frindus.
6: Alors là, c'est du... C'est un club de foot turc, les gars, ça fait appel à ceux qui connaissent un peu le foot. Ouais, c'est un club de foot.
2: Bon, turc. Pas les gonzesses déjà. Hop, allez.
6: Club de foot turc qui a été fondé grâce au chocolat blanc qui a accumulé une chanteuse franco-israélienne.
0: Galatasaray.
6: Ouais, le Galatasaray. Le Galatasaray, tout à fait, c'était ça. On enchaîne. ministre garde des Sceaux français qui a été... Ministre garde des Sceaux français de 2026 qui a été assassiné en 69 par Lee Harvey Oswald.
0: C'était qui la garde des Sceaux, putain, 2006
6: 2026.
0: Ah, garde des Sceaux, là. Garde des Sceaux. Ah, mais c'est Darmanin.
6: John Fitzgerald Darmanin. Va pas chercher trop loin.
0: Allez, ok, ok.
6: Allez, on termine. C'est le dernier pour moi. Vous connaissez Conan le Barbare ?
5: Oui. Conan le Barbon ?
6: Vous connaissez Conan le Barbare ? Vous connaissez Conan le Destructeur ? Il y avait sa suite dans laquelle il changeait de sexe pour commenter des matchs de football.
2: Commentateur.
6: Commentatrice de foot.
0: Bravo, ça.
2: Moi, je m'en bats les couilles, je rigole encore de Frendus, donc c'est bon, on est bien.
0: La bombe.
2: On est bien. Yes, on est avec Anka, encore et toujours. Oui. On commence à être sur la fin de l'émission, mais
0: on
2: derrière,
0: s'en fout,
2: ça
0: on va
2: rigole,
0: s'écouter
2: mais
0: le morceau de
2: grave.
0: 7 minutes.
2: Exactement, on va s'écouter ce sommoir, ne serait-ce que pour te faire honneur et te remercier d'être venu nous parler de cet album. Ça, je vous rappelle, ça sort le 18, dans deux jours. Tout est politique sur toutes les plateformes,
0: et merci
2: sauf Spotify.
0: Et merci d'amener un militantisme, un combat travers le rap, chose qui est de plus en plus rare aujourd'hui d'avoir un vrai parti pris et des vraies positions, frère.
2: Grave.
1: Ouais, bah merci.

0: tous les réseaux. Et le flashback, ouais, notamment, qui est un bel endroit, on les big, ouais, up, une, bonne, ouais, une big belle up, petite, ouais, scène. Ouais. Et ton spectacle, nous, on l'a vu il y a déjà, ça fait quelques mois, c'était en, ouais, février. J'imagine, ouais, qu'il s'est.
1: Bah, il s'est étoffé de nouveaux morceaux, d'une, un peu de meilleure production, du coup, maintenant que l'album est prêt, et des petits arrangements. Ouais.
0: Parfait.
1: Et une nouvelle setlist. Ouais.
0: Eh bien, on vous encourage à aller voir, on vous engage à aller voir ça. Jeudi prochain, au flashback.
2: C'est ça.
0: Et on s'écoute ce morceau de
3: cette année. Avant d'envoyer le son, je rajoute, allez écouter le morceau Morpion.
0: Non, on va se l'écouter dans la foulée, frère.
3: Tu vas l'écouter dans la foulée.
0: On s'en bat les couilles. On se l'écoute après. Allez. On se dit pas au revoir et on s'écoute.
2: Mais
0: ça.
2: Alors.
0: Allez, à de suite. Le morceau s'appelle Lâcher l'affaire.
1: Il s'appelle Lâcher l'affaire. C'est pour clôturer l'album en mode Lâchez pas l'affaire. Voilà. Yes. C'est plutôt ça, au final, ce que ça veut dire.
4: Bon message.
0: On vous laisse profiter de chez l'affaire.

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0: Et oui, on est là. Lâchez l'affaire. Il est passé crème, le morceau de 7 minutes, frère.
1: Bah, écoute.
2: 7 minutes, le bail, là.
0: Mais ouais,
1: t'as comment il se passait, mec.
0: De ouf.
1: Ouais, il est cool. Je l'aime bien, celui-là.
0: Merci encore d'être venu nous voir, c'est
3: yes.
0: Cool.
1: Bah, merci à vous de m'avoir accueilli. Big up à toute l'équipe. Big up à toutes les putains de radios pirates comme la vôtre qui existent. Big up à Éphémère.
0: Merci.
1: Et puis bah voilà, à la prochaine. Hein.
3: Eh bien, écoute, rendez-vous.
0: La prochaine, c'est jeudi prochain, c'est le
3: exactement,
0: 25.
3: Exactement, le 25.
0: Et c'est au flashback.
3: Au flashback. Yes.
0: La release partie de l'album, tout est politique. Ouais, allez, streamez ça fort.
3: À partir du 18.
0: Yes.
3: Yes.
1: Ouais. L'album sort le 18 et la release partie pour venir s'enjailler. Il y aura un DJ après, Mr. Boom, justement.
0: Il y aura les scuds de dispo. Il y aura le merch.
1: Il y aura les scuds, il y aura quelques t-shirts qu'on a tout fait à nos frais, machin, qu'on vend. On essaie de vendre pas cher, comme d'hab. Voilà.
3: Magnifique.
0: Très bien.
3: Au top.
0: Merci à toi.
3: Merci à toi.
1: Merci l'équipe.
0: Tu reviens quand tu veux.
3: La bisette.
1: Plaisir.
0: Pour se quitter, fallait quand même qu'on passe un dernier son. Et peut-être on peut se dire au revoir avant.
3: On peut se dire au revoir d'ores et déjà.
0: On va quand même s'écouter un track de Stick. Notre pote Stick qui vient de sortir un morceau qui s'appelle Morpion sur une prod de Greenfish.
4: Greenfinch.
0: Greenfinch. Totalement.
4: Très bon beatmaker.
0: Et Lionel Soul Children.
4: Soulfield Run, c'était un gros beatmaker.
3: Ah ouais,
5: du lourd.
3: Ah ouais,
4: à l'époque,
3: ouf.
4: Ils ont produit des gros artistes à l'époque. Et du coup, voilà.
3: Mortel. Mais de toute façon, Stick, c'est un gros artiste.
4: Tout à fait. Et le morceau est très, très lourd. Et je vous invite à l'écouter.
3: Allez, viens, on l'écoute.
0: On s'écoute ça. On se dit au revoir avant.
3: On se dit au revoir avant. Merci à tout le monde. C'était une belle émission. Merci à vous tous.
0: Merci à toi,
3: la chaleur, les travaux,
0: l'été,
3: la Coupe du Monde.
0: Protégez vos
3: les
0: enfants.
3: Les gens qui commentent.
0: Éduquez vos maris, éduquez vos fils.
3: Exactement. N'oubliez pas.
0: Et fuck one Banyama.
3: Et on aiguise les couteaux pour dimanche.
0: Oui.
3: On y pense, on commence à aiguiser les schlasses dès maintenant. On vous souhaite une belle fête de la musique.
0: Oui.
3: Sous le signe de l'alcool et de l'excès.
0: Et la bagarre.
4: Et de la chaleur.
3: Et des reprises de YouTube mal faites. Big up à vous tous.
0: Merci à toi.
3: À la semaine prochaine, oui. Bande d'enfoirés.

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1: Salut, c'est Thibaut, vous écoutez Mimosa. Mimosa, c'est ce subtil mélange de champagne et de jus d'orange qu'on mélange dans une flûte de champagne. Et nous, eh ben, c'est un doux mélange de malicieux copains mélangé à de l'improvisation théâtrale qu'on mélange dans une émission radio. Et dans ces malicieux copains qui m'accompagnent pour cette émission, on aura Samy.
2: Hello la team, comment allez-vous, cher mimosadiste?
1: Et toi, tu vas bien?
2: Ah oui, absolument.
1: T'as passé une bonne journée?
2: Non, j'ai pas fait grand-chose. Il faisait très très chaud, j'ai sué énormément, mais je vais bien maintenant que je suis là dans ce studio accompagné de copains et copines.
1: Et bah trop bien, en parlant de copains et copines, on a aussi Brice avec nous.
3: Je suis malicieux moi, c'est ça?
1: Oui.
3: Ok.
1: Bon, je fais partie des copains malicieux.
3: Là, c'est super.
1: T'es content de cet adjectif?
3: Absolument. Oh bah. Ça nous caractérise très bien.
1: Et bah c'est super. Je crois qu'on continue les pires introductions d'émission petit à petit. Et c'est bien. Je sais pas comment t'introduire après ça. Chloé, ça va?
4: Ouais, ça va nickel. Écoute, moi je suis adepte de la zinzinerie également. Donc a priori, ça va bien se passer. J'ai passé une excellente journée également.
1: Que des zinzins. Et ça nous régale évidemment notre invité. Et ce soir, il a commencé l'impro. Samy n'était pas né pendant que la France remportait sa première Coupe du Monde de football en 1998.
4: Ah, je t'ai pas né non plus du coup.
1: Voilà.
4: Juste pour te rappeler, Steve.
1: C'est vrai. Mais... Ouais, ok. Ouais. Je savais pas à quel point vous étiez plus jeune que moi.
4: Donc très jeune.
1: Eh bien, pendant que la France remportait sa première Coupe du Monde de football en 1998, lui jouait la finale des improvisades au Bataclan. Il endosse aussi le rôle de formateur, puisqu'il s'occupe d'entraîner les équipes universitaires de l'ENSAT et de Paul Sabatier. Avec nous ce soir, c'est Philippe. Comment vas-tu?
5: Très bien. Merci pour cette introduction. Très sympa.
4: Après, Samy est très très jeune, vraiment. Donc c'est
1: non, mais c'est parce que Samy est un bébé à la base aussi.
4: Oui, voilà,
5: c'est ça. Mais moi, les auditeurs vont se rendre compte à ma voix que je suis très très jeune en fait.
1: Ah oui, mais
5: parce que 37 ans par rapport à vous, c'est pas très jeune.
1: Mmh. Ah bah non, il y a un petit léger écart quoi. Il y a vraiment pas. Non,
5: exactement.
1: Voilà, on est tous pas forcément vieux autour de la table.
5: Du tout.
4: Non. Après, Samy prend un petit plus un dans quelques heures. Donc,
1: oui,
5: c'est
4: vrai.
5: Il paraît, ouais.
1: À minuit, on va le souhaiter.
3: Ah, mais non.
4: Non, on va pas le souhaiter, malheureusement.
3: Pas avant minuit.
4: Envoyez un maximum de messages à mimosa.le.podcast sur Instagram, bien sûr, pour fêter l'anniversaire de Samy. Un maximum.
1: Ouais, qu'est-ce qu'on y retrouve sur ce mimosa.le.podcast?
4: On y retrouve à tout hasard un petit agenda hebdomadaire avec toutes les dates d'improvisation de Toulouse et qui se trouvent dans le coin. Donc n'hésitez pas à aller jeter un petit coup d'œil si jamais vous savez pas quoi faire ou vous voulez aller voir de l'impro.
1: Au programme de l'émission, tout plein de belles choses qui sont prévues. On va réviser l'histoire avec Il était une fois l'histoire. On va avoir du quiz et on va improviser. Ça tombe bien. Notre premier jeu d'impro, c'est tout de suite avec Samy.
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2: Et oui, premier jeu d'impro. On va prendre un des classiques des cours de Philippe. Si normalement vous entendez ça, que vous avez déjà pris des cours avec Philippe, vous connaissez cet exercice. J'ai nommé ça une phrase, une phrase. J'ai l'impression que c'est le nom. Tu m'arrêtes si je me trompe, Philippe.
5: Mais tu te trompes pas pour l'instant.
2: Allez, c'est parti.
3: La peur dans le regard de Samy.
2: Après, je vais le remixer pour qu'on puisse tous et toutes participer. Une personne va commencer à raconter une histoire avec une phrase simple et concise. Mmh. Et ensuite, on va s'enchaîner comme ça des phrases pour raconter une histoire cohérente. Et on essaye d'aller le plus vite possible pour que ce soit dynamique. Philippe, j'ai raison?
5: Oui.
4: Ouais.
5: T'as raison.
2: Yes.
4: Bravo.
2: Yes. J'ai été validé par Philippe.
5: C'est ton anniversaire, de toute façon, on ne peut rien dire aujourd'hui.
1: Et en gros, tout

0: Tout le monde peut participer.
1: Tout le monde participe, on s'enchaîne, on fait Samy, Thibaut, Brice, Philippe, Chloé, Samy, Thibaut, Brice, Philippe, Chloé, Samy, Thibaut, Brice, Philippe, Chloé. Bref.
0: Joyeux anniversaire.
1: C'est pas encore mon anniversaire, ça porte malheur, bref.
0: Allez. Peut-être que c'est un message. Du coup, c'est à toi de commencer.
1: Yes, je commence. Il était une fois l'histoire d'un joyeux luron avec une casquette jaune.
0: Il s'appelait Thierry et préparait son petit goûter.
2: Il partait à son petit travail de petit maçon.
3: Lorsqu'un jour, il tombe sur une très jolie dame blonde.
4: Et cette très jolie petite dame blonde lui dit « Bonjour, j'ai très envie de manger un éclair au chocolat. »
1: Elle s'appelait Jacqueline. Son prénom était tiré d'une série que sa mère adorait.
0: Elle sentait l'éclair au chocolat, c'était peut-être son parfum, ou alors elle l'en mangeait très souvent.
2: Le petit maçon s'est dit « Je vais aller chercher deux éclairs au chocolat pour elle et moi. »
3: Il se met en quête et tomba sur la meilleure boulangerie du quartier.
4: Ravi, il entra, commanda un éclair au chocolat et malheur, il n'y avait plus de chocolat, pénurie de chocolat.
1: Il dut se résoudre à prendre un éclair au café, sûrement pas le goût préféré de cette fameuse Jacqueline.
0: Et Jacqueline, au moment de déguster l'éclair, lui fit
5: « Mais c'est du café, je déteste le café, je suis allergique au café. »
2: Ce qu'elle lui cachait, c'est qu'elle avait déjà mangé tous les éclairs au chocolat de la ville en entier.
3: Dès lors, il y avait une pénurie générale dans toute la ville de chocolat. Plus personne ne pouvait déguster de chocolat. Et l'usine qui fabriquait les savanes ferma.
4: Alors, notre petit maçon décida de créer du chocolat dans sa cuisine.
1: Il se mit à rechercher des fournisseurs de cacao partout dans le monde. Et il tomba sur un super, super sympa Brésilien qui faisait du cacao.
0: Il arriva avec le cacao, commença à jongler avec le cacao, et là il s'est dit « Ok, ce que je dois faire avec le cacao, c'est de faire corps avec le cacao. Le cacao et moi, on est ensemble, en bleu sang, comme disent les jeunes. »
2: Il utilisa donc ses compétences de maçon et amena le truc qui tourne, là où on fait le béton, pour préparer le chocolat.
4: J'ai la bétonnière, la bétonneuse.
2: Voilà.
3: Et donc dans cette bétonnière, il commença à fabriquer le premier chocolat « Made in Brazil ».
4: Du chocolat à béton, comme disent les jeunes, et il commença à le commercialiser, et ce fut un succès.
1: Il devint chef d'entreprise, alors que lui n'était qu'un simple ouvrier, et il perdit la tête.
0: Et là, Jacqueline frappa à sa porte. Elle lui demanda, « Et moi, où est mon chocolat ?»«
2: Quoi ? Je t'ai oublié dans toute cette histoire ? Je n'ai plus pensé à toi ? Je n'en ai plus rien dans mes entrepôts ?»
3: Le regard de Jacqueline et du maçon était très triste ce soir-là. Il en sortit comme une petite gouttelette. Une gouttelette de je ne sais trop quoi. Une sorte de larme ou de tariquet, je ne sais pas.
4: Un liquide, un breuvage, un magique mystère qui coula de sa joue et tomba sur un petit carré de chocolat made in Brazil.
1: Le chocolat se mit à danser. C'est comme s'il avait pris vie sous la tristesse de ces deux êtres.
0: Il prit la main du petit maçon, il prit la main de Jacqueline et commença à les faire tourner, tourner de bonheur.
2: Et c'est ainsi que naquirent les chocolats à la cerise dégueulasse.
4: Les mon chéri.
2: Les mon chéri.
1: Merci beaucoup.
0: Pas mal, on peut en faire une Bravo. Petite deuxième si vous voulez.
1: Est-ce que tu veux nous lancer, Philippe ?
3: Mais au tariquet, le chocolat.
4: Ouais, oui,
2: non,
4: oui.
2: Non, c'était mon chéri au tariquet.
0: Voilà. Bah oui.
2: Et sans la cerise.
4: À l'origine, c'était au tariquet d'ailleurs.
3: Absolument.
4: On le dit trop peu en fait. Bien sûr.
0: Est-ce que tu veux expliquer pourquoi on parle de tariquet, Philippe ?
3: Pourquoi on parle de tariquet ?
0: Ouais, pour nos auditeurs.
3: Alors d'abord, parce que j'espère qu'ils connaissent tous le tariquet, mais
0: évidemment.
3: Surtout parce que nous avions un grand challenge, vous et moi. C'était un engagement de ma part de ramener une bouteille de tariquet à Samy qui était en crise parce que j'avais ramené du tariquet pour nos hôtes, nos invités et pas pour lui. Donc un jour j'ai décidé de lui emmener une bouteille de tariquet qu'il a ramené chez lui. Il était soi-disant très heureux de la recevoir, très heureux de la consommer. Et quand il est arrivé chez lui, ses copains, gentiment, ses colocs, l'ont teasé tout seul. Et puis, quand il est arrivé, il a dit « Oh non, vous n'avez pas fait ça, c'est la bouteille que mon prof m'a offert. » Et eux, ils ont dit « Ouais, bon, on s'en fout, tu t'en achèteras une, et puis voilà. » Et donc, il a jamais bu de tariquet, donc ce soir, je suis revenu avec une bouteille de tariquet.
1: Wow. Non, après, ils m'ont quand même proposé de m'en racheter une, mais je leur ai dit « En vrai, ça sert pas à grand-chose, c'était plus une valeur
3: symbolique. » C'est pas la même, c'est ça. Donc ce soir, j'ai ramené du tariquet fait maison.
0: Ah, c'est toi qui l'as fait ?
3: Ah, c'est moi qui mets en bouteille. C'est pas moi qui l'a... Qui...
0: C'est
3: moi qui mets en bouteille, mais j'ai pas fait. Non. J'achète le vin et je le mets en bouteille.
0: Voilà, comme ça, vous avez le petit running gag du tariquet.
2: Quelle propreté, c'est fou.
4: Ça fait plaisir.
0: Est-ce que tu veux relancer une autre histoire ?
3: Allez.
0: Eh ben, vas-y, quand tu veux.
3: C'est parti. J'ai toujours aimé les casquettes. C'est quelque chose que j'adore parce que ça permet d'avoir une vraie vision sur la vie, les casquettes.
4: Quand je regarde ma collection de casquettes, je me sens très émue et elle me rappelle chaque endroit où j'ai été et où j'ai acquéri ces casquettes. Acquéri, les deux en même temps.
1: Tiens, celle-là. Celle-là, c'est quand j'avais fait mon voyage aux États-Unis. Je suis allé au Golden State... Non, ça, c'est une équipe de basket. Au Golden State de San Francisco. Et c'était un moment exceptionnel.
0: Mais c'est bizarre. Il n'y a plus ma toute première casquette. Ma casquette Pokémon. Quid de cette disparition ?
2: Elle était jaune, bleue, rouge et verte, comme les quatre Pokémon les plus connus.
3: Du coup, je m'en servais beaucoup, vu leur couleur, quand j'essayais d'imiter les courses de bobsleigh de l'équipe de la Jamaïque, parce que c'était très ressemblant. Et un jour, je l'ai perdu effectivement, et je me suis dit, que faire ?
4: Alors, je me suis dit que j'allais demander à un ami, un expert en perdition d'objets, qui s'appelle Samuel.
1: Allô, Samuel ? Est-ce que tu te rappelles de ma casquette Pokémon qui m'a suivi toute ma vie ? Est-ce que je l'aurais pas oubliée chez toi par hasard ?
0: Oui, tu l'as complètement oubliée chez moi. Et pour une bonne raison, je ne te l'ai jamais dit, car elle vaut une fortune.
2: Oui ? je l'ai mise en gage il y a déjà quelques années et je l'ai vendue.
3: Oui, et je l'ai vendue malheureusement lorsque l'huissier est venu taper à la maison pour me reprendre ma maison. J'ai préféré garder la maison et lui donner cette casquette.
2: Oh, ce type.
3: J'avais pas le choix.
4: Je me suis sentie trahie par mon ami et je me suis dit que j'allais me mettre en quête de cette casquette qui avait tout pour moi de quelque chose de symbolique, mais qui était plus importante que ma propre maison.
1: Alors j'ai glané tous les sites internet qui faisaient de la revente. eBay, Le Bon Coin, Vinted, j'ai tout regardé. Et je l'ai retrouvé plusieurs fois. Mais ce n'était jamais la mienne.
0: Jusqu'au jour où j'alla sur la page Facebook huissier, j'aime mon métier.
2: Dessus, l'huissier, qui avait récupéré la maison de mon ami, avait gardé la casquette et ne l'avait jamais vendue. Il se postait en vacances, pendant ses conférences, pendant ses saisies de maison, avec des gens très tristes, avec la casquette sur sa tête.
3: Maître Escroquerard, puisqu'il s'appelle comme ça, hein, il s'agit de lui, Maître Escroquerard, m'avait piqué cette casquette, il était avec tous ses amis, et quand je l'ai retrouvé, croyez-moi, j'étais bien décidé à lui faire passer un sale quart d'heure.
4: Alors, je suis arrivée et je lui ai dit « Bonjour, en fait, c'est ma casquette que vous avez sur... est-ce que vous pourriez... Lui, il m'a dit « Quoi ?» Je lui ai dit « Non, pardon. »
1: Vous savez, moi, de toute façon, moi, je suis allé aux États-Unis, hein, donc j'ai appris là-bas la bagarre, le maniement d'armes. Donc, si vous ne me la rendez pas tout de suite, je vous tire une balle entre les deux yeux.
0: Et là, il y a mon ami qui arrive et qui me met ma casquette de quand j'avais visité le château médiéval du Puy du Fou.
2: La casquette me parle. La casquette me dit « Tu es un guerrier. Tu es un chevalier des temps anciens. Tu vas réussir ta quête. Tu vas retrouver notre amie, celle qui nous manque depuis des années. »
3: À ces mots dictés par la casquette, je vis... des olives avec des pics. Je saisis un petit pic à dents sur l'olive et me tourna contre Maître Escroquerard pour essayer de le transpercer et lui voler ma casquette, enfin.
4: Maître Escroquerard était hilar. Il se moquait de moi. Et c'est alors que je fis ma première attaque et lui transperçai la main, ce qui lui arracha un cri de surprise, de stupeur et de douleur à la fois.
1: Ce coup d'estoc fit mouche. Il recula, leva les mains en l'air et me dit « Tiens, tiens, tiens, tiens, tiens ta casquette, je ne veux pas me battre, j'ai très peur. Ton pic à olive me terrifie énormément. »
0: Je mis la casquette sur le pic à olive et je la faisais tourner dans les airs. Et là, petit à petit, je me suis envolé, je suis arrivé chez moi.
2: Je me repentis devant ma collection de casquettes enfin complète. Et je me disais, que suis-je devenu ? Cette casquette méritait-elle autant d'efforts, autant de violence, autant de dureté, même envers un huissier de justice ?
3: Eh bien, la réponse est sans doute non. Mais j'avais décidé véritablement d'aller au bout de ma passion et de retrouver cette casquette qui, pour moi, était comme mon duo, mon binôme, mon miroir, mon amour.
0: Waouh. Et bah, c'est sur ces belles paroles qu'on va terminer cette deuxième histoire. Merci beaucoup. On va continuer en musique sur Éphémère avec Pointer Sisters et leur titre I'm So Excited.

0: L'interview avec... Philippe est notre invité, plus de 25 ans de pratique dans le théâtre d'improvisation, formateur dans cet art. Il a connu la genèse de l'impro-théâtre en France, son évolution, a participé à développer le match d'impro sur Toulouse. Il a assisté à ces changements dans la manière de le pratiquer peut-être aussi. Et avant de se parler de tout ça, est-ce que Philippe, tu peux nous parler de ton parcours en improvisation ?
1: Oui, absolument. Et ben moi, j'ai démarré en région parisienne, comme mon accent l'indique.
2: Beau gosse.
1: Il y a très longtemps, il y a très très longtemps. Dans les années 87, par là. Eh oui, c'est pour ça qu'il n'était pas né, Samy. Et donc, j'ai commencé du côté de Trappes, où il y avait une équipe connue, puisque Jamel et toute la bande ont joué là-bas avec un monsieur qui s'appelait Papy, qui était l'entraîneur à Trappes. Et moi, je cherchais un club où vous avez besoin de garçons. Donc, on m'a envoyé à Chilly-Mazarin. Et j'ai commencé à jouer à Chilly-Mazarin dans un petit club qui est dans l'Essonne.
0: Ok, t'as connu comment l'impro ?
1: J'ai connu en allant tous les lundis, j'allais voir les matchs, on appelait ça au théâtre Rue de Boeuf, c'était dans le centre de Paris, et j'allais de temps en temps au Bataclan les voir, puisque le lundi au Bataclan, il y avait aussi des matchs une fois par mois, tous les matchs au Bataclan. Donc j'allais voir ça et j'ai grandi là-dedans, je sortais du conservatoire de musique, j'ai joué de la batterie, et je courais pour aller voir les matchs d'impro, voir ce que c'était. J'ai découvert ça comme ça.
0: Ok, trop cool. Et du coup, t'as joué là-bas, à quel moment tu t'es dit, ok, je déménage à Toulouse pour donner des cours?
1: Alors ça s'est pas fait, j'ai pas déménagé pour donner des cours, j'ai déménagé pour avoir des enfants en province et qu'ils puissent profiter de la vie toulousaine. Et quand je suis arrivé ici, il y avait un monsieur qui s'appelait Christian Chamblin, qui s'occupait de l'improvisation à la Ludie. Okay. Et quand je suis arrivé, on s'est retrouvé, c'était un monsieur qui était improvisateur en région parisienne, on a joué ensemble là-bas. Et du coup, quand on s'est retrouvé, il m'a dit, bah écoute, je te laisse les clés de l'improvisation ici, et à l'ENSAT, il y a l'ImproCibo, qui est un autre club d'improvisation étudiant. Et donc, il m'a dit, si tu veux, je te laisse les clés de ces deux écoles-là et tu t'en occupes. Et je suis tombé dedans et après, je suis resté tout le temps parce que je voyais que ça faisait du bien à plein de gens.
2: Est-ce que tu as joué à Toulouse ou pas en tant qu'improvisateur ?
1: J'ai joué avec Christian, on a monté un duo. Donc, quand je suis arrivé en 2000, on a monté un truc qui s'appelait Miroir, bon mot miroir, qui était un duo d'improvisation. Et on l'a joué la première fois au Grenier Théâtre, ici à côté de Balma. Et le Grenier, c'était tenu par Francis Azema, qui tient aujourd'hui le Sorano et qui est parti depuis. Et Francis nous avait prêté le théâtre en disant, moi, l'impro, je connais, c'était dans les années 80, tôt. Et il a dit, bah, nous, l'impro, on ne connaît pas bien, mais il y avait ici, il y avait avant, à l'espace Bonnefoy, il y avait un club qui s'appelait CCDI, et c'était les seuls à faire de l'impro. Oui. Et donc, nous, quand on est arrivé, bah, on a fait ça. Et il nous a laissé 3 jours, mais il a dit, si ça marche, gardez le théâtre. Et en fait, ça a tellement bien marché qu'après, on l'a joué 20 ans au Miroir, bon miroir.
3: Oh, wow.
1: Voilà.
0: Ok, tu jouais toujours au Grenier là-bas ?
1: Non, après, on l'a tourné. Après, on s'est dit, on va présenter l'impro à l'extérieur pour montrer aux gens ce que c'est. Donc, on a été, notre challenge, c'était d'aller présenter ça dans tout le secteur environnant Toulouse, mais à l'extérieur de Toulouse. Donc, on a joué à Fronton, on a joué à Luchon, on a joué dans tous les endroits improbables. Quoi.
0: Ok, et aujourd'hui, c'est déjà toujours pas facile, alors que c'est un peu plus populaire, le théâtre d'impro, de le vendre. À l'époque, comment t'arrivais justement à convaincre des gens en disant « Salut, c'est un peu nouveau, est-ce que ça vous tente de le faire ?»
1: Par exemple, je me souviens chez Didier Albert au théâtre de Poche. Là, Didier nous a dit « Chez moi, par exemple, il n'y aura jamais d'impro. » Je veux pas. C'était très hermétique à l'époque en disant « Non, chez moi, l'impro, ce n'est pas un truc qui est bankable, tout ça. » Et en fait, quand on a commencé à jouer, qu'il nous a ouvert les portes et qu'il a vu ce que c'était, bah aujourd'hui, ce qui me séduit, c'est qu'aujourd'hui, il a accueilli les Paulettes, je crois, la semaine dernière, en impro. Et il y a plein de gens maintenant qui font de l'impro. Et contrairement à ce que tu dis, moi, je ne suis pas d'accord. Je pense que l'impro, ça s'est démocratisé total. Et aujourd'hui, il y a beaucoup, beaucoup d'impro partout, tout le temps, toutes les semaines. J'allais dire presque trop. Je ne sais pas, mais en tout cas, par exemple, au Festival d'Avignon, où je vais chaque année, il y a au minimum une vingtaine de spectacles d'improvisation, des troupes amateurs qui viennent en impro.
3: Et ça fait depuis longtemps qu'il y a de plus en plus de troupes amateurs qui jouent à Avignon ou c'est...
1: Ça fait depuis, on va dire, depuis une dizaine d'années. Avant, non, mais depuis une dizaine d'années, il y a beaucoup, beaucoup d'amateurs qui jouent. Et c'est pas toujours... Le niveau n'est pas toujours monstrueux, d'ailleurs. Hein, mais il y a de tout.
0: Voilà. Et pourquoi tu disais trop, qu'aujourd'hui, il y en a trop ?
1: Parce qu'il y a beaucoup, beaucoup, beaucoup, beaucoup, beaucoup d'impro. Il y a tous les styles, quoi. Il y a des catchs, il y a beaucoup de... si tu veux, moi, quand j'ai démarré, je te dis, il y avait CCD et nous, on était deux troupes ici. Aujourd'hui, regarde le nombre de troupes qu'il peut y avoir à Toulouse, quoi.
0: Ouais.
3: Plus de 50.
1: C'est quelque chose de... Oui, c'est ça. C'est...
0: N'hésitez pas à aller voir sur mimosa.le podcast.
1: Ouais. Non, mais c'est vachement bien. Ça, c'est démocratisé total et c'est vachement bien. Je pense que les gens sont fans de ça.
0: Oui.
1: Je pense qu'ils ont... Le public a adhéré, a pris ça vraiment comme une grosse claque et maintenant, ça marche, quoi.
4: Miroir, mon beau miroir, du coup, c'est un duo, c'est ça?
1: Ouais. Et c'était, on a arrêté définitivement, on a tourné la page.
4: C'est ça, mais il n'y a pas longtemps, du coup, effectivement.
1: L'année dernière.
4: Ouais, ok, je vois. Et du coup, tu es quelqu'un qui a commencé avec le match, mais tu as transitionné vers autre chose. Tu dirais que tu es quelqu'un du match ou qu'aujourd'hui, c'est ce que tu enseignes à la Ludie et tout?
1: Ouais, moi, je suis un pur match. Je suis un pur produit des matchs et je suis nostalgique des matchs parce que je me dis, il y avait un vrai savoir-faire. Ces Québécois qui ont ramené ce jeu-là. Avec le décorum, il y avait un vrai truc derrière, quoi. Le match avec moi, ce qui me fascinait, c'était ça. C'était de voir une patinoire avec des gens qui jettent des chaussons sur la patinoire, avec un arbitre déguisé, avec un mec qui était au clavier, qui faisait du son en live et qui chauffait la salle en live. Tout ça, moi, ce que j'ai grandi avec ça pendant des années en région parisienne, et c'est ça qui m'a plu. Et quand on est arrivé ici, c'est un peu ce qui s'est passé. Les premières années, les cours à l'université, à Paul Sabatier, il y avait un orchestre en live, il y avait des arbitres, il y avait tout ça. Et petit à petit, on a lâché l'orchestre. Le Covid arrivant, on a lâché les chaussons, on a lâché les chaussettes. Et puis petit à petit, et aujourd'hui, je me rends compte que des fois, on fait même des matchs d'impro, ce qu'on peut appeler des matchs d'impro, mais sans patinoire, quoi.
4: Ouais.
1: Et je trouve ça dommage parce que ça enlève cette magie-là, la magie de l'improvisation.
0: Et pour toi, pourquoi il y a eu des changements, du coup
1: Parce que je pense qu'il y a des adaptations, qui semblent assez légitimes. Hein. D'abord, pour des questions de transport, par exemple, transporter une patinoire, un musicien avec un clavier, tout ça, ça demande, c'était un coût, ça voulait dire quelque chose, c'était une vraie organisation. Aujourd'hui, c'est beaucoup plus léger. Je refais à nouveau un petit clin d'œil à Avignon. À l'époque, j'avais une troupe qui s'appelait les Cartoon Sardines, qui était une troupe de Marseille. et ils ont joué La Puce à l'oreille de Fedo. Okay. Ils étaient 14 sur scène. Quand je leur en parle aujourd'hui, quand je les retrouve, ils me disent « Mais plus jamais tu verras ça. Il n'y aura plus jamais 14 personnes sur scène. » Aujourd'hui, les cartoons, quand ils se baladent à 2 ou 3 comédiens. Ouais. Donc on voit bien que tout ça, c'est un problème de compression, de coût et de on le sent bien, quoi.
3: Est-ce que, ouais, et puis c'est de coups, de techniques aussi, parce que peut-être les endroits où on joue de l'impro, c'est plus des
1: adaptable
3: salles.
1: Ou pas.
3: Ouais, en fait, tu peux pas jouer à 14 dans un bar où t'as 2 mètres carrés, quoi.
1: Absolument. Donc il y a aussi l'adaptation, et c'est compliqué. Pour la technique aussi, c'était compliqué, quoi. Mais moi, pour moi, c'était vraiment le match d'impro, c'était pas adaptable, justement, dans des bars, etc. Pour moi, c'est tous les dérivés qui sont très, très bien et qui ont été faits par plein de jeunes là qu'on trouvait les systèmes de catch, de duo, tout ça. Moi, je trouve ça super bien. Mais le match en lui-même, ça vaut vraiment la peine de le faire dans une salle avec une grosse pub, avec un vrai truc.
3: Un vrai show, quoi.
1: Ouais. Et garder la patinoire, vraiment garder cette unité-là, je pense que ces deux-là, ils avaient les clés, quoi.
2: C'est vrai que moi, c'est un peu un de mes dreams, je pense, d'aller voir genre de l'impro à la Cigale. Il y a l'équipe de France et Paris Impro qui joue à la Cigale. Moi, je crois que c'est un peu un de mes rêves de pouvoir aller voir ça. Genre, en plus, la Cigale, c'est un bête de théâtre. Genre, pouvoir me poser, regarder un spectacle comme ça. Bon, ça coûte un peu la peau des couilles, mais ça a l'air d'être un peu une folie, quoi. Genre,
3: vrai rêve d'aller voir un match qui passe à la télé au Québec, genre.
2: Ouais.
1: Bah ouais. Ouais, c'est bien.
3: Mais du coup, il y a eu beaucoup de changements dans les spectacles et les scènes en impro. Est-ce que du coup, ça a aussi influencé, toi, tu trouves ta façon d'enseigner ou en tout cas les choses que les élèves ont envie d'apprendre aussi? Parce que forcément, comme tu changes de format, bah, tu changes de façon d'improviser aussi. Est-ce que toi, tu vois des changements
1: Et oui, par la force des choses, il y a des adaptations. Alors moi, de base, je ne me suis jamais trop impliqué dans tout ce qui est administration, en tout cas dans l'équipe ou l'organisation en elle-même des écoles où je donne les cours. Mais par contre, je vois bien dans les évolutions, Alain Procibo, la difficulté, c'est que ça tourne tous les 2 ans. Il n'y a pas les mêmes élèves. Donc, au bout d'un an et demi, ils doivent faire 6 mois de césure. Oui. Donc, c'est très compliqué d'avoir des cours dans le continu, etc. Et la Ludie Toulouse, là où j'officie aussi, c'est beaucoup plus simple parce que les gens restent plus longtemps. Mais par contre, oui, j'ai vu une adaptation et j'ai vu une adaptation qui tendait vers quelque chose de plus jeune, de plus rafraîchissant, avec une envie différente de faire de travailler des catégories et autres, etc. Il y avait moins il y avait aussi cette envie de faire de l'improvisation simplement, c'est-à-dire pas forcément autour de cours avec des règles, des chantiers comme ça. Alors que les deux qu'on créait ça, oui, c'était les deux qu'on créait les matchs d'impro, il y avait des règles autour de ça. Il y a un vrai règlement de l'impro, hein. Mmh. Une coupe du monde d'impro, donc c'est, ouais. Ça veut dire ce que ça veut dire.
3: Mmh, complètement. Est-ce que toi, il y a des choses que tu trouves importantes à transmettre, quoi qu'il arrive et quoi qu'il en soit, est-ce qu'il y a un truc où tu te dis, les personnes qui passent avec moi en cours, j'ai envie de leur transmettre ce truc-là ou ces trucs-là?
1: Oh, oui, enfin, moi ce que j'ai envie d'émettre, c'est surtout que tous les gens qui sont contaminés aujourd'hui avec de l'impro partent dans le monde. J'en ai vu plein, des étudiants qui sont partis. Et mon challenge, c'était de dire contaminer les gens avec de l'amour et avec de l'impro et avec que du positif partout où vous allez. Et recréer des ligues, refaites ça, refaites du lien, parce que c'est un vrai bonheur. C'est un vrai bonheur, mais qui est furtif, hein. Parce que ça passe vite, les années passent vite, mais l'impro aussi passe vite. Quand on voit que les impros, ça ne dure que 3 minutes, du coup, on est très frustré quand une impro s'arrête. Des fois, elle dure même moins de 3 minutes, donc c'est un jeu de frustration depuis le début. Et
4: après le match, on ne s'en rappelle même pas de la moitié.
1: Non, ouais. C'est ça. C'est ça.
3: Quand tu sors de spectacle, tu ne t'en rappelles
1: pas. C'est compliqué, ouais. Bah, du coup, il faut garder ça, ouais.
3: Et du coup, c'est... j'imagine que ça va être dans cette ligne-là, mais nous, on est... on est, par rapport à toi, on est des bébous de l'impro, nous. On est des gros bébés. Alors, Brice et moi, nous, on a un peu plus de temps de jeu que Thibaut et Samy, mais en comparaison, on n'est que des bébés. Qu'est-ce que tu peux souhaiter aux gens comme nous, aux personnes qui nous écoutent, parce qu'on a plein d'improvisateuristes qui nous écoutent, pour le futur de l'impro?
1: Qu'est-ce que je peux vous souhaiter? Alors déjà, la première chose que je peux vous souhaiter, c'est de continuer ce que vous êtes en train de faire, parce que mine de rien, les dernières années, là, les générations que j'ai pu voir sont des générations qui sont véritablement douées. Enfin, y a au-delà du talent, il y a l'envie de faire quelque chose dans l'improvisation, c'est-à-dire d'aller plus loin, d'aller chercher autre chose et d'aller créer autre chose. Donc c'est pour ça que je suis ravi qu'il y ait des gens qui aient créé des concepts à côté. Je pense aux deux gars qui nous ont qui avaient été créés, Alexandre avec son copain qui avait créé une ligue d'impro, à Rémi, à toutes les improvisations qu'il peut y avoir autour. Et je me dis surtout, vous continuez à aller à prendre du plaisir comme vous faites, parce que la base, elle est là. C'est que quand je vous vois jouer, moi, ce que je vois surtout, c'est que vous faites des kiffs, quoi. Et à chaque fois que je me rends compte que je vous vois sur scène, je me dis, mais en fait, moi, je leur ai juste donné une étincelle pour qu'ils kiffent. Et aujourd'hui, je les vois kiffer comme ça, rencontrer des gens qu'ils ne connaissent pas, jouer avec des gens. Parce que l'idée de l'impro, c'était aussi que vous ayez ces bases-là, comme pour la musique, et aller rencontrer, faire des championnats de France, aller rencontrer des gens partout et parler le même langage qu'eux. Et aujourd'hui, vous avez ça. Donc aujourd'hui, bon vent à vous, quoi. Voyagez et allez vous éclater à faire ça n'importe où. Vous pouvez faire ça en Australie, en Allemagne, en Hollande. Je vous dis, moi, j'ai vu des Coupes du Monde avec des Argentins, avec des Africains. C'était magique. J'ai vu ça à Marc-en-Barœul. Donc, c'était magique de voir toutes ces équipes-là. Je me dis, comment ils font pour que, enfin, font du Côte d'Ivoire, d'avoir une équipe d'impro. C'est magique, quoi, ce jeu.
0: Trop cool. Merci beaucoup, Philippe, d'avoir répondu à toutes nos petites questions.
1: Avec
3: plaisir.
1: Merci
3: beaucoup. Merci.
0: Et on continue en musique avec l'artiste Davodka et son titre Le couteau dans la paix.
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2: Vous écoutez Mimosa sur Éphémère et le quiz de ce soir nous est proposé par Chloé.
3: Ce soir, petit quiz, toujours en lien avec un petit événement, petit teasing pour les émissions de l'été, bien sûr. On va parler instruments de musique, on va parler culture générale, on va parler histoire de la musique. Ça va être une petite thématique, voilà, comme la dernière fois, le petit quiz que j'avais filé à Margot, qui l'a très bien fait d'ailleurs, j'ai écouté l'émission, bravo à elle.
2: Une petite note sur sa presta ?
3: Je pense 11 sur 10 parce qu'elle a lu en entier une description que j'avais copié-collée au lieu de juste tirer les éléments. Et elle a lu, c'était long. J'avais vraiment juste copié-collé le paragraphe en me disant je vais juste sélectionner des infos, je vais pas tout dire. Elle a tout lu.
4: C'est sublime.
3: Merci Margot, pour ça il y avait des noms allemands horribles à prononcer dedans. Elle a tout fait, bravo à elle. Non, non, vraiment exceptionnel. Vous êtes prêts ?
4: Oui.
5: Mais quiz musique là, Philippe il va nous dégommer.
3: Mais bien sûr.
6: J'espère bien.
3: C'est parti. Parmi ces quatre instruments, lequel n'existe pas ? Le lustre de serpent, le régal bible, la trompette marine ou la basse pointue ?
6: J'en ai aucune idée.
5: Bah, les quatre, non ?
3: Il n'y en a qu'un qui n'existe pas.
7: Le régal bible.
6: Moi, okay. Je dirais aussi régal bible.
3: Okay.
2: Je sais pas, moi, régal bible, je vois bien un truc qui met en avant la Bible. Tu vois, un petit instrument pour accompagner la Bible. Qui régale.
5: Le sens. Dernier, là, le violoncelle pointu. Là, je...
2: T'as déjà dit violoncelle pointu, mais en fait, quand elle a dit régal bible, c'est régal bible, le faux.
3: La basse pointue ?
5: La basse pointue.
3: Le régal bible ?
6: Ouais, moi, j'ai régal bible.
5: Philippe était tellement sûr de lui, il connaît les trois autres, c'est sûr.
7: Ouais, ouais, ouais, je connais parfaitement les trois autres. Si, j'en
3: bien
7: ai
3: sûr,
7: joué.
3: Bien sûr. Les des quatre, en fait. Eh bien, il se trouve que Brice a raison.
0: Wow
3: c'était la basse pointue. En effet, le lustre de serpent, c'est un instrument avant. La régale bible, c'est un instrument à vent, c'est genre un espèce d'orgue ouais. Un peu chelou.
6: Oh putain, je vois c'est quoi en fait.
7: Ouais, ouais, voilà. Ouais.
6: Ils en font dans le chantrad et tout, non
3: ouais,
6: ils en jouent
3: un peu,
6: ouais,
3: ben, oui,
6: en fait,
3: oui,
6: c'est
3: oui.
6: Ça, j'en ai vu.
7: C'est pour ça que si vous repassez la bande, vous verrez que j'ai changé d'avis.
3: Mais...
7: J'ai
3: évidemment.
7: Dit que c'était le
6: basse pointue.
3: La basse pointue, bien
7: sûr. Je suis d'accord avec ça.
3: Bien sûr.
7: Oui.
3: Et la trompette marine, c'est, on pourrait s'en douter, un instrument à cordes. En réalité, voilà. C'est
5: un
3: genre
5: instrument
3: comme...
5: à eau.
3: C'est un instrument à eau. C'est comme une guitare, mais avec une seule corde, et ça se joue tel un violon avec un archer.
2: Donc rien à voir avec une trompette.
3: Rien à voir avec une trompette, mais ça s'appelle la trompette marine. Okay. Démerde avec ça. Voilà. C'est...
2: Je prends.
3: C'est
2: je...
3: les histoires des instruments d'amitié. Moi, je suis fan des instruments.
5: Moi, je dis, on réécoute pas la bande, on fait confiance à Philippe.
3: Oui, bien sûr.
5: Un
3: mais...
5: point pour moi, un point pour Philippe.
3: Allez, oui, voilà, on est d'accord.
7: Un partout.
3: Un partout.
7: Pas de triche.
2: Non, oui, non, t'inquiète.
3: Ici, jamais de triche. Quel est le plus vieil instrument de musique connu à ce jour ? Est-ce que c'est une sorte de flûte, une sorte de percussion à main, une sorte de corde pincée ou une sorte de percussion avec des baguettes ?
6: Ah putain.
2: Mais moi je vois bien en fait, j'ai l'impression que percussion, c'est plus simple à créer, tu vois, genre tu prends un tronc d'arbre, tu tapotes et ça se fait. Du coup, moi je vais partir sur percussion juste pour ça, voilà.
6: Okay. Percussion à main ou à baguette ?
2: Non, bah baguette là, oh, tu vois, non. Tu commences à être technique, tu vois, à rajouter des éléments.
3: Un peu de tech là sur
2: tu vois, alors voilà. Que vraiment je vois bien prendre une souche qui a été vide, tu commences à taper, tu fais "Oh, il y a du son." Poum poum poum poum poum poum, je suis nul en musique. Voilà, c'est
6: ouais, mais est-ce que c'est un instrument qui existe encore ou pas ?
3: Non, c'est genre vraiment les traces des premiers instruments qu'on cherche.
6: Parce qu'en vrai, les bouts de bois, tu les tapes contre le sol, ça fait de la musique de zinzin.
5: Ouais.
6: En un sens.
2: Oui, non, ça marche. Hein. Tu prends, enfin, ça revient vraiment à ma logique, juste que toi, t'as rajouté des baguettes.
7: Mais ça n'a rien à voir, ça.
6: Moi, je pense que je vais dire une espèce de flûte.
5: Moi, j'ai envie de dire une espèce de flûte aussi. Je sais pas, je suis dans un mood où il fait la musique avec la bouche, je sais pas.
7: Oui, il y avait de ça.
2: La réponse,
7: bah c'est ça.
5: Tu non, sais, c'est Philippe, c'est la flûte.
7: Non, non, mais je partage.
6: Tu peux le dire.
7: C'est la flûte. C'est la flûte.
3: On est dernier mot. C'est la flûte et percu. Et toi, flûte.
6: Flûte.
2: Donc tout le monde est flûte.
3: Eh bien, tout le monde a raison, sauf Thibaut.
2: Yes.
3: Bravo à vous, en effet.
5: Bravo, bravo, bravo.
3: Les premiers indices d'une pratique musicale dans la préhistoire datent du Paléolithique supérieur, il y a environ 35 000 ans. Un des plus vieux instruments de musique connus à ce jour, une flûte a été découverte en 2008 dans la grotte de Hohlefels, en Allemagne.
5: Hohlefels,
7: c'est les
3: voilà.
5: Des noms en allemand.
2: Il y en a qui veulent des news sur le match ?
3: Sur le match, bien sûr, ouais, des petites news du match.
2: Ça fait 1-0, but de Kylian Mbappé face au Sénégal. Voilà.
3: GG, bravo à tous.
5: Exceptionnel.
7: Super, j'avais enregistré sur mon magnétoscope.
3: Tu l'as spoilé, bravo. Dans quel but les premiers violons ont-ils été inventés ? Pour imiter des cris d'oiseaux, pour imiter la voix humaine, pour prévenir des dangers en mode alarme d'urgence, ou pour imiter le son du vent ?
6: C'est quoi la question ?
3: Pourquoi les premiers violons ont-ils été inventés ?
6: Ouais. Ah, les violons ?
3: Ouais, les violons.
0: Je vous laisse répondre parce que je connais la réponse.
2: T'as la réponse, okay, je répondrai après, Philippe.
5: Le premier... le premier, c'est quoi ?
3: Le premier, c'était les oiseaux. Les oiseaux.
5: Bah, je vais dire ça.
3: Ok.
6: Imiter les oiseaux, prévenir. Les oiseaux, et le dernier, c'était quoi ?
3: Il y a imiter le son du vent. Imiter la voix humaine. C'est
6: Ah, moi, je veux dire imiter la voix humaine.
2: Attends, il y avait oiseau.
6: Ah putain, voix je vais me faire baiser.
3: Prévenir des dangers, et le son du vent.
2: Je pense que c'est la voix humaine aussi. Okay. Je vois, voilà.
5: J'ai entendu plein d'instruments qui imitaient la voix humaine là, récemment. Il y a des trucs horribles, genre des cris, des cris qui sortent des enfants. Il y a le sifflet, mais il y a aussi un truc à cordes. C'est effrayant comme truc.
3: Flippant. Il y a des trucs en métal qui font rebondir le son. Et en fait, quand ça ressort, ça fait des trucs voix humaine. Bizarre.
0: Ouais. J'adore.
3: Et toi, Philippe, du coup ?
0: Les dangers, moi.
3: Les dangers, bien.
0: C'est les dangers.
3: Eh bien, c'était pour imiter la voix humaine.
6: Oh, yeah,
3: voilà, c'était pour essayer de rajouter des instruments
5: de
3: dans les...
5: Oui,
3: les
5: dangers de la voix humaine.
0: Parce que on est d'accord, j'ai pas de...
3: Non,
2: l'humain est dangereux.
3: L'humain
2: est dangereux.
5: Pour Philippe.
3: Oui. Parce que du coup, dans les...
0: Donc 3-1 pour moi, on est...
2: Non, t'as 14, t'as 14.
3: 14-1
0: Ouais,
2: ouais.
5: T'as 14 points.
0: Oh, mais ça va super vite.
2: Ah oui, oui.
0: Très bien. On repasserait la bande.
2: Ça fait toujours un zéro pour le...
0: Pour la France.
2: Ouais. 65e minute, il a marqué. Enfin, pour quand tu arriveras sur la cassette.
0: Parfait.
2: Enfin, que tu loupes pas le but, quoi.
0: Ma VHS, pauvre VHS. Ouais.
2: Voilà, voilà.
3: Pouvez-vous me... Waouh. Pouvez-vous me dire quel est l'ancêtre du beatbox ? C'est à Thibaut qui est en train de me...
2: Non, ça va, je fais plus de montage, donc c'est OK.
3: Quel est l'ancêtre du beatbox ? Le scat, le conacol, le mouth clock ou le R&B ?
6: Mouse clock. Ouais. Mouse clock.
0: Moi aussi.
5: Ah ça, oui, ok, je vois ce que tu veux dire. Ça fait du sens, genre ça fait comme une horloge. Le R&B, du coup, oui, enfin, ouais.
6: Rhythm and Blues.
5: Ça, je veux dire ça.
3: Le R&B.
5: Ouais, je sais pas, genre ils ont.
3: R&B.
5: Ils et elles ont voulu imiter des instruments, des sonorités de R&B. En gros, genre. C'est ça, c'est t'as pas d'enceinte, donc du coup, bah, comment on fait la musique ? Bon, bah, je vais la faire à la bouche, genre.
3: C'est l'impro, en fait, c'est juste des gens qui ont fait l'impro sur le texte, oui, c'est vraiment juste ça.
2: C'est quoi le deuxième ?
3: Le scat, le conacol, le mouth clock et le R&B.
2: C'est quoi le conacol ? Bah, je vais dire ça.
5: Le scat, ça fait du sens aussi. Mais...
2: mais je crois que tout le monde a répondu.
3: Eh bien, c'était le conacol, bravo, Zib.
6: Wow. Putain, t'as posé la question.
3: Philippe aussi a répondu juste, hein. Je sais pas si vous avez entendu.
2: T'as dit conacol ?
3: Ouais, bien sûr. Mais pas fort, j'ai entendu.
2: Oui, ah oui, il a fait conacol.
3: Voilà. Il y a 600 ans existait le conacol, une technique de percussion vocale issue de la tradition carnatique, je ne sais pas ce que ça veut dire, de l'Inde du Sud. La Chine avait également son propre beatbox, il faut le préciser, qui s'appelle le kuiji. C'est une technique permettant d'imiter les bruits du quotidien avec sa bouche.
2: Oui, vraiment, bah, tu savais.
3: Bien sûr.
0: Oui, des trucs
6: mais t'en fais
3: même. Tu l'as pratiqué même d'ailleurs. Le quidji.
0: J'essaie de discuter.
3: Arrêtez.
0: Non, c'est l'inverse. J'essaie d'inculquer ça à mes deux enfants
5: le
0: matin quand ils mangent leur
6: Kellogg's.
3: Et enfin, j'ai une dernière petite question, si jamais pour le plaisir. Quel est le nom tout simplement d'origine des boîtes à musique ? Est-ce que c'est des machines à musique ? Est-ce que c'est du papier à musique ? Des papiers à musique ? Est-ce que c'est un carillon à musique ? Ou est-ce que c'est une cloche à musique ?
2: Mais je sais pas, moi je crois que ça me parle papier à musique. C'est peut-être juste quelqu'un qui un jour est venu et m'a dit « j'ai du papier à musique ».
3: Et tu t'es dit « putain ».
2: Waouh, c'est trop fort, il y a de la musique.
3: En fait, en vrai, c'est des boîtes à musique.
5: Ouais, je sais pas, le papier à musique, c'est pas...
6: Moi, je dirais que c'est le truc que tu mets dans les orgues de barbarie, là, mais... le papier à musique, quoi.
5: Ah, moi j'allais dire, c'est le papier avec déjà les mesures écrites, tu vois, et t'as juste à écrire par-dessus, et c'est ça le papier à musique.
6: Oui,
2: et tu décalques.
5: Ouais, hein ?
2: Et ça décalque.
5: Exactement. Non, t'écris dessus, genre t'as déjà les lignes et tout, je sais pas. Moi je vais dire carillon à musique.
2: Okay, mais c'est beau, un carillon à musique.
5: Genre ça tourne et tout.
2: Mais je crois juste que Chloé, elle a voulu prouver qu'elle avait du vocabulaire.
6: Carillon, ça
3: moi,
6: va.
3: Moi, j'invente des trucs stylés depuis tout à l'heure.
6: Après, niveau vocabulaire, toi, Carillon, ça va, genre.
2: Frère, moi, mon école, c'est la rue, donc forcément.
6: Philippe ?
7: Papier. Papier, c'est du papier à musique.
6: Moi,
7: papier
6: je vais musique. Dire machine à musique. Parce qu'ils aimaient bien dire que c'était des machines, machine. Alors qu'en fait, ils juste tournaient une manivelle, genre.
2: Ouais, c'est trop l'époque des machines.
6: Comme genre machine okay. à vapeur, tu vois, bref.
3: Donc là, on a... Bah, attends, papier à musique, là.
7: Oui.
6: Papier à musique.
3: Papier à musique.
2: Philippe et moi. Brice, il avait dit
3: Carillon, et toi, t'as dit machine.
5: C'était R&B.
3: Eh bien, c'est Brice qui a raison.
6: Oh non
5: oh, wow, c'est
3: c'était
5: le R&B.
3: C'était Carillon à musique, c'était le R&B.
2: C'est vrai, Chloé n'a pas autant de vocabulaire.
3: Non, malheureusement. Leur nom d'origine était Carillon à musique, puisque l'idée de cette boîte, c'était que c'était automatique. Et ça s'inspirait des carillons de cloches européens. Le mécanisme de ces cloches utilisait des engrenages fixés sur un petit barillet rotatif pour actionner des marteaux qui frappaient successivement la cloche accordée pour produire de la musique.
2: Mmh. Trop bien. Oh merde. Merci
3: c'est
2: beaucoup.
3: C'est le même principe que les petites boîtes à musique qu'on vend là, qui font.
2: Qui fait qu'on ça, c'est du scat là, ce que tu viens de
3: voir.
7: Du coup, il en faut une dernière, parce qu'il y a égalité. Il y a 14-14, non ?
2: Non, t'as 17 à moins 14.
7: Ah bon, bah.
3: Pour
7: bon,
3: Brice.
7: Bah,
2: oui, oui, oui.
7: Je pensais, comme le jeu, vous gagnez beaucoup de points d'un seul coup, je pensais qu'il remontait.
3: Non,
7: derrière.
2: Oui, oui. Très loin.
5: Parce que j'ai mal répondu.
3: Nul.
2: Est-ce que c'était un rêve pour toi de gagner ce quiz ?
7: En tout cas, c'était important.
2: Okay. Pas trop cool, en tout cas.
7: Je me déplace de chez
3: moi. Il t'a plu mon quiz ? C'est moi qui l'ai fait.
7: Eh bien, il est super sympa. Super. Mais difficile.
3: Ouais, hein, t'as vu, un difficile. Peu pointu.
7: Au
3: un
7: début,
3: peu...
7: je me disais, ouais, c'est quoi une différence, une trompette, un violon ? Non, non, les questions,
3: non, non,
7: c'est...
3: Non. Et on est
7: c'est
3: allé pointu. Chercher ici, ça a travaillé.
7: Et ce qui est très sympa dans ce jeu, c'est qu'en fait, on écoute vos réflexions. C'est-à-dire que moi, je donne simplement ma réponse,
2: oui.
7: Mais vous n'entendez pas ce que je pense. Ouais. Mais vous, par contre, on voit toute la démarche. Oui, moi, je crois que c'est parce qu'il y avait tout ça. En fait, les auditeurs ne vous le demandent pas. Ils s'en foutent, en fait. Mais vous sentez obligé après... de vous justifier tout le temps. Non. Mais moi, je pense comme ça parce que c'est important.
3: Moi, je pense qu'ils se reconnaissent. Bon. Moi,
2: non, mais c'est pour, tu vois, c'est pour discuter, qu'il y a un temps d'échange.
6: Après, pour divertir, tout simplement.
2: N'hésitez pas à nous envoyer un message. On s'emmerde. Enfin, si vraiment, mimosa.le.podcast, abonnez-vous en même temps. Enfin,
3: et à l'inverse, si vous jouez au quiz avec nous et que vous essayez de trouver la réponse et que du coup, vous êtes influencé par nos réflexions, dites-le-nous également, bien sûr. Appelez au standard.
2: Oui, appelez au standard, je ne répondrai pas, vous inquiétez pas.
5: N'hésite pas à continuer à nous chier dessus, Philippe.
2: Oui, voilà.
3: Il n'y a pas de
2: l'émission se transforme en véritable cauchemar et ça tombe bien. La transition est toute trouvée pour le morceau qui arrive, le morceau Cauchemar, et c'est signé Surprise, et vous écoutez Éphémère. Merci d'être avec nous.

0: On passe à Il était une fois l'histoire. C'est un sketch préécrit qui se base sur un fait historique, genre le couronnement de Louis XIV. Ça commence par une voix narrative qui recontextualise le fait dont on va parler. Et paf, là, débute le sketch. On a imaginé un peu ce qui aurait pu se passer lors de cet événement historique, mais il y a bien moyen qu'il y ait beaucoup de choses fausses. Donc vous allez apprendre des trucs, ce qui est bien, mais il y a aussi un maximum de trucs faux.
1: Si on retrouve des traces de son existence dans l'Antiquité, le sport le plus populaire dans le monde s'est vu prendre sa forme, telle qu'on la connaît aujourd'hui, en 1863 en Angleterre. Le 26 octobre, dans un pub londonien, se voit créer la Football Association, afin que le football ait des règles communes partout où l'on y jouait.
2: Si nous sommes ici, c'est pour convenir des règles du sympathique pied-ballon.
1: Je suis bien d'accord, Ebenezer. Il est très difficile de s'amuser dans le cadre actuel du football. Je vais à Cambridge. On a le droit de mettre un coup de poing à son adversaire, alors qu'à Oxford, on ne peut à peine se toucher.
3: Wow, Oxford, les choupinettes, ce sont les pires parties de soccer auxquelles j'ai assisté. C'est affligeant.
2: Alors déjà, pour simplifier peut-être, lui donner un seul nom et unique, sinon on va galérer à se mettre d'accord. Hein.
4: Ouais, on pourrait appeler ça « shoot on the ball » avec le panard, là.
5: C'est la pire idée que j'ai jamais entendue.
4: Qui est celui Luberlu ?
5: Charles Alcock, enchanté. Je souhaiterais développer ce que l'on va appeler « football », beaucoup plus simple et beaucoup plus vendeur.
4: Ah ouais, c'est un beau nom.
5: Ensuite, nous allons élaborer un règlement pour unifier et codifier les comportements à avoir sur un terrain.
3: C'est sûr hein, que ça simplifierait beaucoup les choses, parce que s'il faut jouer comme les chouchottes d'Oxford, c'est plus possible. Du football sans contact, mais quelle folle idée!
5: Et pour s'assurer que les règles soient bien respectées, vous ferez appel à une personne neutre, qu'on nomme référent.
4: Un référee? Et on va écouter Jiminy Cricket, là?
5: C'est parce que je viens initialement du monde du cricket que vous dites ça?
4: En effet, et j'ai l'impression que vous souhaitez dénaturer le football. Et ça sera quoi la suite? Des stades énormes, des foules en liesse, des transferts à des millions d'euros, une rediffusion de télé, c'est ça?
5: Waouh, quel visionnaire, la radio existe à peine et vous nous parlez déjà de télévision, je note.
4: C'est quoi la suite? On joue uniquement au pied?
5: Oui, hormis le gardien.
4: Le gardien? Le gardien de quoi? De la galaxie?
5: Non, le gardien de but, évidemment.
2: Oui, on a discuté avec Charles et on trouvait bien de délimiter une zone défendue par une personne qui permettrait de scorer le goal.
5: Cette zone s'appellerait des cages.
6: Et on y mettrait des lions avec des cerceaux en feu.
2: Ben non, juste un filet pour pas que le ballon parte trop loin.
1: Ok, je vais chercher mon filet de pêche. J'arrive. Ce soir, on mange des ballons de foot.
4: Mais pourquoi on détaille autant de poules de chaque côté du terrain et ça marche très bien?
2: Je comprends pas ce qui t'inquiète, Daniel.
4: Eh ben, c'est simple. Ce sport, je sens que ça peut devenir quelque chose d'important pour les gens. Qu'il sera hyper fédérateur, qu'il permettra de partager des valeurs hyper importantes, de respect, de tolérance, de solidarité, et qu'on va le transformer en quelque chose d'individualiste, centré sur l'émergence de micro-stars.
2: Mais t'aimerais pas gagner ta vie en faisant ta passion?
4: Bah bien sûr. Qui n'aimerait pas? Mais j'ai juste peur qu'on axe plus sur l'aspect financier que sportif, qu'on transforme des êtres humains en valeurs marchandes et que ce sport hyper accessible à la base devienne une galère financière sans nom, juste pour pouvoir le pratiquer.
2: Mais t'entends quoi par une galère sans nom à le financer?
4: Je sais pas, des licences à 200 balles.
3: Ah, parce qu'en plus on devrait être dans la zone euro.
5: Oh, on en sortira rapidement, t'en fais pas.
1: Et on en sortira aussi rapidement de l'euro. Parce que des euros, on en gagnera pas beaucoup, nous les Anglais.
2: Je comprends ton inquiétude. Et en même temps, peut-être que ça nous permettra de vivre de grands moments de liesse, comme marqué en finale de Ligue des Champions d'une magnifique reprise de volée.
1: À moi, ça ne pourrait jamais m'arriver. J'ai que des stores.
2: Inventer des gestes magnifiques comme une passe à l'aveugle.
1: C'est bien de favoriser le handisport.
2: Et dribbler des joueurs à l'aide d'un crochet.
3: Ah bah voilà, on peut se mettre des mandales dans la gueule, ça c'est mon football.
2: Faire vivre des émotions à des millions de personnes.
4: Moi ce qui me fait peur, c'est qu'on oublie le plaisir et qu'on commence à ne voir que le business. De la corruption aux bouteilles de vin, à l'exploitation de gens pour construire des stades, je sais pas. Des choses qui nous dépassent.
2: Et je comprends. Et je détesterais que le football prenne cette tournure. Mais en même temps, si on peut créer quelque chose qui donne du sens et du bonheur à plein de gens, est-ce qu'on n'aurait pas un peu gagné?
5: Oui, et si moi je peux m'en foutre plein les fouilles pendant que vous vous astiquez sur la moralité de 22 gars qui courent après un ballon, moi ça me va.
2: Pardon?
5: Non mais en vrai, je m'en balance moi de ce que vous dites. Je viens du cricket et j'essaye juste d'un petit peu de rentabiliser les stades vides en hiver. Donc moi, vos problématiques, j'en ai rien à carrer.
2: James, ce n'est pas Oxford, on n'est pas Oxford là, alors si tu veux lui foutre un coup de boule à la Zidane, vas-y, j'adorerais.
3: Je m'occupe de lui, Ramos Pépé là, on va lui faire du sale, ça c'est mon football ça.
1: Devenu le sport le plus populaire dans le monde, il est aujourd'hui pratiqué par plus de 260 millions de personnes et fédère sur tout le globe lors de son événement majeur, la Coupe du Monde.
0: Et on continue avec le pays qui sublime le football, destination Brésil avec Flavia Coelho et son titre Amor e Futebol.

0: On continue en musique. On continue pas du tout en musique, on continue avec le prochain jeu d'improvisation, c'est le tunnel.
1: Hey, mais ne serait-ce pas un jeu d'impro?

0: change de 3, 4 phrases et lancer ce tunnel qui nous sera servi par Chloé qui va s'engouffrer.
1: Plaisir.
0: À 180 quoi sur la rocade, j'ai envie de dire.
1: Directement, bah, je suis un pilote, voilà. Donc voilà. Tout simplement. En fait.
0: Autobahn, SCH.
2: C'est du rap encore.
0: Voilà, fuck. Ouais, ouais.
2: Merci.
0: Voilà. C'est l'air. Et bah du coup, est-ce que tu as le sujet?
3: Oui, c'est la violette de Toulouse.
0: La violette de Toulouse.
4: Très bien. J'en donnais quoi moi déjà?
0: Une situation dans laquelle on se trouve. Voilà.
4: Une situation.
0: Ouais, lieu, contexte.
4: Ouais, dans un magasin L'Occitanie.
0: Un magasin. Le magasin L'Occitanie?
4: Oui, là où ils font des. L'Occitane, pardon.
1: L'Occitane? Ah oui, non, alors attention.
4: Pardon, excuse-moi, L'Occitane.
1: Okay. Non, mais j'ai la nuance.
4: Le magasin jaune de con, là.
1: Ouais, ouais.
0: T'es allergique.
4: J'en ai trouvé au Japon, genre.
0: T'es allergique au pollen.
1: Ok. Ok.
0: Et on est au printemps.
1: Ok. Okay, je me dis qu'il y a... Et on est en plein hiver, mais t'es allergique au pollen.
0: Ouais. Et les fenêtres sont bien ouvertes.
1: Ouais, voilà. Ouais. Genre, j'ai bien respiré sans masque dehors et tout.
0: Voilà.
1: Ok. J'ai la ref.
0: Vas-y, Samy.
2: Oh, ce parfum, la violette de Toulouse. Alors, c'est la première fois que j'en mets. Je pourrais en mettre, je pense, toute ma vie.
1: Ah bah, alors, ça tombe bien que t'en parles parce que, en fait, est-ce que tu savais que, en fait, les produits à la violette, ils sont produits juste à côté de chez ma grand-mère en Provence. En fait, c'est hyper marrant que t'en parles parce que, en fait, regarde. Alors, attends. Tiens, je te fais tester ce petit truc à la fleur d'oranger. Tu vas voir, pour la peau, c'est super. En fait, les violettes, c'est vraiment un truc de famille. Tu vois, chez moi, c'est. C'est un truc, en fait, on est tous ensemble dans la famille. Mon arrière-grand-mère, elle... Excuse-moi, pardon, tu n'as pas un petit mouchoir, s'il te plaît?
2: Tiens.
1: Ouais, parce qu'en fait, ma grand-mère, elle... Merci. Ma grand-mère, en fait, elle faisait pousser des violettes sur son balcon, en fait, à la base. Et un jour, elle a fait tomber les graines de ces violettes. Et donc, paf, tout est tombé dans le champ. Et il y a tout qui s'est mis à pousser. Et en fait, moi, je trouve ça zinzin parce que, tu vois, c'est un truc qui lui tient hyper à cœur et à moi aussi. Et du coup, je trouve ça hyper sympa. Et là, oh, elle est super, elle est tombée ta barrette. Attends, tiens, parce que sinon, tu vas l'oublier dans le magasin, c'est quand même con. Alors que, en plus, c'est une barrette violette. Donc, c'est quand même. Voilà, moi, je trouve que le violet, c'est partout. C'est hyper important. Et je trouve que Toulouse fait rayonner ça. Et pour moi, c'est un truc, tu vois, qui est hyper important. Je relis vachement Toulouse à ma grand-mère. Elle a jamais mis les pieds à Toulouse, mais bon, c'est pas grave. C'est un truc. Moi, je trouve que c'est ça reste important. Okay. Pour elle et pour moi en même temps. Ah non, je vais éternuer. T'as pas un bouchon. C'est une galère, je te jure. En fait, tu sais, ce qui est con, c'est que c'est les pollens de violette qui me font ça. Genre, vraiment, mais c'est con.
2: Parce
1: que là... Ah, c'est vraiment trop con. En plus, c'est parfum à la con, là, au fond, là, avec je sais pas, qu'est-ce qu'il fout dedans, du tilleul ou je sais pas quoi. Là. Bon, c'est dans les infusions. Pourquoi on en met en parfum? Bref. Mais du coup, voilà, c'est un truc, les violettes m'attaquent, alors que moi, tu vois, je leur voue un peu un culte, quoi. Chez moi, j'ai des violettes partout, je brûle des violettes le samedi soir et tout, je fais des petites danses, je respire leur fumée, peut-être c'est pour ça que je suis un peu allergique, mais bon, faut pas le dire à mon allergologue, par contre, c'est chaud, parce qu'elle va me goumer si elle apprend ça, alors que chez elle, il y a un tableau de violettes, d'ailleurs, il y a des tableaux, l'allergologue, il y a trois tableaux de violettes, elle est du côté de Villefranche du Lauragais. Il y a plein de violettes à Villefranche aussi, d'ailleurs. Ouais. Mais parce que comme c'est pas loin de Toulouse, tu sais, c'est un truc qu'on met pas très loin. Donc tout est côte à côte et tout est hyper axé sur... Tu voulais dire un truc parce que par rapport à la violette, c'est, enfin, peut-être que je parle beaucoup parce que c'est vraiment un truc... mais ta mère adorait la violette, non? C'est pas toi qui avais ramené un truc de violette à ta mère, un petit sachet de Villefranche, c'est ça. Un petit sachet de bonbons, là. Ouais, c'est dégueulasse, ça. Vraiment, je trouve que c'est un saccage de ouf. C'est une once, pas possible de faire ça à la violette. À la base, c'est une fleur, c'est pas censé se manger. C'est pas censé se manger, en fait. Le tilleul, ça se mange. Les violettes, ça se mange pas. Les violettes, ça se mange pas, en fait. Voilà. Bon, je vais prendre ce petit parfum-là, violette menthe. Ça me paraît bien. Non, c'est bien, ça, pour ma mère.
2: C'est dangereux pour toi, je pense, mais c'est OK.
1: Allez.
0: Merci beaucoup, Chloé. On va, du coup, continuer avec un autre... avec un autre tunnel. Est-ce que quelqu'un est chaud de le faire? Vas-y, Samy. Du coup, Chloé, il faudrait que tu donnes le sujet. Ensuite, Philippe, tu donneras la situation dans laquelle on se trouve. Et Brice, toi, une caractéristique. Et puis moi, je vais te lancer dans cette prise de tunnel.
2: Allez.
1: Le sujet, c'est les trains sans roues qui volent dans les science-fiction.
2: OK.
4: Les trains sans roues?
1: Ouais. Les trains qui volent dans
4: Les science-fiction.
2: Ah, waouh. Ouais. Et justement, ça se passe au moment où tu allais dans un spectacle de cirque.
4: Mmh. Ok.
1: Bien sûr.
4: Oui. Et t'es en gueule de bois.
2: Ok.
0: Bonjour monsieur, ça fera 7,50 la place s'il vous plaît.
2: Waouh, putain, mais c'est cher. Ça coûte le prix d'un billet de train en fait. Alors que moi je reviens juste du train déjà. Voilà, j'ai fait une soirée hier, mais alors je me suis mis une caisse. Mais genre jamais vous avez vu une caisse comme ça. Et là vous me demandez de payer 7€, mais on est genre oh. Hein, déjà que 7€ pour un train qui a des roues, moi je trouve ça un petit peu compliqué, sachant qu'en plus la friction qui est faite sur les rails fait que le train ralentit énormément. Donc j'ai mis 2 heures à venir ici, alors que si jamais monsieur, écoutez-moi bien, si jamais on

0: avez des trains, comme dans les films de science-fiction par exemple, vous voyez les trains là en fait qui flottent comme ça. En plus on a déjà à peu près la technologie pour le faire. Moi c'est, oh putain j'ai mal au crâne. Et en fait c'est, oh là là, c'est quelque chose que je comprends pas en fait. Pourquoi est-ce qu'on a la technologie pour le faire et on s'y met pas? Bien, c'est juste quelques aimants à mettre très très froid pendant très très longtemps et ensuite ben, on met un train, voilà. Vous voyez les trains, ben, par exemple les TGV. Ben, les TGV ils sont comme ça, là ils ont un profil un petit peu effiloché, je crois qu'on dit comme ça, effiloché. Et ben, à la place des roues, on met un creux dans lequel en fait on mettrait des aimants. Et après là, libre à nous de choisir l'énergie. Nous, en France, on est plus tout ce qui est énergie nucléaire, énergie, voilà, une énergie un petit peu dangereuse pour l'être humain. Mais pourquoi pas essayer de trouver une autre forme d'énergie? Par exemple, je sais pas, dans d'autres films, ils utilisent des énergies d'une étoile. Je pense qu'on a la technologie, mais moi, je pense juste qu'on nous la cache, en fait. Moi, là, je faisais soirée avec mon pote Nicolas. Et mon pote Nicolas, en fait, lui, il a une descente que je n'aimerais pas remonter à vélo. Ça, je peux vous le dire. Par contre, avec un train qui aurait pas de roue, alors ça, je la remonte tous les jours, moi, cette descente. Mais facile. Parce qu'en fait, c'est ça, la rapidité, la productivité, c'est ça qu'on recherche. C'est ça qu'on recherche principalement dans notre société, dans notre vie. Certes, forcément, la productivité, c'est pas forcément quelque chose qu'on aimerait mettre au-dessus de la vie. Bien sûr que prendre un peu de temps dans le train, c'est un petit peu agréable. Mais...
1: Maman, c'est lui le clown.
0: Là, ce que j'essaye de vous dire, monsieur, c'est que les trains... Ouais. Qui non, vont carte... vite avec. Parce que Elon Musk, là, il a essayé de faire un truc récemment. Je sais pas si vous connaissez Elon Musk.
2: Non, mon chéri.
0: Elon Musk, en fait, il a fait un truc qui s'appelle Hyperloop. Mais en fait, ça hyperflop. Voilà, c'est juste un hyperflop. Il a complètement raté. Alors que pourtant, on a des décennies chéri, viens, là, de films et de littérature, de science-fiction.
3: Où on a
0: déjà, il y a écrit.
3: Non, mais ta gueule
0: dedans.
4: On y va, allez, on y va.
3: C'est chiant. Il y a des gens qui veulent aller voir un spectacle.
0: Bah, espèce.
3: Espèce ?
0: Oui.
3: Bon spectacle.
0: Merci.
3: Il y a des pop-corns si vous voulez.
0: Super. Ça étanchera un peu...
3: L'alcool, oui, vous sentez, monsieur.
0: Merci.
2: On va vous prendre trois places aussi, voilà. Merci. Mais...
3: Cache ou espèce ?
2: Espèce.
3: Merci beaucoup. Bon spectacle, désolé pour
4: Allez, avance, Elliot.
3: Est-ce qu'on en fait un petit dernier ?
4: On peut, bien sûr.
3: Brice, t'es chaud ?
5: Allez, écoutez.
3: Eh bien, du coup, je donnerai le...
5: Je chante après, donc...
3: Oh là, sinon je le fais comme tu veux.
5: Ah, vas-y, je le fais.
3: Sujet du tunnel, les platanes. Tu sais, sur les platanes en béton sur les autoroutes.
5: Les platanes en béton ?
3: Ouais.
5: Les platanes, quoi ?
3: Ouais, les platanes.
5: Ouais. Ok.
0: Et du coup, t'es dans un arbre et tu protèges l'arbre de la coupe parce qu'il y a un gros projet autoroutier, en fait, qui se fait entre Toulouse et Castres et t'as envie de défendre la forêt.
4: Et t'es un crooner. T'as full confiance en toi, t'es hyper imbu de toi-même. Et tu parles avec une voix de crooner.
5: Ok.
3: Et du coup, Philippe, tu peux le lancer.
6: Eh bien, va falloir bouger, monsieur. Là, vous pouvez pas rester là devant l'arbre, là. Hein.
5: Je ne descendrai pas. J'espère que c'est bien compris. Écoutez, ce projet est un projet innommable. Je me suis construit ma cabane au sein de ce platane. Je ne bougerai pas. Il n'est indécent que je change de lieu. Vous avez qu'à bouger votre route, vous savez. Moi, je travaille depuis très longtemps au sein d'activités agricoles. Et quand on fait des champs, on les fait autour des arbres. On ne rase pas des arbres juste pour construire autre chose. J'espère que c'est compris quand même. J'espère. Enfin, en tout cas, c'est pas si simple. C'est pas si simple de vivre dans un arbre et de se battre pour ses convictions. Regardez, il y en a plein d'autres des arbres. Je suis tout seul. Vous avez qu'à virer tous les autres. J'en ai rien à foutre. Moi, je protège celui-là. C'est comme ça. Et si il vous emmerde, eh bien, vous avez qu'à pas toucher aux autres. C'est pas compliqué, enfin.
6: Bon, monsieur, vous allez bouger maintenant. Non, la République, c'est moi.
5: Écoutez, la République, c'est vous peut-être, mais moi, c'est le platane. Voilà, c'est comme ça. Et vous avez vu la série de Éric Judor ? Eh bien, il n'y a aucun platane dedans. Moi, je trouve ça indécent, vous comprenez ? On nous parle de protection animale, de protection des forêts, et on ne nous protège rien du tout. Moi, je suis là pour protéger. C'est quelque chose qui me semble capital, hein ? Voilà. C'est quand même beau. On passe des bons moments, enfin. Imaginez si on enlevait tous les platanes de cette route. On serait en plein cagnard tout l'été pour aller jusqu'à Narbonne. Et après, gros problème, n'est-ce pas? J'ai perdu ma voix, non? Il me semble que je l'avais sur les deux premières répliques que j'ai perdu.
3: T'es devenu Gersois.
5: Je suis devenu Gersois. Mais attendez, ouais, je suis un Gersois crooner.
3: Oui.
5: Un Gersois, un Gersois qui
6: je suis fait, Chirac.
5: Qui fait de la chanson. Et non, ça me semble important quand même que on protège toute cette diversité, même si les platanes, ça nous fait chier. Ça fait du pollen qui nous fait gratter, qui nous fait tousser. Pareil, on ne plante que des platanes, c'est hyper dangereux, c'est moche. Même si c'est grand, ça fait de l'ombre, mais ça détruit toute la biodiversité autour. Mais une fois qu'ils sont plantés, il faut qu'ils restent, vous comprenez ? Enfin, quand même, vous prendre pour la République. Moi, je suis aussi la République, on est tous la République. Les platanes sont aussi la République.
6: Vous m'avez convaincu, monsieur. Écoutez-moi. Ah bon ? Écoutez-moi. Si vous nous chantez une chanson en crooner pour sauver les platanes, je vous laisse dans votre endroit et je repars.
2: Je vous fais ça.
5: C'est l'histoire

0: pour l'éternité.
1: Merci beaucoup. Wow, wow! Le platane.
0: Recule les troupes, recule.
1: Allez, on continue en musique. Après, on va retrouver le jeu de Marius après le titre d'Asinine en Corée sur Éphémère.

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0: Merci d'être branché sur Éphémère. L'émission que vous écoutez s'appelle Mimosa et on poursuit avec le jeu de Marius proposé par Brice.
1: Jeu de Marius, un jeu de mots entre le chanteur original, le chanteur ou la chanteuse originale de la chanson et les paroles que j'ai modifiées. Il faut trouver le jeu de mots. On connaît bien. On peut se lancer direct en vrai.
0: On se lance direct avec la première.
2: Ça fait longtemps, hein. Je suis trop content.
0: T'es prêt ?
1: C'est parti, concentrez-vous. Okay. Et les intros. Hein. Je suis né dans le 5e en 32 et mort il y a 7 ans dans le 6e. Moi, mes potes, on a fait un gros score quand il s'est agi de virer Le Pen. Avec Balladur, c'était plutôt bien. Maintenant, je dois me taper Jospin. Ah, mais attendez, ma femme m'appelle, il faut que j'aille la retrouver. Na, tu sais que je t'aime. Non, je ne vais pas refaire une campagne encore. Je peux pas.

0: suis déjà mort. Je peux pas, je suis déjà mort. Je vous le dis, j'aime les pommes. Cette phrase est sûrement un peu conne, mais mon amour va vers les pommes. Je m'en vais en meeting dans la Somme. Voilà.
1: Ouais. Il est déjà mort.
2: Il est déjà mort.
3: Tu penses que tu l'as ou pas, Philippe?
4: Pour l'instant, j'ai Chirac, c'est bien déjà.
0: Oui. Samy, t'as pas le chanteur. Premier mot.
3: Mais quand j'ai entendu Ed Sheeran, j'ai pensé direct à Ed Chirac. Donc du coup,
0: Ed Chirac. Bien sûr. Ouais. Ed Chirac. Voilà, c'était pour se mettre en jambe.
1: Ouais, il était bien.
0: Voilà, la deuxième, on peut y aller.
1: Et je lance la deuxième.
0: Ça swing. Wouh! Oh, baby. Plus dur. Let's go.
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0: C'est plus dur.
1: J'ai pas l'artiste.
2: Aïe aïe aïe.
3: Est-ce que c'est Bombe Atomic Jones?
2: Non, du coup non.
3: Ah,
2: mais tu es pas loin, c'est Tom Jones en effet.
3: Atom Jones?
1: Ouais.
2: Atom Jones.
1: Atom Jones. Oui,
2: ça. Atom...
1: Moi j'avais Atom mais
0: Atom Jones. Moi, je suis sur Shazam donc pour l'instant. il dit aucun résultat, c'est pas facile mais
1: ouais,
0: a priori
1: dur,
0: c'est Tom Jones.
2: Mais il faut trouver le jeu de mots et le jeu de mots c'est
4: Atom.
2: Atom Jones.
3: Atom Jones.
2: Incroyable.
5: Ouais, bien sûr.
4: Bah, Samy est très chaud à ce jeu.
3: Mais Tom Jones, je l'écoutais très beaucoup de fois.
2: À noter
3: voilà,
2: que
3: très, très fan.
2: Ouais, c'est ça. À noter que je crois que dans un bon moment, ils font aussi un peu notre jeu.
1: Alors, moi si je peux me permettre, alors attention.
2: Ils le font en moins bien.
1: Ça va être tir à balles réelles. Énormément de respect pour leur travail et tout, et Greg Romano, il y a pas de souci, genre vraiment. Non mais genre vous avez ils font leur travail et tout, il y a pas de souci. Après, moi je pense que on fait des jeux avant eux.
2: Oui.
3: On est plus fort.
1: Son banger. Mieux écrit, bien. Mieux travaillé, ah oui. Avec des jeux de mots, alors qu'il n'y a pas de jeu de mots, il faut juste deviner un mot. Nous, on fait des jeux de mots.
3: Voilà.
1: Et eux font des présentations d'invités avec de l'IA. Bref, voilà. Et nous, on fait des interviews où on se casse le cul à écrire. Bref, voilà.
2: C'est
1: ça, c'est Ken Kojandi, faites mieux, s'il vous plaît. Vraiment, c'est chiant, en fait. Voilà. Parce que nous, on n'est pas payés, on aimerait bien. Donc, ou alors, appelez-nous dans l'émission, on vous fait un petit podcast, il n'y a aucun souci. Là, par contre, on peut discuter.
2: Mais c'est ça, on est d'accord.
1: Ouais. Mais en fait, on se casse le cul à bosser et c'est chiant. Voilà.
2: Ça tire à
1: je vous le dis, c'est ça, mon petit coup de gueule.
4: Après, sur Nova, il le faisait depuis longtemps aussi.
1: Ouais, mais au moins, il travaille.
4: Ouais.
1: S'il y a du taf, c'est ok. Moi, ça
4: travaille,
1: il n'y a pas de souci. Moi, il y a un mélange de ça travaille pas, ça chie dessus, c'est connu, tout le monde écoute. Pourquoi nous, on travaille, c'est chiant, en fait. Voilà.
2: Allez, la 3.
1: Fini aucune de mes phrases.
3: Merci, Chloé.
4: T'es juste dans un PMU, merci.
1: Mais non, mais ça me saoule.
3: Elle nous vient de nous mettre un tunnel, hein. Le jeu était tout à l'heure.
1: Excusez-moi, excusez-moi.
2: Non, mais je suis complètement d'accord, c'est ça. Je voulais pousser un coup de gueule, elle a fait mieux que moi.
4: Voilà. On reprend avec la 3e.
2: C'est parfait. Bravo. Faut l'avoir très vite, là.
3: J'ai l'artiste.
2: Ouais. C'est la plus con de toutes. Hein. Sa maman regarde son cahier et elle lui dit qu'est-ce que t'écris mal, tu pourrais pas écrire.

0: Moi j'ai.
1: C'est quoi, Chloé?
0: C'est Toto.
2: Les blagues de Toto.
0: Les blagues de Toto. J'espère que t'es juste fait Toto.
2: Non, moi, j'étais sûr que t'avais fait Toto. Je me suis dit, mais. Enfin, tu sais, et en plus, tout un discours sur nous, on travaille, on est.
0: Oui, mais au moins, c'est drôle. Excuse-moi, c'est... il a écrit une chanson entière sur un jeu de mots de merde.
1: C'est les blagues de Toto.
0: Mais pardon.
3: Oh, la révolte.
0: On cherche des jeux de mots. On se casse le cul à trouver. Des... Voilà, je le dis.
2: Après,
0: on se casse le cul
2: failli...
0: à trouver des jeux de mots. Non, mais on écrit des paroles entières. Le jeu de mots était Toto, c'était très con.
1: C'est les blagues de Toto.
0: Mais c'est hilarant.
1: C'est les blagues de Toto.
2: Les blagues de Toto est un jeu de mots. Toto, beaucoup moins.
0: D'accord.
2: C'est vraiment le titre.
0: Je suis d'accord, mais ça aurait été très con et drôle.
1: Tu l'avais, Philippe?
3: J'avais que Toto.
1: T'avais que Toto, mais c'est déjà pas mal.
3: J'ai entendu plein de choses. J'avais Toto Chirac, Toto machin, mais
4: c'est. Oui, moi aussi, quand il a parlé des pommes, j'étais en mode.
3: Ouais,
4: il nous a refait Chirac.
0: Il nous a refait une Chirac.
3: Toto Chirac.
1: Mais il y a pas. Oui, non, c'est vrai que ça parle deux fois de pommes. J'ai pas fait gaffe.
0: C'est drôle un peu.
4: On passe à la quatrième ?
2: Allez,
0: allez.
2: Chaud.
0: Oh là là !
1: Que des instrus faciles, vous voyez.
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1: Vas-y, vas-y, Philippe.
2: Alida.
3: Mohamed Alida.
0: Ouais. Mohamed Alida, Mohamed tout Alida. À fait, c'est très bien. C'est ça.
4: Hein.
0: C'est ça.
4: C'est bravo. Ça,
3: bravo.
4: Philippe.
5: Non mais c'est rien, c'était guidé parce que c'est très fort, c'est bien écrit, c'est
6: ça t'emmène. C'est bien, c'est bien Philippe, oui. voilà.
0: Oui. Tu l'as pas du tout vu en zotant sur mon téléphone.
3: On l'a fait en équipe.
5: Oui, mais c'est quand même super facile parce que c'est bien écrit, c'est bien amené, c'est oui. Voilà.
1: Et alors,
5: j'ai trouvé tout seul facilement.
1: Et Ken Kojandi, t'en penses quoi de Ken Kojandi?
5: Je suis d'accord avec le discours qui a été prononcé tout à l'heure. Il faudrait qu'il nous appelle pour bien faire qu'on puisse s'expliquer.
6: Non, mais qu'on discute quoi.
3: Bah, n'hésite pas, Ken, si tu nous écoutes en direct, bah, appelez, je te répondrai.
6: Avec respect,
1: mais je pense
6: vraiment...
1: qu'il va le faire. Hein.
3: Oui, je pense. Bah,
6: bien sûr.
1: Quel respect.
3: Quoi?
1: Quoi?
6: Quoi?
3: Pourquoi?
1: Faire.
3: Oh! Je coupe vos micros, c'est bon. Parle dans le micro, tu verras qu'il n'y a aucun son qui sort. Voilà, c'est bon?
1: Coupé.
3: Allez, Philippe, on fait une émission à deux?
5: Oui.
3: Allez, on va... Non, en vrai, c'est... Ce serait dommage d'y aller seul, où j'ai essayé de faire une transition tout à l'heure. Parce qu'en fait, le titre qui arrive, c'est Dangerous to Go Alone de Jonathan Gere. C'est tout de suite sur...
6: Oh.
3: Éphémère, Mimosa.
0: Ça, c'est beau, ça.

0: L'émission continue. La prochaine fois, je t'allume ton micro en live.
1: pitié.
0: Et tu seras mal à l'aise. Je vous laisserai sur le podcast et tu feras « Oh là là, désolé la team, je sais pas pourquoi j'ai fait ça. » Parce que tu es un saltamanque, tu es un petit clown.
1: T'es un petit zinzin, voilà. un petit malicieux.
0: Voilà, un petit malicieux. Bon, on l'avait dit en fait, c'est dans la recette. Un petit chou, c'est un petit fromage en fait. Et parce que bientôt, tu vieillis dans 25 minutes.
1: Dans 25 minutes.
2: Bientôt le RSA, bientôt le RSA.
1: Ouais, encore.
0: L'émission se termine bientôt et comme vous le savez, l'une des dernières séquences, c'est un petit moment improvisé. On va passer à une improvisation sur le thème de Western. On a décidé du thème il y a 30 secondes qui est Zoé sur le pavé.
1: Ouais.
2: C'est ça.
0: Est-ce que vous êtes chaud et chaude pour cette improvisation Western avec le thème Zoé sur le pavé qui va commencer maintenant?
3: Cher mimosadiste, l'improvisation commence bientôt. Genre là.
1: Shérif, alors,
4: oui.
1: On a retrouvé le corps de votre fille. On a retrouvé le corps de votre fille. Ouais, le corps de Zoé, ouais. On a retrouvé le corps de Zoé étendu. Dans la rue, en plein milieu de la rue, de l'allée centrale, avec un message écrit avec son sang.
4: Il y avait écrit quoi ?
1: Nique le shérif.
4: Nique le shérif ?
1: Oui. J'ai trouvé que c'était un petit peu léger par rapport à la teneur du geste, quoi. Donc, je me suis permis d'effacer pour pas que vous ayez à le voir vous-même.
4: Ils ont tué ma fille. Ma fille, ma pauvre petite Zoé, tout ça pour écrire Nique le shérif alors qu'ils auraient pu utiliser de la peinture.
1: Ouais.
4: Quel est ce barbare ?
1: Alors, en fait, on l'a vu partir. C'est-à-dire qu'il est parti au bout de... Il est parti avec son petit cheval gris et il a volé le vôtre. Il est parti dans le village d'à côté et on pense que c'est le fermier. On pense que c'est Jeannot.
5: Qu'une personne qui a un cheval gris. Et c'est Jeannot, en effet.
1: Ah, voilà.
4: Bah, merci, super, Peter. En tout cas, merci pour les informations que Tiffaine aurait pu très bien me donner. Tiffaine, vous avez un âne, il me semble.
1: J'ai un âne, oui, alors il est très simple. Je vous l'amène tout de suite.
5: Excusez-moi, oui. Oui. Stephen a un âne.
1: Merci, c'est... Peter, c'est cool.
4: Peter, remettez-vous à surveiller les prisonniers, s'il vous plaît, vous êtes plus utile là.
5: Ok, je voulais juste apporter mon aide.
1: Tenez, chérie, pendant que vous parliez avec Peter, qui apparemment gagne beaucoup de temps, je vous ai ramené mon âne.
4: Eh bien, Stephen.
5: Excusez-moi.
4: Oui.
5: Elle a ramené son âne. Je ne savais pas si vous aviez l'info.
1: Merci, Peter.
4: Merci, Peter. Vous êtes très gentil.
5: Avec plaisir.
4: Votre maman va bien ?
5: J'ai pas l'info.
4: Super.
1: Je crois que ta maman va bien, Peter.
5: Ah, j'ai l'info. Ma mère va bien.
1: Elle a acheté du lait tout à l'heure chez le commerçant.
5: Elle a acheté du lait.
1: Et ça, elle avait l'air contente.
5: Et elle est heureuse d'avoir acheté son lait.
4: Au cas où ma fille vient de mourir.
5: Oh, ça vient où que votre fille vient de mourir ?
1: Chérif, je vous ai amené un petit mouchoir tout de même pour que vous puissiez faire le trajet en essuyant vos larmes.
4: Tu fais le monter sur le dos de cette âne.
1: Ah, je monte sur le dos de mon âne alors.
4: Allons-y.
1: Allez.
4: Tendez-lui la carotte.
1: On y va, Flan-Flan. Allez, Flan-Flan. Wouhou. Shérif, vous avez l'air triste de la mort de votre fille, mais vous savez, il vous en reste trois autres. Je sais pas oui. si ça se dit, mais j'essaie de trouver un truc pour vous réconforter.
4: Oh, ce n'est pas très réconfortant, vous le savez.
1: Ah.
4: Non, en tant que shérif, vous savez, il y a énormément de responsabilités sur mes épaules et je suis haï de tous les renégats.
1: Alors, c'est vrai que peu de gens vous apprécient, alors que moi je trouve que vous êtes un bon bougre. Hein.
4: Tiffaine.
1: Un bon bougre. Hein.
4: Vous voyez, nous arrivons à Cityville.
6: Mon cher ami, vous ne connaissez pas la nouvelle.
7: Non, du tout, mais dites-moi.
6: J'ai enfin ressorti mon vieux Colt.
7: C'est pas vrai.
6: Vous vous rappelez de ce cher shérif qui nous... Mener la vie dure.
7: Oh, bah, si je m'en rappelle. Oh, Ken. Oh, je m'en rappelle bien de ce shérif.
6: Ce cher Ken a perdu une de ses quatre filles.
7: Mais non. C'est vrai ?
6: De la main de mon Colt, oh si je puis dire.
7: Oh, vous êtes vraiment satanique, hein, Gerbert. Oh.
6: Vous savez, j'ai envie de remonter un plan. Mais on a besoin de se débarrasser de lui. Que dirais-tu de lâcher un peu ton saloon ici et de venir m'aider
7: Oh mais écoute,
6: descendre.
7: Oh mais Je suis partant. Tu veux qu'on parte quand ?
6: Nous pouvons rester ici. Je pense qu'il va arriver. Je te propose que l'on organise un duel et tu te postes avec ton fusil. Je ne compte pas perdre ce duel.
7: Oh, bonne idée. Oh, je vais monter de ce pas au grenier.
6: Merci beaucoup, Denis.
1: Chérif, après avoir fouillé toute la maison de Jeannot, car il n'était pas présent, je peux vous affirmer qu'il n'est pas là. Cependant, j'ai fait acte de vengeance à votre place et je me suis permis de lui voler tout son argent, ainsi que de détruire chacun de ses biens et sa table en bois massif qui a été très désagréable à couper en deux.
4: Tiffen, c'est adorable, très gentil. Heureusement que vous êtes ma stagiaire, car sinon je vous aurais mis entre deux barreaux. C'est tout à fait illégal de voler les gens. Vous savez,
1: c'est vrai.
4: Vous savez, ce n'est pas parce que la douleur est intense que la vengeance doit l'être aussi. Je suis prêt à pardonner ce Jeannot. Je pense qu'il ne pensait pas à mal. Il n'avait juste pas de pot de peinture pour écrire avec le shérif. Et il s'est servi du sang de la première personne qu'il a croisée. Malheureusement, il s'agissait de ma pauvre fille.
1: Vous savez, shérif, je commence à comprendre pourquoi tout le monde vous déteste, alors que moi je trouve que vous êtes un bon bougre. C'est parce que personne ne m'aime non plus, et je trouve que votre philosophie est très inspirante, mais je crois que je suis bien la seule. Je vais noter dans mon calepin que le pardon est une chose importante, afin de ne pas l'oublier. Et je vais aller refistoler cette table en bois.
4: Merci beaucoup, Tiffen.
1: Shérif ! Je crois qu'on vous attend dehors !
4: Ah mince, je suis rentré dans la taverne.
6: Ken.
4: Vous êtes ?
6: Je sais plus.
4: Gerbert.
6: Je suis Gerbert.
5: Il s'appelle Gerbert.
4: Peter, vous avez suivi jusqu'ici.
5: Oui, j'avais l'impression de pouvoir être utile à tout moment.
4: Merci, Peter.
6: Ken.
4: Oui, moi, je cherche Jeannot. C'est vous, Jeannot ?
8: Chic, chic. Oh, oui. C'est moi, Jeannot. Pourquoi ?
4: Il s'agirait de vous, qui avez tué ma fille. En tout cas, c'est l'info que Peter m'a donnée, de la part de Tiffen.
8: Gerbert.
6: Peter, dis n'importe quoi.
5: Est-ce qu'il dit... Oui.
6: Peter, enfin.
5: Bah, il y a qu'un seul Angry, non, Tiffen?
1: Alors oui, il y a qu'un seul Angry, et c'est l'Angry de Jeannot. Mais peut-être que c'était un piège, Peter.
4: Je me suis fait tromper. C'est en fait vous, Gerbert, qui avez tué ma fille. Pourquoi avoir écrit Nick le shérif avec son sang et non pas avec un pot de peinture rouge?
6: Vous ne vous rappelez pas de moi? Vous m'avez mis en prison 4 fois. 4 fois, j'ai essayé de braquer une banque. 4 fois, j'ai été mis en tôle.
4: Mais vous êtes le petit? Le petit de Josiane?
8: Je l'ai en vue, Gerbert. Dès que tu me donnes le signal, je tire.
4: Gerbert! Je suis prêt à te pardonner le meurtre de ma fille. Regarde-moi dans les yeux. Ces 4 fois en prison ne t'ont pas fait donc ressentir le moindre once de regret? La prison ne t'a pas changé? Est-ce que tu es en train de me dire que il faudrait que je change mes méthodes de coercition?
8: Chut, chut, donne-moi le signal, Gerbert.
6: Je ne sais plus ce que je veux, Jeannot, je ne sais plus.
8: Donne-moi le signal.
6: Je ne sais plus.
4: Jeannot. Regarde-moi dans les yeux. Je suis prêt à te pardonner le fait que tu me pointes avec ce colt, alors que pourtant, je suis le shérif de cette ville. Regarde cette étoile. Je ne te veux aucun mal, Jeannot. Je ne te veux aucun mal, Gerbert. Je veux juste essayer de comprendre pourquoi l'on me déteste tant, alors que j'essaye pourtant de rendre la vie dans ces différentes villes agréable, douce et joyeuse. Pourquoi nique les flics, nique le shérif? Pourquoi donc pas? Je vous aime, shérif. Merci pour le travail de sécurité que vous faites dans cette ville.
6: Tentez pas de m'émouvoir.
5: Les arrestations intempestives.
1: Mais c'est vrai que ça, c'est pas très fun, toi, shérif, ça.
4: C'est vrai.
1: Bah parce qu'en fait, je trouve que vous évoluez vachement depuis que vous voyez la dame à qui vous parlez et que vous payez très cher chaque séance, qu'on appelle plus communément psychologue. C'est vachement mieux ce que vous faites dans le pardon, mais... Bon, après, vous mettez quand même les gens en prison et ils meurent de faim, quoi.
5: Oui, et puis aussi, vous... Enfin, une des premières choses que vous leur avez dit, c'est montrer l'étoile, quoi.
4: Est-ce votre ressenti?
6: Vous avez enfermé le fils de Jeannot pendant 3 semaines, alors qu'il faisait que jouer de la guitare un peu trop fort.
0: Bon, après, il joue pas très bien.
4: J'ai fait ça, Jeannot. Pardon. Pardon, Peter.
0: Je me suis emballé.
4: Mon fils.
9: Oui.
4: C'était champion de guitare de tout le Far West.
9: Oui.
1: Mais parce que tout le monde joue pas très bien.
9: Oui.
4: Et tu l'as foutu en prison. Et il est mort, le pauvre.
9: Je savais pas ça.
4: Il est mort. Il est mort de faim. Comme un con. Dans un coin de la prison. Tu l'as laissé. Sans lui donner d'eau.
9: Il a même mangé la moitié de sa guitare.
1: Denis, je vous laisse donner un petit mouchoir pour essuyer vos larmes parce qu'il est un peu chaud. Faut pas trop.
9: Tout le monde a une histoire horrible avec vous. Tout le monde a un truc à raconter d'horrible. Voilà pourquoi on vous déteste.
0: Mais par exemple, Jeannot, son fils est mort en prison à cause de vous.
1: Mais ça, on savait, Peter.
0: Ah.
4: Alors, regardez-moi. Je retire cette étoile. Je la jette dans les airs. Merci, Jeannot, de l'avoir détruite. Je m'en vais à dos de cette âne. Essayez de comprendre qu'est-ce que j'ai fait de mal et peut-être réfléchir sur le vrai rôle du shérif. Est-ce vraiment là ma destinée?
1: Avec toute l'admiration que j'ai pour vous, shérif, ça reste mon âne, donc si vous pouvez le ramener dans pas trop longtemps...
4: C'est... Alors je partirai à pied, Tiffen.
1: Ok.
4: Je ne veux plus faire de mal à personne. Merci, Jeannot, de m'avoir ouvert les yeux. Désolé pour ton enfant. Gerber, je suis désolé de t'avoir enfermé si longtemps. Le corps de Zoé est encore sur la route. Je te le laisse. Et te laisse faire repentance toi-même.
0: Shérif, est-ce que vous savez qu'il y a encore le corps de votre fille qui traîne?
4: Merci, Peter. Peter, je te confie à toi les rênes de la ville.
0: Oh.
1: Ah, yes.
4: Désolé, Tiffen. Nous sommes dans les années 1830.
1: Il n'y a pas de problème, je vais aller prendre soin de vos filles que vous abandonnez en essayant de devenir une meilleure personne. Il n'y a pas de souci. Il en reste trois, donc il faut bien s'en occuper.
4: Désolé, Tiffen, j'adorerais être un peu plus progressiste.
1: Il n'y a pas de souci. Malheureusement. Je vais seconder Peter, hein.
4: Oui, merci beaucoup, Tiffen.
1: Tiens, Peter, c'est mon âne.
0: Ah, merci. Tu peux me seconder si tu veux.
1: Ah, merci, Peter.
4: Je m'en vais. Au revoir.
1: Au revoir, chérie. Vous revoir. Étiez un super chérie. Vous étiez un bon bougre, chérie. Un bon bougre.
0: Et merci beaucoup. Mais c'était cool.
1: Elle était trop bien. J'ai adoré cette fin.
0: On va continuer en musique avec un petit featuring 113 et Thomas Bangalter avec le titre 113 fou.
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0: L'émission touche bientôt à sa fin. Vous le savez, quand c'est le dernier moment où on prend les micros, c'est pour faire des petites recommandations. Voilà, est-ce qu'autour de la table, on a des petites recos à faire ? Philippe, est-ce que tu as une petite reco ?
1: Alors oui, ma deuxième passion après l'improvisation, c'est le jazz, comme chacun sait.
0: Ouais.
1: Donc, je vous recommande d'écouter un album, un titre qui s'appelle Oponobo, et les gens qui jouent ça s'appellent Gogo Pingui.
0: Ok.
1: C'est vraiment très fort. Écoutez ça, faites-vous plaisir. Mmh. Gogo Pingui.
0: Trop cool.
2: Trop Pingui.
0: Merci beaucoup, Philippe. Chloé, t'as une petite reco ?
3: Ouais, parce que moi, ma deuxième passion après l'impro, c'est mes potes, comme tout le monde le sait. Et du coup, je voudrais donner de la force à des copines, et notamment une copine qui est illustratrice qui s'appelle Palkopi, donc c'est Palposak, P-A-L-P-O-S-A-K, sur les internets. Elle a un site, elle a un Insta, elle publie aussi sur Webtoon, c'est une application où on peut lire des bandes dessinées. Et donc, elle est illustratrice, elle fait de la bande dessinée, et elle a sorti il n'y a pas longtemps le dernier chapitre de sa bande dessinée qui s'appelle Open Space Mafia. Comme son nom l'indique, c'est un open space de mafia, de gros mafieux. Et donc, il y a un gars qui vient d'être embauché pour genre faire... Je sais plus s'il est comptable ou s'il est RH. Non, il est comptable. Donc, il arrive et tout. C'est un peu le genou. Il arrive au milieu de tous les gros mafieux. Mais ça, c'est vraiment en mode corporate open space. C'est hilarant. C'est hyper bien écrit. Les persos sont trop intéressants. Il y a énormément de... Bah, c'est hyper engagé comme œuvre parce que Pal est quelqu'un de très stylé, très engagé et militante. Et le dessin est incroyable. Elle est trop douée. Elle a un travail des couleurs et des graphismes de persos que je trouve vraiment zinzin. C'est ultra intéressant ce qu'elle fait. Et elle a eu un vrai travail de l'espace, de comment elle gère ses cases et tout le dynamisme du dessin. Donc c'est trop cool. Je vous encourage à lui donner de la force parce que c'est des petites illustratrices. C'est une jeune illustratrice indépendante. C'est un enfer sur terre aujourd'hui quand t'es artiste-auteur. Donc allez donner de la force. C'est Palposak sur Insta et sur les internets.
0: Trop bien. Samy, t'as une petite reco ?
4: Ouais, j'ai une reco, c'est une web radio qui s'appelle NTS Radio, pour les gens qui connaissent ou qui connaissent pas. C'est trop bien pour écouter de la musique, découvrir de nouvelles choses. En gros, il y a une application. En fait, déjà, c'est une radio, donc vous pouvez écouter en live 24h sur 24 tout le temps. Et ça, c'est trop bien. Et en plus, sur le site internet et l'application mobile, vous avez plein d'onglets, Discover, Search et tout. Vous pouvez chercher des trucs. Il y a une espèce de playlist qui est faite un peu de base qui s'appelle NTS Guide To. Et vous avez du coup genre quelques morceaux qui sont compilés dans une playlist de 1 heure. Et c'est fait par des gens, des êtres humains, du coup pas des algorithmes qui vous donnent des trucs et tout, c'est des gens qui cherchent des sons. Vous avez par exemple NTS Guide To, rap français des années 86, NTS Guide To, murder ballads, de la folk, de la country, vous avez absolument tous les styles. Il y a un truc aussi que j'aime bien moi, c'est que tout ce qui est musique du monde, comme on appellerait, eux ils l'appellent pas comme ça, et je trouve que c'est un peu cool. Donc du coup il y a tous les genres qui sont vraiment répertoriés super précisément. Donc par exemple, si on va pas dire de la musique du Brésil, ils vont vraiment être en mode il y a ça, il y a ça, il y a ça, il y a ça comme style quoi. Et du coup c'est super bien pour découvrir de la musique, je trouve.
0: Trop chouette. Dans le même style, il y a radio avec plein de hauts, radio où genre en fait tu cliques sur un pays et tu peux avoir la musique avec juste du pays et puis les époques. Pareil, si vous êtes des furieux de musique, n'hésitez pas à aller checker radio avec plein de hauts derrière.
5: Magnifique.
0: Brice, t'as une petite reco ?
5: J'ai relancé le jeu récemment et je voudrais redonner de la lumière à ce jeu qui en a déjà eu beaucoup. Mais,
0: FIFA 23.
5: Toujours pas assez. FIFA 23.
3: Non, FIFA 2007.
5: Disco Elysium qui est sorti en 2019. Jeu de rôle fantastique s'il en est.
3: Trop hâte d'y jouer.
5: Inspiré de... Ouais, il y a beaucoup de gens qui disent qu'il faut qu'on le fasse et après ça prend du temps. Heureusement maintenant il y a eu doublage, enfin il y a eu pas le doublage français justement, c'est toujours un jeu en anglais mais il est sous-titre français enfin. Et c'est un jeu superbe, jeu de rôle où tu joues un flic complètement détruit par la vie. C'est sur fond... En fait c'est à la fois un jeu de rôle un peu classique où t'es dans un univers complètement inventé, où on te parle de l'intangible, une force qui dévore... la mer entre les archipels et que du coup pour se déplacer à travers tu te fais avaler par des souvenirs du passé d'autres gens, enfin des choses assez comme ça, et aussi tu te retrouves dans une ville qui s'appelle la ville de Revachol, du coup une ville délabrée, une ville détruite peu de temps après une commune comme la Commune de Paris. Tu as tout un discours très marxiste, on va le dire, autour du communisme, autour de l'ultralibéralisme. Ça fait encore plus écho. Enfin, en gros, je m'étais déjà intéressé au jeu quand il était sorti en 2019. Depuis, ma politisation a beaucoup changé, beaucoup évolué. Et pour être très franc, là, ça hit très fort de refaire ce jeu aujourd'hui. D'autant plus qu'il y a les sous-titres français. Enfin bref, un jeu fantastique. Jouez-y, jeu de rôle. Faut aimer lire.
3: Disco Elysium.
0: Voilà. Bah, merci beaucoup, Brice, pour la petite recommandation. Philippe, merci beaucoup d'avoir été avec nous.
3: Merci.
1: Avec grand plaisir. Merci beaucoup de m'avoir reçu.
0: Et bah, c'était un plaisir, en tout cas, de t'avoir avec nous. C'est l'avant-dernière émission. Vous pouvez nous retrouver sur mimosa.le.podcast. Dans 2 minutes, c'est l'anniversaire de Samy.
3: Donc, n'hésitez pas à envoyer des messages sur Insta et à streamer un maximum, bien sûr, sur toutes vos plateformes préférées.
0: Je pense que le plus beau cadeau que vous puissiez faire, c'est de vous abonner au Insta, vous abonner sur les plateformes et d'écouter tous les épisodes demain.
3: Ouais. Et de dire que vous les avez écoutés, de faire une review en étant pipou et d'envoyer un mail à mimosa.le podcast@gmail.com. En mode, c'était super, comme ça on a un résumé de
4: vos... Et puis si vous pouvez vous déplacer à Toulouse, envoyer un peu d'espèces quoi pour...
0: Oui.
3: Ouais aussi, ouais.
4: Voilà, c'est pas mal.
0: À toi ou à Mimosa?
4: Non, à Mimosa, moi je like toi à Mimosa, moi.
0: Oh. Tu l'as dit, c'est enregistré là, en 4K. Hein. Ah,
4: merde. Merde, putain, mon testament est fini.
3: Non.
5: Si vous êtes une troupe toulousaine, je vous ai envoyé un mail aujourd'hui. pour que vous remplissiez votre tableau et vos spectacles. Si vous ne l'avez pas reçu, n'hésitez pas à le demander sur l'Insta.
3: Contactez-nous.
5: Et on pourra vous ajouter sur notre agenda des spectacles qui reprendra sûrement en septembre.
0: Qui reprendra dimanche, dernière publication de le Yaquois ce soir, donc le petit agenda hebdomadaire. On met toutes les dates qu'on nous a évidemment envoyées, parce que sinon ça fait un travail de recherche un peu zinzin.
3: Ouais, c'est beaucoup.
0: C'est cool que ce soit collaboratif.
5: Ouais, c'est ça.
0: Puisque, comme dirait Chloé,
2: c'est gratuit en fait, c'est gratuit.
3: C'est gratuit en fait. Voilà, nous on fait du travail, on travaille dur, on fait des tableaux pour avoir les dates de tout le monde et que tout le monde puisse être représenté le mieux possible. Comme ça, tout le monde peut avoir les dates qu'il veut et tout le monde il est annoncé et on fait ça gratuitement, d'accord? Parce que c'est plaisir. Il y a des gens qui font ça avec de l'IA, niquez-vous.
0: Voilà. Oula.
3: Si je suis saoulée. Arrêtez d'utiliser de l'IA, demandez à des vrais gens, par pitié. Il y a plein de gens qui font ça gratos, c'est très sympa.
0: Oui.
3: Ils font ça très bien.
0: Voilà. Et à la pendule de la radio. Il s'affiche minuit. On peut conclure l'émission.
3: Sûr.
0: C'est bien, on a fait des bons tunnels pour arriver jusqu'à minuit. Et pour le chanter avec Samy.

0: c'était très beau.
1: Le RSA,
2: le RSA, le RSA, le RSA.
3: Et merci beaucoup. On se dit à dans deux semaines pour la dernière émission de la saison.
4: Yes,
3: et on vous dit
4: Pian.
3: Bye bye.
5: Et les places Pimpo au cinéma.

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